0: Mystère que voici. C'est à ce numéro qu'il faut composer tout de suite pour tenter votre chance sur ce son mystère. Essayez de choper ces cadeaux, ce beau cadeau donc de 180 francs. Et pourquoi pas sinon faire au moins évoluer la cause, aider la communauté à avancer en direction de notre son mystère. On vous rappelle qu'il n'y a pas de bois, pas directement du bois. On vous rappelle également qu'il n'y a pas de tissu dans notre son mystère. Allô, bonjour. Bonjour, bonjour. Ouh, on vous entend de très très loin. Oui, voilà, bienvenue. Comment ça va?
1: Ça va.
0: Déjà vous êtes le premier appel, donc du coup ça veut dire qu'il y a la question que vous devez affronter pour pouvoir gagner un bonus autour du son mystère. Donc, pour choisir cette question, il nous faut un chiffre entre 1 et 5, s'il vous plaît.
1: La 2.
0: Une, deux, voilà, c'est celle-ci. Si vous avez la bonne réponse, donc, c'est un bonus pour aujourd'hui. Combien de trous est-ce qu'il y a dans un parcours de golf standard?
1: 12.
0: Ah non, zut. Ouais, il y en a un tout petit peu plus que 12. C'était 18. Bon, c'est pas grave, hein. Quand même, cette possibilité de nous donner une origine de son mystère pour ce mercredi, c'est quoi?
1: On prend un couteau et on coupe une pomme de terre.
0: Malheureusement, c'est pas ça. Mais bien essayé. Merci quand même. Une excellente journée. À bientôt. 032 482 60 20. À vous de tenter votre chance sur ce mercredi. 180 francs de cadeau, en sachant donc que ce n'est pas le fait de couper une pomme de terre avec un couteau. Peut-être que vous avez la bonne réponse.
2: Allô, bonjour.
1: Bonjour.
2: Quel est votre prénom?
1: Je pense
2: Jeanne.
1: Qu'on pose du Sagex, par exemple, sur quelque chose pour le manipuler. Ça fait un peu un bruit bizarre, quoi.
2: Quand on coupe du Sagex. Quand on coupe du Sagex, ça fait un bruit bizarre.
1: Non, pas forcément le couper, mais si on le manipule pour poser des plaques de Sagex, par exemple, contre un mur ou bien.
2: Mais quand on le touche, quand on le frotte, quand on le. Oui, quand on travaille
1: par
2: avec.
1: Par exemple, ouais. Voilà, exactement.
2: C'est une bonne idée qu'on n'a pas encore eue jusqu'ici et qui nous emmène dans une piste intéressante, mais ce n'est pas encore la bonne solution. Navré. Et merci d'avoir appelé. Bonne journée.
1: Merci à vous. Bonne journée.
0: Au revoir. Ah ben voilà, on a fait de l'avance quand même ce matin. On sait que ce n'est pas le fait de manipuler du Sagex. On sait donc que ce n'est pas le fait de couper une pomme de terre avec un couteau. Mais alors qu'est-ce que c'est que ce son mystère? Réponse peut-être plus tard dans cette matinée ou alors demain.
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0: Le FC Moutier développe une approche ludique pour attirer les jeunes filles à Chalières. Le club prévotois participe depuis bientôt 2 ans au programme UEFA Playmakers, porté notamment par l'ASF, l'Association Suisse de Football.
2: Cette approche est destinée aux filles de 5 à 8 ans. Le programme est ficelé par l'ASF qui transmet des entraînements construits et le matériel nécessaire. À Moutier, le succès est de mise. Michel Néoni.
4: Vivre l'histoire de la Reine des Neiges avec un ballon de foot au bout des pieds, vous ne pensiez pas que c'était possible? Eh bien, vous vous trompiez. Le projet UEFA Playmakers a été lancé il y a quelques années et le FC Moutier a été le premier à l'adopter dans notre région. Le programme vise à initier les jeunes filles au ballon rond en conservant un esprit particulièrement ludique. C'est une histoire de Disney qui sert de fil rouge aux séances d'entraînement et les nombreuses joueuses de Moutier apprécient, à l'image de Rose.
5: J'ai trouvé que comme on avait fait beaucoup de jeux, les jeux ils étaient cool, puis du coup j'ai bien aimé.
4: L'aspect performance est bien loin de l'esprit du programme UEFA Playmakers. On parle vraiment d'initiation au sens large. Les fondamentaux du football sont toutefois enseignés. On retrouve certaines participations. participantes.
6: Je m'appelle Mila et je suis venue ce matin parce que j'aime bien le foot.
7: Et t'as fait quoi du coup ce matin ici à Moutier ?
6: J'ai appris la conduite de balle et aussi plein de choses.
8: Je m'appelle Ashley et puis on a fait des matchs, on a fait une conduite de balle. Puis après, on a fait des matchs, puis on a fait un jeu. Il y avait une ligne et puis après, l'entraîneur, il devait lancer une balle puis il disait des numéros. Puis après, on devait aller chercher la balle puis la sortir.
4: Le FC Moutier a su créer un véritable engouement autour de ce programme fréquenté aujourd'hui par de nombreuses filles. Nicolas Pugnangros est le responsable du football féminin au sein du FCM.
9: C'est pas une formation qui permet d'aller très loin, mais en tout cas ça permet d'accrocher les filles qui veulent pas jouer avec les garçons.
7: Comment vous expliquez ce succès qui a grandi depuis le début et le fait que ça puisse continuer ?
9: Ça vient des joueuses elles-mêmes. Donc elles rentrent à la maison, elles en parlent aux parents, à l'école, elles en parlent aux copines. Il y a beaucoup de copines de classe. Je pense que ça vient du fait qu'elles se sentent à l'aise sur les terrains et qu'elles ont envie de partager ça avec d'autres copines, quoi.
4: Le club prévotois entend profiter de ce succès. Il veut transmettre la fièvre du ballon rond et développer le football féminin à tous les échelons. Certaines jouent même le jeu de l'accompagnement des plus jeunes. C'est le cas d'Erika, 13 ans, qui donne des entraînements pour le programme UEFA Playmakers.
10: J'aime bien faire ça parce que j'ai envie de transmettre ma passion aux petites. J'apprends à manier un ballon. J'apprends à jouer au foot un peu plus, approfondir, parce que toucher un ballon, c'est assez facile, mais approfondir, faire des passes, on apprend comment taper avec le pied, manier le ballon. Et tir au but, on fait souvent des shoots, on fait plus des passes, et après on tire au but. Et tout ça avec un entraînement ludique.
4: Le tout dans la bonne humeur et la convivialité, les participantes en redemandent.
11: Vous revenez toutes la semaine prochaine ?
12: Oui !
11: Moi, j'ai pas l'impression. Vous revenez ou pas alors ?
12: Oui !
0: Là, elles reviennent, c'est sûr. Hein.
2: Il y a de l'engouement.
0: Ah oui, hein, ça fait plaisir. Il faut bouger, il faut faire du sport, mesdames, messieurs, surtout aussi chez les plus jeunes. Un dossier en tout cas réalisé par Michel Léoni sur le programme UEFA Playmakers, porté notamment par l'ASF et auquel participe donc depuis bientôt 2 ans le FC Moutier.
2: Wake me up, Avicii, à 7h40 tout pile.
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0: Les élections du Conseil des affaires francophones de l'arrondissement de Bilbienne battent leur plein ce printemps.
2: Un organe politique souvent discret mais central pour représenter les quelques 30 000 francophones de la région biennoise. Son rôle, défendre leurs intérêts auprès du canton de Berne et faire vivre le bilinguisme au quotidien. Bonjour Ariane Tonon.
13: Bonjour.
2: Vous êtes la présidente du CAF encore pour quelques semaines puisque vous ne vous représentez pas dans le cadre de ces nouvelles élections. Pour commencer simplement, le CAF, on en entend évidemment souvent parler, mais concrètement, à quoi il sert aujourd'hui et surtout avec quel pouvoir concret ?
13: Alors, il sert aujourd'hui, il a 20 ans, hein, précisons-le tout de suite, il dépend de la loi sur le statut particulier et son rôle est essentiellement de garantir les droits des francophones et nous disons aujourd'hui plutôt de toutes les personnes ayant choisi le français comme langue officielle dans le cadre des institutions du canton de Berne. Donc nous avons le pouvoir d'intervenir déjà directement auprès des institutions, par exemple de manière très concrète pour un traitement au guichet, bien que cela soit quasiment résolu après toutes ces années, c'est-à-dire que dans la région biennoise, on a un accès généralement dans les deux langues, dans la langue officielle de la personne qui se présente dans les institutions. Mais il y a encore beaucoup de vigilance à avoir auprès des institutions de soins, des institutions sociales et puis des institutions de formation.
2: Vous dites 20 ans, tout comme le CJB d'ailleurs, hein, qui était créé plus ou moins au même moment. Est-ce qu'on peut simplement résumer en disant que le CAF, c'est le CJB, mais côté biennois ? Ou bien c'est plus compliqué que ça ?
13: C'est un peu plus compliqué que ça, parce qu'au cours des années, évidemment, il y a eu une différenciation, notamment due au fait que le Jura bernois est essentiellement francophone, et officiellement francophone, tandis que nous avons, nous, un territoire qui est partiellement bilingue, officiellement bilingue, ce sont les communes de Bienne et des Villars, et 17 autres communes qui sont des communes germanophones et qui constituent tout ensemble l'arrondissement de Bilbienne. Donc, si nous avons avons beaucoup d'enjeux communs avec le CGB, nous travaillons en commun pour beaucoup de sujets face au canton où nous avons un pouvoir de négociation et de participation. Il y a quand même tout le sujet du bilinguisme qui est beaucoup plus développé par le CAF, évidemment, et nous travaillons très très intensément maintenant sur les communes du Zeeland après avoir mis en évidence l'augmentation de la population francophone dans le Zeeland qui atteint entre 10 et 15% dans les communes environnantes de Bienne et 25% à Nido.
2: On le disait tout à l'heure en lancement, hein, on est en pleine période électorale, les membres du CAF sont élus par l'Assemblée municipale des Villars, le conseil de ville de Bienne et l'association Zeeland.Bille-Bienne. Pourquoi ce système un peu particulier, voire même carrément compliqué avec plusieurs instances ?
13: Alors, compliqué, je ne sais pas, simplement, voilà, ça se passe en trois temps. Ceci est dû au fait que, au départ, la commune de Bienne, enfin, depuis toujours, pas au départ, pas, excusez-moi, la commune de Bienne élit les personnes, les représentants au CAF par le conseil de ville. Donc là, il y a un nombre de personnes désignées, 8 personnes et 3 municipaux. C'est le conseil municipal qui les désigne. Et ensuite, ben, il est de ressort de la commune de Villars d'élire ses représentants, comme il est de la responsabilité de l'association Zeeland Bille-Bienne d'élire les 5 représentants des communes du Zeeland. C'est pas un système très compliqué, il prend du temps, mais il n'est pas très compliqué.
2: Est-ce que ces élections suscitent suffisamment d'intérêt aujourd'hui? Parce que c'est plus difficile d'année en année, enfin de législature en législature, de retrouver et de recruter des candidates et des candidats, selon vous?
13: Non. Nous avons d'ailleurs été étonnés. Beaucoup de personnes se sont présentées pour les élections dans le Zeeland. En ce qui concerne la ville de Bienne, eh bien, ce sont les personnes sont quasiment toutes les mêmes. Moi qui m'en vais, et puis 2 autres personnes. Ce n'est pas très compliqué de trouver des candidats, et pas compliqué non plus, et ça c'est important, d'avoir des candidats et des candidates qui restent, parce que nous avons un travail à long terme. Donc il n'est pas rare que les personnes fassent au moins 2 législatures.
2: On arrive justement à la fin de la législature 2022-2026. Vous aviez fixé 14 axes stratégiques. Est-ce que le CAF a réussi à peser concrètement, par exemple dans la formation, le bilinguisme aussi, vous en parliez tout à l'heure?
13: Alors le bilinguisme est un sujet très très très vaste, il concerne absolument l'intégralité des actions du CAF, hein, dans le sens où nous intervenons pour garantir les droits des francophones dans ce cadre bilingue. Et effectivement, alors dans des cas très très particuliers de bilinguisme, nous sommes intervenus sur au niveau politique sur la question des classes bilingues, sur la question des médias, évidemment, qui nous préoccupe et qui est un peu un fil rouge du CAF depuis 20 ans. Et puis, sur le grand sujet, ce qui sera probablement le grand sujet dans les années à venir, la question d'une loi sur le bilinguisme et plurilinguisme qui concerne l'ensemble du canton de Berne et qui a développé et qui va regrouper l'ensemble des actions que le canton prévoit ou a déjà eu, parce que beaucoup d'actions sont d'ordonnances, de directives, prévoient des mesures en faveur du bilinguisme. Elles devront être regroupées dans une loi. Sous quelle forme exactement, je ne le sais pas encore.
2: Ariane Tolon, vous restez avec nous. Dans un instant, on parlera de votre bilan après 14 ans au CAF et des défis qui attendent encore votre successeur.
0: Et ça, Régis, ce sera juste après Néa en musique. Ce très bon Somsay pour vous souhaiter un bon réveil et surtout une belle matinée.

0: Somsay par Néa.
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2: Régis, après 14 ans d'engagement, Ariane Thonon s'apprête à quitter la présidence du Conseil des affaires francophones de l'arrondissement de Bilbienne.
0: Et une page se tourne donc alors que l'institution entre dans une nouvelle phase avec les élections en cours. Ariane Thonon, vous êtes toujours avec nous. Vous êtes donc entrée au CAF en 2012, élue présidente en 2022. Dans quel état d'esprit est-ce que vous êtes aujourd'hui à quelques semaines de votre départ ?
3: Eh bien, je suis dans un état d'esprit très très mitigé, comme il convient dans ce genre de situation. C'est-à-dire que ben voilà, je ne vais plus, je me suis pas représentée, parce qu'après 14 ans, je pense que il est temps que d'autres personnes puissent aussi continuer à travailler dans la dynamique du CAF. Et puis parce que maintenant, voilà, j'ai d'autres projets de vie, ayant atteint largement l'âge de la retraite.
0: Vous disiez tout à l'heure hors antenne, j'ai pas encore dressé exactement le bilan de mes activités, mais avec le recul, quel premier bilan vous pourriez tirer de ces années au CAF ? Est-ce que la situation a réellement évolué pour la communauté francophone, selon vous ?
3: Alors, effectivement, je n'ai pas fait un bilan encore très fin. Il me faudra un ou deux mois après avoir quitté mes fonctions. Là, je suis encore en plein travail tous les jours. Ce que je peux dire au niveau de l'évolution, et ce qui est très, très évidente, c'est que la communauté francophone d'abord a évolué dans son nombre. Nous sommes quand même à bien à 45% de francophones, donc presque en parité. Et le CAF, disons, a suivi cette évolution en travaillant, en impulsant des groupes de travail et en faisant peser de tout son poids politique sur les questions notamment de formation. Je peux peut-être définir, m'arrêter un peu là-dessus. Je pense que c'est un des très très grands sujets qui m'a intéressé aussi parce que en tant que membre du CAF, j'ai été élue aussi parce que je viens du secteur de la formation. Il faut peut-être préciser que, contrairement peut-être au CJB, très souvent les membres du CAF ont déjà une expertise dans les domaines dans lesquels ils vont s'investir dans les différentes commissions. Et ce sont les commissions qui effectuent le travail. Donc dans ce domaine de la formation, nous avons beaucoup travaillé sur la question des apprentissages. Et sont passés, et là c'est un bilan qui est vraiment très réjouissant, de 24% vers 13-14, dans le bilan des années 13-14, à 41% aujourd'hui de places d'apprentissage francophone. Donc nous avons presque atteint notre but d'offrir autant de places d'apprentissage pour les alémaniques que pour les francophones, ce qui est quand même très très réjouissant.
0: Là, vous parliez de dossiers, on va dire, réussis, en tout cas de bilan réjouissant. À l'inverse, est-ce qu'il y a un chantier que vous laissez, on va dire, partiellement inachevé, que vous auriez voulu peut-être pousser plus loin ?
3: Alors, il y a un chantier qui est inachevé, c'est dans le domaine des institutions sociales, où il faut vraiment encore beaucoup travailler pour qu'il, notamment dans les institutions qui offrent des places fixes, donc en internat, il faut encore beaucoup travailler pour qu'il y ait des places suffisantes pour les francophones, notamment dans le domaine des enfants et des adolescents.
0: Le CAF travaille dans un environnement complexe, hein, entre cantons, communes, partenaires, vous en parliez tout à l'heure, le CJB, le Forum du bilinguisme. Malgré toutes ces instances, est-ce que c'est encore aujourd'hui toujours difficile de se faire entendre à Berne ?
3: Alors, nous avons évidemment en 20 ans réussi à établir notre présence et à la faire reconnaître, notamment dans l'administration bernoise. Alors, il est évident que nous avons plus de 150 partenaires, hein. Mais donc ce sont des personnes qui aussi par application de la loi écoutent le CAF. Après, il y a toujours les aléas du monde politique, c'est-à-dire où des décisions sont prises pour des raisons politiques qui peuvent s'écarter de nos avis.
0: Ariane Thonon, vous allez quitter le CAF lors de la prochaine Assemblée constitutive, ce sera au mois de juin. Selon vous, quels seront les grands défis pour la prochaine législature 2026-2030 ?
3: Alors, le CAF travaille sur des sujets à long terme, vous l'aurez compris. La question de l'apprentissage et de la formation des jeunes est un autre domaine que nous avons inauguré voici 4 ans, l'éducation à la citoyenneté. Donc, expliquer quelles sont les institutions et inciter les jeunes à y participer sont des domaines encore à développer. Et ce qui va, je pense, occuper le Conseil, alors maintenant je ne peux pas dire quels vont être les axes de la législature, je ne serai plus là, ce sera, et c'est en route, la question de la loi sur le bilinguisme pour le canton qui va regrouper alors tous les domaines d'action du CAF et tout est donné, je pense, un outil indispensable pour asseoir le bilinguisme au niveau cantonal.
0: Il y a encore pas mal de boulot.
3: Il y a encore pas mal de boulot et il y aura toujours du boulot parce que rien n'est acquis.
0: Merci beaucoup Ariane Tonon d'avoir été avec nous en direct dans la matinale. Je rappelle que vous êtes encore pour quelques semaines la présidente du Conseil des affaires francophones de l'arrondissement de Bilbienne, un organe politique que vous quitterez donc au terme de cette législature dans le courant du mois de juin. On vous souhaite une très belle journée.
3: Merci, à vous aussi.
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0: Et pour rendre ce mercredi un petit peu plus électrique, on invoque les Foo Fighters. Ils nous accompagnent pour notre moment d'actu musical, Sven.
2: Et Dave Grohl et sa bande mettent en avant la chanson Window pour la sortie de leur album Your Favorite Toy. Et ici, on est sur un bon... sur typiquement finalement un truc du registre des Américains avec des textures sonores denses pour un rock musclé avec ceci une guitare saturée qui monte en intensité sur un arrangement en crescendo soutenu par une section rythmique précise. On pourrait retomber d'ailleurs dans les années 2010 que nous ont fait vivre les Foo Fighters entre puissance brute et mélodie accrocheuse. On vous les dégustez.

0: C'est mieux avec le micro allumé. Waouh! Il nous a poussé un petit hurlement de fin de morceau, Dave Grohl. On ne l'a pas laissé terminer. Désolé, Dave. C'était Window, donc un extrait du tout nouvel album des Foo Fighters qui est sorti il y a quelques jours, hein, je crois.
1: C'était vendredi, ouais.
0: Ouais, voilà, c'est tout frais, tout chaud, prêt à déguster.
1: Jubel, titre de Klingon, pour nous accompagner dans la création de ce jeudi matin qu'on vous souhaite excellent au lever du jour.
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0: On poursuit nos investigations autour de notre son mystère. Comme chaque matin, vous allez avoir l'occasion de nous appeler pour jouer avec nous et tenter de repartir avec 190 francs de cadeaux. Oui, exactement, je comptais sur mes petits doigts. On en est déjà à 190 francs, presque 200 francs. Est-ce qu'on va les atteindre? En fait, ça dépend de vous. C'est si vous avez la bonne réponse aujourd'hui, vous repartez avec 190 francs. Et si vous ne l'avez pas, peut-être demain, qui sait, 200 francs de cadeau. En tout cas, on va s'intéresser déjà à ce dernier jour du mois d'avril avec notre son mystère, son cadeau à la clé et surtout le son à découvrir que voici.
1: Vous avez déjà tenté pas mal de choses, faire défiler les pages d'un livre avec le doigt, c'était pas ça. Manipuler du Sagex, c'était bien essayé, mais on n'est pas dans le tir. Tailler les arbres, ce n'était pas ça. Ce n'était pas non plus le fait de tapoter sur un téléphone avec ses mains ou avec ses doigts. Et ce n'était pas le fait de fermer ou de tirer des rideaux à lamelles, ni même de faire descendre une valise en bas des escaliers. C'est pas une bonne idée, ça. Ça peut casser ce qu'il y a dedans. Et puis également, on vous rappelle qu'on connaît des choses autour de notre son mystère. On sait qu'il n'y a pas de tissu, on sait qu'il n'y a pas de bois, même s'il peut y avoir un petit mais. On sait que notre son mystère, il n'y a pas de carton autour de lui, il n'y a pas non plus d'histoire de vacances ou de prendre quelque chose en vacances. Ce n'est pas quelque chose qu'on prend avec soi en vacances. À moins que, voilà, on ait vraiment des idées très spéciales, ça peut se faire, mais c'est pas dans les habitudes, on va dire. Il n'y a pas d'histoire de voiture non plus, il n'y a pas de glaçons ni d'animaux dans notre son mystère. Il y a quelque chose de suspendu, oui, mais ce n'est pas obligatoire. Et puis, il y a également une matière naturelle dans notre son mystère, mais il n'y a pas de coton. Donc, à vous de continuer d'investiguer et de tester autour de vous. On jouera d'ici une heure.
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0: Gone, gone, gone par David Guetta, Teddy Swims et Tones and I.
1: Et sur la suite, toujours en musique, on va garder ce rythme assez entraînant en suivant Sia et Sean Paul. Ce titre à Cheap Thrills pour nous accompagner dans quelques petites minutes. Il est 6h18, tout juste.
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1: Le pain frais de chez Jean-Pierre, eh bien, c'est bientôt fini, Régis. La boulangerie basée à Courtelary va fermer boutique fin juillet.
0: Elle distribue ses produits dans 8 villages du vallon de Saint-Imier. Son propriétaire, Jean-François Leuenberger, va prendre sa retraite à l'âge de 63 ans. Il n'a pour l'heure pas déniché de repreneur et s'apprête à mettre un terme à une affaire familiale lancée par son arrière-grand-père en 1870, soit il y a 156 ans. Son grand-père et son père l'ont précédé aux commandes de la boulangerie. Jean-François Leuenberger confectionne pain, pâtisserie et autres viennoiseries depuis 37 ans. De quoi voir le métier évoluer.
3: Il y a 37 ans, on était un petit peu plus la tête dans le guidon. Madame, des heures pas possibles à la vente et à la compta. Monsieur, des heures pas possibles à la production, la tête dans le pétrin, les livraisons. Et puis, ça allait très bien comme ça. Aujourd'hui, il y a beaucoup plus de contraintes, il y a beaucoup plus d'obligations administratives. Et en fonction de ça, ça demande que les gens soient un petit peu plus polyvalents. Et là, je pense que c'est le plus gros changement de notre métier.
4: Ça reste le même métier quand même ?
3: Oui. À la base, je vous garantis qu'on continue de faire du pain avec de la farine, de l'eau, de la levure et du sel. Simplement, les modes de fabrication ont un peu changé. Et puis, la technologie nous facilite aussi un peu la tâche. Les sacs de 50 kilos ont passé à 25 kilos. Il y a plusieurs choses comme ça qui font que le métier a évolué. Et il y a aussi de plus en plus de matières premières, donc ce qui crée notre métier encore plus attractif et un métier où on peut vraiment laisser aller notre explosivité, nos idées les plus folles, où il y a de la créativité qui est à revendre.
4: Sur ces 40 ans, quelle a été peut-être l'évolution la plus positive pour le métier selon vous ?
3: Je dirais presque l'épuisement au travail. Les horaires ont nettement été réduits, la facilité des tâches sont quand même là. Il y a une certaine facilité qui s'est installée, mais qui était plus que nécessaire. Même si ça reste un métier assez lourd, c'est quand même un métier où on est presque toujours debout, où on travaille à un rythme accéléré à comparer de beaucoup de métiers. C'est un petit peu le changement que je vois.
4: Il y a une évolution qui vous paraît peut-être plus négative que les autres ?
3: Le plus difficile aujourd'hui, on a des propagandes de recherche d'apprentis. C'est plus un métier qu'on fait si facilement. Et là, je pense qu'on doit faire un effort pour essayer de resimplifier la tâche et de remotiver des jeunes à choisir ce magnifique métier.
4: Et puis le client, est-ce qu'il a changé en 40 ans ?
3: Comme moi, il est venu plus vieux. Concrètement, il a changé ses habitudes. La personne d'aujourd'hui, le client d'aujourd'hui se déplace beaucoup plus. La mobilité est devenue quelque chose de normal. Celui qui était dans un village, achetait dans le village. Aujourd'hui, il achète là où il est. Donc, il ne va plus se soucier si c'est chez l'artisan, si c'est à la station-service, si c'est dans une grande surface ou autre. Là où il est, s'il a besoin, il achète. Et avec ça, pour nous, c'est devenu un peu plus compliqué. On ne peut plus se dire, tel et tel jour, on a à peu près tant de clients. Chez nous, on a entre 500 et 600 clients par jour. Si vous faites auparavant 5 à 10% de différence, aujourd'hui, c'est 20, 30% certaines fois. Donc, c'est presque 200 clients de différence entre un lundi et le lundi de la semaine après. Donc, pour gérer, c'est devenu un peu plus compliqué. Et puis, pour ça aussi, on a des méthodes pour trouver des solutions.
1: C'était Jean-François Leuenberger, propriétaire de la boulangerie chez Jean-Pierre à Courtelary. Et il était au micro de Mathieu Schaffner. Il va prendre donc sa retraite cet été après 37 ans aux commandes de l'entreprise familiale.

0: Merci à accompagner de Sean Paul pour cet entraînant Chip Reels qui nous aura emmené jusqu'à 6h25.
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2: Et à cette heure-ci, en guise de son qui réveille, un morceau de jazz. Ben oui, puisqu'on vous le disait hein, tout à l'heure, vous le faites bien. Vous devriez peut-être vous y mettre quand même. Essayez ça, de passer du jazz dans une salle de sport, voir comment les gens réagissent, ça peut être sociologiquement intéressant.
0: Ah ben voilà.
2: Après, tout le monde a des écouteurs sur les oreilles, donc je ne suis pas sûr que quelqu'un se remarque finalement.
0: Voilà, il faut encore choper c'est la bonne salle où les gens ne sont pas là avec leur propre
2: exactement, c'est bien le problème.
0: Ou alors, il faut hacker tous les téléphones et les écouteurs. Et
2: ouais, là, ça vient compliqué. Un peu, quand même, ouais. On va rester sur du simple, sur du basique, donc. À l'image d'ailleurs de ce morceau Take 5 qu'on vous propose ce matin en guise de son qui réveille. Dans le cadre donc de cette journée mondiale du jazz, c'est aujourd'hui un standard de jazz enregistré en 1959 et qui a la particularité d'être un des rares morceaux de toute l'histoire de la musique enregistré et composé en 5 temps. Qu'est-ce que ça veut dire ? Ben vous allez en fait le comprendre en écoutant le morceau.

quand même. La chanson qui réveille, c'est votre possibilité de nous glisser à vos titres que vous voulez écouter chaque matin via le WhatsApp de la radio au 079 689 20 20. C'était donc de Dave Brubeck Quartet avec ce titre Tech 5 pour nous accompagner jusqu'à 6h30.

0: Je pense à vous, c'était Lynn à 6h39.
1: On continuera avec Queen dans quelques instants, simplement le temps de vous inviter sur notre site rjb.ch. Pas mal de choses à faire et à voir, notamment remplir votre agenda du week-end, parce qu'on est déjà jeudi, il faut déjà penser à ce que vous allez faire demain, vendredi, samedi et dimanche. Il y a pas mal de choses dans la région, vous pouvez profiter de théâtre, de concerts également, et puis vous pouvez aussi venir du côté de la fête de la tête de moine. Ça se passe à Belle-Lay, on sera là avec plein de choses à vous offrir, plein de choses à vous faire découvrir également. La fête de la tête de moine qui sera à suivre aussi ici même sur RJB.
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1: Au conseil de ville de Berne, une élue de la gauche alternative propose, Régis, d'introduire un élément inhabituel dans les débats municipaux, de la musique pour accompagner les interventions à la tribune.
0: Et c'est ce que relate ce matin le Blick et le 20 minutes. Dans un texte déposé récemment, Anouk Oursine souhaite que les prises de parole des conseillers puissent être précédées de quelques secondes de musique, un petit peu à la manière de ce qui se fait déjà, selon elle, aux États-Unis. On pense notamment, bien sûr, aux arrivées sur scène du président américain Donald Trump sur le célèbre YMCA des Village People. Avec la chorégraphie qui va avec, bien entendu. Dans sa proposition, l'élu précise que ses introductions musicales seraient limitées à 15 secondes afin de ne pas perturber le déroulement des séances et devraient avoir un lien thématique identifiable avec le contenu du discours qui suit.
1: Et pour Anouk Oursine, cette mesure permettrait de rendre les débats politiques plus accessibles et plus proches de la population en introduisant de manière plus directe les sujets abordés.
0: Et la conseillère de ville bernoise estime aussi que la musique peut aider à capter l'attention et à résumer des positions complexes de façon plus immédiate. Elle cite d'ailleurs notamment en exemple le titre Lifestyle du groupe de hip-hop américain Rich Gang.
1: Et là, comment est-ce qu'il pourrait danser cette équipe?
0: Alors ça, je ne le sais pas, mais c'est vrai qu'on a de la peine à imaginer des conseillers de ville bernois arriver à la tribune avant de prendre la parole sur ce son.
1: Un peu, hein.
0: Quoi qu'il en soit, une musique qu'elle associe donc à ce titre Lifestyle, à cette idée de communication politique plus contemporaine et dans l'air du temps. La proposition devra désormais être examinée par le conseil de ville de Berne qui décidera s'il souhaite ou non entrer en matière sur cette idée de débats municipaux en musique.
1: Allez, on va continuer dans d'autres actualités, Régis, moins musicales celle-ci. On apprend que le président de la Confédération, Guy Parmelin, a prévu une rencontre avec la chef du gouvernement italien, Giorgia Meloni. Objectif, apaiser les tensions suite à l'incendie tragique du bar Le Constellation de Grand-Montana.
0: C'est ce que rapporte ce matin l'Aargauer Zeitung, la Luzerner Zeitung et la St. Galler Tagblatt. L'entrevue doit avoir lieu lundi prochain en marge du sommet de la communauté politique européenne à Erevan, en Arménie. Une réunion avec le président italien Sergio Mattarella est également prévue mardi à Rome, en marge cette fois-ci de la prestation de serment des nouveaux gardes suisses au Vatican.
1: Et enfin, en parcourant les journaux de ce matin, on peut aussi lire, Régis, que le zoo de Zurich a dû euthanasier son girafe mâle Obi.
0: C'est ce que relate le 24 heures. L'animal souffrait d'une grave blessure à une jambe, indique le journal. Malgré plus d'une semaine de soins vétérinaires intensifs, son état ne s'est pas amélioré. Ces derniers jours, il ne pouvait même plus se tenir debout. Les vétérinaires ont estimé qu'aucune guérison n'était possible. Le zoo a donc pris la décision d'une euthanasie pour raison de bien-être animal. Âgé de 9 ans, il était arrivé en 2025 pour participer à un programme de reproduction et devait contribuer à la conservation des girafes réticulées menacées. Le zoo de Zurich attend désormais l'arrivée d'un nouveau mâle reproducteur.
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0: Eurythmics, c'était Lost Frequencies.
1: On vous accompagne ce matin jusqu'à 9h dans cette matinale qui va vous réserver encore plein de jolies choses, notamment le son mystère, 190 francs de cadeaux que vous pouvez vous mettre dans la poche. Ce sera juste après les infos de 7h et qui arrive d'ici une dizaine de minutes. On vous parlera également de la carte Sésame ce matin et des bienfaits qui l'entourent. Il sera question de nos génies de la semaine. Non, parce qu'il n'y en a pas qu'un. Il y en a deux cette semaine, un vrai bon type et un vrai débile. Vous l'entendrez à 7h45. Et puis sinon, la nouveauté musicale, ce sera à 8h15, en compagnie aujourd'hui de Demi Lovato.
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1: What About Us, Pink, pour nous accompagner dans la création de ce jeudi matin.
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0: Appelez-nous au standard de RJB pour jouer avec nous et tenter de repartir avec ces 190 francs de cadeaux ce matin qu'on vous offre. Si vous avez la bonne solution derrière notre son mystère que voici.
1: Le numéro à composer, c'est le 032 482 60 20. Vous le composez maintenant, vous arrivez au standard et vous pourrez donner vos propositions de son mystère, propositions d'origine de ce son, avec aussi possiblement une question que vous affrontez. Si vous arrivez à l'abattre, eh bien, vous pourrez gagner un bonus autour de notre son mystère pour essayer de vous en approcher encore un peu plus. Vous êtes là. Bonjour.
3: Oui, bonjour.
1: Bienvenue dans cette matinale, quatrième de cette 18e semaine de l'année. Donnez-nous déjà un chiffre entre 1 et 5, s'il vous plaît.
3: 3.
1: La troisième question, si vous avez la bonne réponse, vous pourrez gagner un bonus autour du son mystère. Quel organe permet de respirer ?
3: Les poumons.
1: Ah ben voilà, elle est belle, elle est fastoche et on n'est pas tombé dans le panneau. Les poumons, donc, grâce à cette bonne réponse, vous pouvez nous poser une question autour du son mystère ce matin, en sachant que, au mieux, en tout cas, on ne répondra que par oui ou par non avec Régis.
3: Alors, est-ce que ce son a été produit à l'intérieur ?
0: Je crois qu'on peut dire oui.
1: Ouais, assez clair.
0: Je tourne vers Sven qui a produit le son lui-même avec ses petites mains. Vous validez, Sven.
1: Oui, c'est ouais. Bien ça. Il Dedans. A été fait à l'intérieur. Donc, grâce à ça, maintenant, qu'est-ce que vous pourriez nous proposer comme origine ?
3: Un peu quelque chose de farfelu, mais quand on décroche des boules de Noël, du sapin.
1: Je me tourne vers vous, Régis. Ça, c'est votre affaire.
0: C'est le moment le plus triste de l'année, ça. Hein. C'est quand on enlève les décos, quand Noël s'est terminé, puis qu'on va devoir remettre tout à la cave ou au grenier. Ben, c'est une bonne idée, ouais. Malheureusement, c'était pas la bonne. Je suis navré. Il va falloir réessayer encore. Oui, dommage.
3: Bonne journée.
1: Au revoir. Bon, ben voilà, on sait que ça a été enregistré à l'intérieur. On sait que ce n'est pas le fait de décrocher les boules du sapin après Noël.
0: Allô, bonjour.
4: Oui, bonjour.
0: Quel est votre prénom ?
4: Jacqueline Luthier.
0: Bonjour Jacqueline, bienvenue sur RJB. On écoute votre proposition, à quoi pensez-vous ?
4: Alors, ma fille a pensé que ça pouvait être une brosse à dents qu'on tapait contre un micro.
0: Une brosse à dents qu'on tape contre un micro, histoire de nettoyer un peu ses micros. C'est vrai que de temps en temps, ce ne serait pas du luxe. Hein. À force de cracher une dent.
1: Croyez qu'on peut aller chercher la brosse à dents d'un des collègues pour essayer le.
0: Ouais, alors je pense qu'il ne sera pas très content, voilà, hein, okay. Parce que ce n'est pas ce qu'il y a de plus hygiénique.
1: Zut.
0: Eh bien, écoutez, Jacqueline, vous pourrez dire à votre fille que c'était une bonne idée, mais que malheureusement, ce n'est pas encore celle qu'on cherche. Il va falloir réessayer encore à faire des petites expériences chez vous. Merci d'avoir joué. Bonne journée.
4: Pas de quoi, merci, bonne journée, au revoir.
1: Bon, bah 190 francs toujours hein, pour ce jeudi. Peut-être ça pourrait ressortir le son mystère d'ici à 9h. Sinon, ce sera demain avec 10 francs en plus dans la cagnotte.
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0: Hold My Hand par Lady Gaga, un extrait de la bande originale du film Top Gun Maverick qui était sorti au cinéma, c'était l'année dernière, ou il y a peut-être déjà 2-3 ans, je ne sais plus. Ouais, ça fait déjà un bout de temps. Hein.
1: Ouais, parce qu'il y a déjà le suivant qui pousse
0: c'est
1: la porte.
0: C'est ça, le troisième a déjà été annoncé avec Tom Cruise qui va reprendre son rôle phare de Maverick en tant que pilote de chasse.
1: Et d'ici à cette arrivée au cinéma, eh bien nous on va continuer sur la musique qui nous accompagne depuis un petit moment aussi et qui fait du bien. C'est M. Pokora qui arrive. L'artiste qui nous proposera ce titre quand même dans quelques instants, puisque sur le coup des 7h21, il est temps de s'intéresser aux belles choses du monde.
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1: Bonne nouvelle, justement Régis, il existe encore des infos qui font sourire. Chaque jeudi dans la matinale, on prend une minute pour déguster notre petite dose hebdomadaire d'actualité positive avec trois initiatives aussi malines qu'inspirantes. Et on commence, Régis, avec un outil qui pourrait bien nous aider à lever les yeux de nos écrans.
0: On le doit à un développeur japonais qui a imaginé une solution aussi simple qu'efficace contre le scroll infini, un chat géant qui débarque sur votre écran au moment où vous perdez la notion du temps. Cette extension, elle s'appelle Cat Gatekeeper. Le principe est très simple. Vous définissez un temps limite sur les réseaux sociaux, par exemple une heure par défaut. Et dès que vous dépassez le temps imparti, eh bien l'écran se bloque grâce à un gros chat qui vient littéralement s'étaler sur votre navigateur et vous oblige donc à faire une pause puisque vous ne voyez absolument plus rien. L'idée est directement inspirée du quotidien des propriétaires de chats. Vous savez de quoi on parle si vous avez un chat à la maison. Ces moments où votre boule de poil préférée décide de s'allonger sur votre clavier pile quand vous devez travailler. L'outil fonctionne sur plusieurs plateformes comme YouTube ou Reddit et ne collecte aucune donnée personnelle. C'est important de le souligner. Ce n'est pas parfait bien sûr, mais c'est un rappel utile. Parfois, on ne voit tout simplement pas le temps passer en ligne. En revanche, le gros chat, lui, c'est sûr, vous ne pourrez pas le manquer.
1: Allez, tiens, une fois qu'on a détaché du coup les yeux de son écran, on peut, Régis, en profiter pour les lever au ciel, direction l'espace, avec une idée signée la NASA. Aussi ludique qu'éducative.
0: L'agence spatiale propose un tout nouvel outil entièrement gratuit pour écrire votre prénom ou n'importe quel mot en réalité avec des images satellites de la Terre. Concrètement, chaque lettre correspond à une photo d'un véritable paysage, un fleuve, une montagne, un lac repéré depuis l'orbite par un satellite. Vous tapez donc votre prénom et vous obtenez une image unique, personnalisée, que vous pouvez même télécharger et partager. Derrière ce petit jeu, il y a surtout 50 ans d'archives du programme Landsat, utilisé pour observer la déforestation, les glaciers ou encore l'évolution des grandes villes. L'outil permet même de savoir d'où vient chaque image, transformant l'expérience ludique en véritable jeu de pistes géographiques et en outil pédagogique. Le succès ne s'est d'ailleurs pas fait attendre. Le site a déjà enregistré plus d'un million de visites en à peine quelques jours. Une manière intelligente de rendre la science accessible sans en avoir l'air.
1: Et on va terminer ce tour des bonnes nouvelles de la semaine avec Disney qui fait un pas vers plus d'inclusivité.
0: Oui, le studio américain revisite trois de ses chansons culte en langage des signes. À l'occasion du mois national de l'histoire des personnes sourdes, Disney Animation présentera Songs in Sign Language. Le programme diffusé depuis cette semaine sur la plateforme Disney Plus revisite plusieurs tubes de ses films récents. Il s'agit de Ne parlons pas de Bruno, du film d'animation Encanto, Aller plus loin de Vaiana 2 ou encore Tout réparer de La Reine des Neiges 2. En plus de la traduction en langue des signes, ici tout a été repensé, nouvelles animations, nouvelles chorégraphies, pour que les gestes et les expressions portent l'émotion au-delà des mots. Un projet développé avec une compagnie spécialisée dans les spectacles accessibles aux personnes sourdes, avec pour résultat une nouvelle manière de vivre ces chansons, plus visuelle et plus universelle. Une bonne nouvelle pour les personnes sourdes et malentendantes, mais aussi pour tous les autres, et notamment les jeunes parents qui pourront dorénavant apprécier les chansons de La Reine des Neiges en langage des signes.

0: Justin Wellington et Small Jam, ce titre Aiko Aiko pour nous accompagner sur ce début de journée qu'on vous souhaite excellent.
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2: On se branche sur le canal de notre son mystère à 6h11 dans la matinale pour une semaine légèrement raccourcie. On a 250 francs de cadeaux à vous offrir ce matin. Vous aurez à faire vos propositions de réponse un petit peu après les infos de 7h. Pour tout de suite, on écoute ce bruit que vous devez deviner.
0: Vous avez certainement cogité pendant tout le week-end, vous avez posé des questions à gauche, à droite, vous avez tendu l'oreille sur un peu tout ce qu'on pouvait faire comme bruit autour de vous. Et vous avez certainement des propositions à nous faire. Elles arriveront dans la suite de matinée, sûr et certain, sur les alentours de 7h10, juste après les infos. Et puis sinon, peut-être qu'à un autre moment, le son mystère pourrait ressortir de sa cachette pour essayer de vous lâcher de ces 260 francs. D'ici là, on peut vous rappeler que ce n'est pas le fait de taper dans une piñata, ce n'est pas non plus le fait de faire défiler les pages d'un livre avec le doigt, ce n'est pas le bruit quand on écrase des gousses d'ail avec un gros couteau et ce n'est pas non plus le bruit d'une voiture qu'on ouvre, ni même d'un rideau à lamelles. Donc à vous de continuer ces investigations et de venir tenter votre chance dans la suite de ce lundi matin.
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0: Beautiful Day, c'était YouTube tout à l'heure. Il y a Charlotte Cardin qui passe dire coucou. Tant pis pour elle.
1: Ce titre, tant pis pour elle, donc, histoire de nous accompagner dans la suite de ce lundi matin qui va aussi passer par les journaux à 6h45. On tournera les pages pour notamment retenir ce manque de psychologues pour les jeunes. Nous allons également avoir ce son mystère qui va pouvoir vous offrir 260 francs de cadeaux. Ce sera peut-être à vous donc sur les alentours de 7h10. La nouveauté musicale signée Charlie XCX, c'est prévu pour 8h15 également. D'autres belles choses à faire dans cette matinée, restez avec nous. On est là jusqu'à 9h, mais là, il n'est que 6h17.

0: Vous écoutiez Charlotte Cardin à l'instant. On vous souhaite une très belle matinée.
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2: Il est 6h passé de 21 minutes tout juste, le moment d'entrer dans vos playlists, de s'intéresser à ces chansons qui vous font du bien de bon matin, celles qui vous mettent la patate pour vous lancer dans la journée. Et là aujourd'hui dans la semaine, vous pouvez d'ailleurs toujours nous faire vos propositions via un WhatsApp sur le numéro de la radio, donc 079 689 20 20. Aujourd'hui on part dans la playlist de Valérie de Reconvilliers. Elle, de bon matin comme maintenant, eh bien, elle aime les Cowboys Fringants.

0: Et on remercie Valérie de Reconvilier pour cette suggestion musicale de bon matin. Elle nous avait demandé de passer les étoiles filantes des Cowboys Fringants. Eh bien, c'est chose faite. Et vous aussi, vous pouvez faire vos propositions de titres. Ça passe par notre WhatsApp au 079 689 2020.
1: N'hésitez pas à nous partager ces chansons, on aime ça. On aime découvrir, faire découvrir également autour de nous. Et on peut le faire de manière très simple tous les matins ensemble du lundi au vendredi.

0: Wake Me Up, c'était Aloe Black.
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2: On vous invite sur notre site rjb.ch pour revivre des événements qui sont déroulés dernièrement dans la région. Nous avions notamment fin de semaine passée nos portes ouvertes. 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Et puis sinon, hier, nous étions également sur les routes pour vous offrir des fleurs, des chocolats et passer de bons moments avec vous à l'occasion de la fête des mères. Vous allez aussi retrouver ces photos à direction notre site dans les galeries photos.

0: Un trio pour ce titre Linon, c'était Major Lazer, Me et DJ Snake à l'instant.
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2: Le tissage du vivant, c'est Diana, le nom d'une exposition à Bienne qui présente le travail de Dominique Bartel.
0: La jeune photographe, lauréate de la deuxième enquête photographique Jura-Bernois, a mené de septembre 2024 à décembre 2025 un projet artistique auprès d'éleveurs et d'éleveuses ovins de la région. Objectif, mettre en lumière un territoire façonné par une longue histoire de relations entre humains, animaux et paysages. À l'occasion d'une journée de travail avec des moutons dans un pâturage à Sonsbeau, nous sommes allés à sa rencontre. Reportage.
3: Je m'appelle Dominique Partez et je suis photographe. J'avais déjà travaillé sur les moutons avant de postuler pour ce projet. Et au tout début, ça m'a intéressée à cause du tricot et du crochet. Enfin, parce que je trouvais intéressant un peu de retracer de où vient cette laine, cette matière. Donc je me suis intéressée aux moutons. Après, quand j'ai vu l'appel à projet, je me suis dit que ce serait parfait de continuer ce projet dans ce cadre-là.
4: Il faut les sortir pour faire des photos.
3: J'aimerais bien d'abord faire juste des photos de la baraque.
4: Oui.
3: Et ensuite, ce serait cool de les sortir. Ouais.
4: Voilà, ben on fait comme ça.
3: Pour moi, prendre des photos, c'est aussi attendre, savoir réagir à une situation. C'est moi qui dois me déplacer, c'est pas le mouton qui va se déplacer pour moi. Donc ouais, je trouve assez intéressant cette flexibilité que ça demande aussi de ma part. Ce serait possible que je rentre dans la cabane pour faire des photos ?
4: Dans la cabane ?
3: C'est pas idéal.
4: Oh, vous pouvez rentrer. Mais...
3: Ok.
4: Aucun problème.
3: Super.
4: Aucun problème.
3: Ok. En fait, j'aimerais poser peut-être une caméra par terre. C'est juste une petite caméra qui filme en 360 degrés pour essayer de s'approcher un peu de la vision des moutons même. Parce que j'ai lu qu'en fait, ils avaient une vision de 320 degrés, donc beaucoup plus que nous. Et je trouve intéressant d'essayer de me mettre à leur place à travers un point de vue ou ouais, la photo, les moyens de la photographie. Finalement, je parle des moutons, mais c'est pour parler des humains, parce que c'est un animal qui a été domestiqué, puis je dois passer par les humains pour avoir contact avec les moutons. Et finalement, je trouve que les moutons dans la région, ça dresse aussi un portrait des personnes qui habitent dans la région. On pourrait presque dire que c'est aussi un projet qui parle des humains, mais sans en parler directement. Donc là, c'est la fin du film.
2: Mais c'était super. C'était surtout un reportage de Régis Meria dans un pâturage à Sonsbeau avec la photographe Dominique Bartels, lauréate de la deuxième enquête photographique Jura-Bernois pour son projet artistique auprès d'éleveurs et d'éleveuses ovins de la région.
0: Vernis samedi, l'exposition Le tissage du vivant qui présente son travail dans le cadre des journées photographiques de Bienne est à voir jusqu'au 30 mai.
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0: Die with a smile, Lady Gaga et Bruno Mars pour nous aider dans la création de ce début de journée.
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2: On fait un point sur notre enquête autour de notre son mystère. On a eu beaucoup de chouettes propositions. Certaines pouvaient se rapprocher de la vraie origine de notre bruit, d'autres pas du tout. À vous de faire de l'ordre là-dedans pour tenter de toucher ces 260 francs de cadeaux. Écoutez bien cette chose qui fait du bruit.
0: Vous avez fait beaucoup de propositions, parmi lesquelles ouvrir des rouleaux attrape-mouches, l'explosion de pop-corn dans une casserole, manipuler du Sagex, décrocher les boules de Noël du sapin, perforer une feuille avec une perforatrice, tapoter sur un téléphone avec ses mains ou ses doigts. Ce n'était donc pas ces réponses-là. À vous de tenter votre chance au 032 482 60 20. Tout de suite pour ces 260 francs de cadeaux. Vous êtes là, bonjour.
3: Oui, bonjour.
0: Bienvenue. Merci, Philippe. Comment ça va ?
3: Mais ça va bien, vu qu'on est réveillé, c'est bon.
0: Eh oui, c'est bon, la journée peut se lancer. Et peut-être qu'elle peut se lancer avec un beau cadeau pour vous. Avant d'y arriver, vous allez même peut-être pouvoir gagner un bonus autour de notre son mystère. Pour ça, il faudra répondre juste à notre question du jour. Et pour choisir cette question, le hasard total qui vient de vous, donnez-nous un chiffre entre 1 et 5, s'il vous plaît.
3: 5.
0: La cinquième, eh ben c'est celle-ci, voilà. Qui a écrit Roméo et Juliette ?
3: Aucune idée.
0: Ok, pas du tout, on n'essaye pas un truc au cas où ? Non ?
3: Oh, Alexandre Dumas.
0: Ok, c'est essayé comme ça. Ah ben, c'était pas le bon test. C'était un autre. C'est William Shakespeare qui a écrit cette magnifique pièce. Bon, bah, pas de bonus aujourd'hui, c'est pas grave. Ça vous permet quand même de pouvoir nous donner votre origine du son mystère. Donc, selon vous, pour 260 francs ce matin, notre son mystère, c'est quoi ?
3: Alors, il me semblerait que c'est quelqu'un qui brasse des cartes pour quand on fait un yass. Mélanger les cartes sur la table.
0: Vous êtes un grand yasseur, hein ?
3: Ah, pas grand, mais c'est comment ils font.
0: Dès qu'il y a moyen, on se fait un petit yass volontiers. Malheureusement, c'est voilà. Pas ça. C'est pas cette, cette réponse-là. Mais bien essayé. Merci beaucoup.
3: Merci.
0: Une bonne journée. Au revoir. Allez, 032 482 60 20, c'est votre possibilité de gagner peut-être 260 francs ce lundi.
2: Vous êtes en direct avec nous, bonjour.
4: Oui, bonjour.
2: Comment allez-vous ?
4: Ça va pas mal.
2: Bah, super. Alors, pour vous, ça pourrait être quoi ce son mystère en gardant bien en tête que ce ne sont pas des cartes que l'on mélange, des cartes de Yass ?
4: Alors, moi j'ai pensé que ça pourrait être peut-être ton... Et avec la petite ramassoire et la balayette, et puis quand on la secoue à l'intérieur de la poubelle, on tape avec la balayette sur la ramassoire.
2: Alors, j'ai juste pas compris le début de votre réponse, parce que ça a un tout petit peu coupé. Est-ce que vous pouvez nous la répéter, s'il vous plaît ?
4: Oui, quand on ramasse du chenille avec la ramassoire par terre, avec la petite balayette, et puis au moment où on secoue tout ça à l'intérieur de la poubelle.
2: D'accord, ok, ça marche. Alors, on va garder, noter votre proposition, mais ce n'est pas la bonne, ce n'est pas celle de notre son mystère. D'accord. Merci beaucoup,
4: d'accord.
2: En tout cas. On vous souhaite une toute belle journée.
4: Merci, bonne journée à vous aussi.
0: Au revoir. Bon, ben on a fait de l'avance quand même, c'est notre avantage de ce matin. 260 francs toujours pour ce lundi, peut-être 10 francs en plus demain dans la cagnotte.
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0: Une atmosphère onirique et poétique planait samedi soir sous l'imposant clocher de l'église du Pascard à Bienne. Les rêves d'Hayao Miyazaki. C'est le nom du concert qui était proposé par l'ensemble Horizon.
2: Le groupe musical interprétait quelques grands thèmes tirés de la filmographie du célèbre maître de l'animation japonaise comme Mon voisin Totoro, Le voyage de Chihiro ou encore Le château ambulant. Régis Meria est allé s'imprégner de l'ambiance.

0: Ils sont cinq musiciens qui revisitent les musiques des célèbres films d'Hayao Miyazaki. À la baguette, personne, puisque l'ensemble Horizon joue sans chef d'orchestre avec une volonté assumée, rendre la musique classique plus vivante, plus accessible et surtout moins codifiée.
1: C'est voulu, on joue sans chef d'orchestre, alors c'est plus compliqué, mais je pense que ça crée une fusion aussi qui est beaucoup plus intéressante pour les musiciens, ça les met plus en valeur, chacun a une grosse responsabilité, et puis je pense que pour le public, il y a quelque chose de fort aussi de voir un groupe qui vit comme ça ensemble.
0: À l'origine du projet, Camille Quinton, flûtiste et co-directrice artistique de l'ensemble. Son objectif, mélanger musique classique et pop culture.
1: On fait tout ce qui nous passe par la tête. Et donc on va dire, j'aimerais faire un blind test avec que de la culture pop. J'aimerais faire un concert Ghibli, petit effectif. Donc voilà, ça c'est toutes les choses, on va dire, de création artistique, c'est le rôle du directeur artistique.
0: L'univers des studios Ghibli s'est imposé auprès du grand public, c'est aussi grâce à la musique de Joe Hisaishi, compositeur japonais emblématique de la plupart des œuvres de Miyazaki. Des mélodies pensées pour le cinéma, mais qui continuent à raconter quelque chose, même sans les images, de manière un peu différente.
1: Je pense qu'on se l'approprie plus quand il n'y a pas les images. Moi, les images, elles ne me quittent pas. J'ai vraiment ces traits de peinture, d'aquarelle. Les couleurs chez Miyazaki, ça me bouleverse. Et en fait, quand je joue, j'ai ces couleurs. Je n'ai pas la scène. Quelquefois, j'ai la scène, hein, dans ces moments grandioses où je me dis « Oh oui, là, c'est ça qui se passe !» Mais par contre, quand on le joue sans le film, ben, en fait, il n'est plus question de l'histoire telle qu'elle a été montrée, mais de comment nous, finalement, on a ressenti l'histoire. Et en plus, dans une réadaptation qui ne sonne pas tout à fait comme l'original, je crois qu'il y a vraiment un truc de... Juste, j'ai envie de vous jouer comme moi je le ressens.
0: Avec ce genre de proposition, l'ensemble Horizon cherche aussi à attirer un public qui ne pousserait peut-être jamais les portes d'un concert classique traditionnel. Car pour Camille Quinton, la frontière entre pop culture et musique classique n'a plus vraiment de sens aujourd'hui.
1: Pour nous, c'était vraiment important de décloisonner. C'est important pour nous de ne pas s'habiller trop classique non plus. Il faut que le public s'identifie à la musique classique et que voit qu'en fait, les musiciens classiques, on est des gens normaux et comme eux. Et qu'en fait... La musique classique, c'est pas que Mozart et Beethoven, c'est aussi Ghibli, c'est aussi les musiques de films, c'est aussi les musiques de jeux vidéo. Il y a des bandes originales symphoniques extraordinaires dans tout ce répertoire-là. C'est vraiment très très riche. Ghibli, je pense qu'il n'a pas à pallier face à du Debussy ou du Ravel, par exemple.
0: Entre cinéma d'animation, jeux vidéo et répertoire symphonique, l'ensemble Horizon revendique donc une musique classique plus libre et surtout beaucoup plus proche du public. Une approche que ce dernier semble plutôt apprécier.
2: Voilà, c'était un sujet de Régis Meria qui revenait sur le concert Les Rêves d'Hayao Miyazaki proposé par l'ensemble Horizon. C'était samedi à l'église du Pascard à Bienne. À noter que la soirée a rassemblé 250 personnes.

0: C'était Pink pour accompagner ce lundi matin avec What About Us. On est ensemble encore jusqu'à 9h.
1: 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Allez nous donner toutes ces infos sur notre site rjb.ch. On veut parler de vous ensuite ici même. Ce sera la semaine d'après, entre les 25 et les 29 mai.
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0: Aerosmith pour nous aider à construire ce lundi matin avec Crazy.
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2: Est-ce que vous êtes bonne en cuisine, Diana? J'ai une petite idée, hein, parce qu'on a déjà pu goûter 2-3 trucs.
0: Je dirais que je suis dans la moyenne.
2: C'est la bonne réponse de Suisse. Oh, je suis pas forte, mais je suis pas nulle non plus. Vous préférez faire quoi en cuisine, vous? C'est plutôt salé, plutôt sucré, plutôt les apéros, les desserts?
0: Alors, plutôt salé, ouais. Je suis pas grande pâtissière.
2: Bon, ce sera pas pour vous, en tout cas, ce qui se trame dans les couloirs là, de la radio. Parce que si vous êtes plutôt branché dessert à la maison, on vous conseille de tester encore 2-3 petits trucs, de vous mettre vraiment bien au clair dans ce que vous aimez faire comme dessert, dans ce que vous arrivez à faire. Si vous êtes en plein test, eh bien continuez de les faire pour être au top sur la saison prochaine. Parce que oui, on prend un peu d'avance la saison prochaine, là, à partir de la rentrée de cet été. Il se pourrait bien qu'on vous mette en avant, vous, fans de desserts, de gâteaux et autres cakes en tout genre. Donc, n'hésitez pas à tester ça encore un peu. Et puis, à parfaire vos recettes, ça pourrait vous faire gagner de jolis cadeaux.

0: Tout a changé, c'était l'ancienne participante de la Star Academy, Elena, qui sera programmée au Chant du Gros au mois de septembre.
1: Ouais, elle sera sur la scène, mais sur laquelle de scène? Tiens donc, si on prend ce programme.
0: La Sainte Scène, le samedi.
1: Voilà, c'est ça. Vous avez l'heure?
0: À 19h, précisément.
1: Ah bah voilà. On a les mêmes infos, donc c'est bon, on y sera. En tout cas, on vous fera vivre le Chant du Gros de l'intérieur avec différentes émissions, différentes manières de pouvoir suivre l'actualité de ces artistes qui viendront encenser le Chant du Gros pour cette nouvelle belle édition qu'on vous souhaite si vous en faites partie.
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0: The Weeknd avec Blinding Lights, ces lumières qui éblouissent, par exemple sur la route à la tombée de la nuit ou très tôt le matin, hein, on est tranquille, peut-être seul à des heures très matinales, et tout à coup il y a la voiture d'en face qui arrive avec les grands phares et qui se soucie pas du confort de l'automobiliste d'en face. Alors vous, c'est quoi votre technique, c'est quoi votre approche avec les grands phares, Sven? Voilà, j'ai envie de savoir.
1: C'est gueuler. Ça sert à rien. Tu me colles con, celui-là. Mais ça sert à rien. Et après, c'est mettre un petit coup de phare. Et si ça bouge pas, je le mets aussi.
0: Ah
1: ça,
0: oui.
1: C'est égalité.
0: C'est vrai, ça peut fonctionner aussi. Mais si, voilà. Si c'est vous qui avez les grands phares et puis que vous voyez quelqu'un arriver en face, à partir de quel moment vous vous dites, là, je les enlève?
1: Le plus vite possible, en principe. Et si j'oublie, là aussi, je parle. Je dis, oh, pardon. Mais
0: moi aussi, je m'excuse.
1: Chacun dans sa bagnole, on n'entend rien.
0: Je m'énerve et je m'excuse toute seule au volant. Ouais.
1: Ça sert à rien.
0: Ça fait du bien.
1: Oui, ça c'est vrai que ça fait du bien. Mais mieux vaut ne pas être à côté, du coup, pendant ces voyages.
0: Oui, ça peut être vite désagréable ou bizarre.
1: Voilà. Vous pouvez nous dire aussi comment vous réagissez au volant. Quel genre de conducteur et de conductrice vous êtes? Est-ce que vous pestez facilement? Est-ce que vous causez? Vous hurlez? Vous lâchez des mots d'oiseaux? À vous de nous le dire. Pourquoi pas sur notre WhatsApp au 079 689 20 20. On aime bien savoir un peu comment vous agissez.
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0: Charlie XCX confirme ce qu'elle a dit au magazine British Vogue pour la suite de son album Brat, sorti en 2024.
1: Ah oui, Diana, elle avait annoncé un nouveau disque avec plus de guitares et moins de voix autotunées, chose qu'on sent bien sur sa nouvelle chanson Rock Music qui vient de nous arriver. Si le nom du titre nous met déjà bien sur la piste, la musique nous confirme un virage bien rock pour Charlie XCX avec des sons bien électriques et une partie vocale assez pure. Très loin de son univers initial, la chanteuse a su faire réagir à l'écoute de son titre d'à peine 2 minutes qu'on vous propose de déguster tout de suite. Ça s'appelle donc Rock Music et c'est dans la matinale.
0: Rock Music, c'était Charlie XCX avec cette nouveauté pour nous accompagner en ce 8h20, oui.
1: Oui. Oui. Non, c'est pas mal. Hein.
0: C'est pas mal.
1: C'est pas mal.
0: On
1: en ce 8h20 du 11h...
0: Du 11h05. Voilà.
1: On va aller à la suite, hein. C'est mieux.
0: Allez.
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1: Allez, jamais 203, dit l'expression, Diana. Ça se vérifie, en tout cas, pour le Valbirse Festival, dont la 3e édition s'est déroulée samedi à Pontenay.
0: Oui, Sven, la manifestation populaire qui combine marché artisanal, brasseurs régionaux, concerts, food truck et animations familiales était une nouvelle fois organisée par la commune de Valbirse. Régis Meria est allé y promener son micro pour prendre la température.
3: Ça sent la bière de Londres à Berlin.
4: Londres, Berlin et aussi Pontenay, devenu le temps d'un samedi capitale de la bière régionale dans le cadre de la 3e édition du Valbirse Festival. Mais avant d'aller se désaltérer, un petit passage par le marché artisanal s'impose.
5: On est venu un petit peu découvrir les artisans de la région et puis profiter justement du beau temps en famille et puis de voir un petit peu les différents stands et puis voilà, soutenir un peu les artisans de la région.
6: C'est intéressant de rencontrer du monde aussi, voir les gens du village, ceux qu'on ne connaît pas. Ce qu'on connaît, de les retrouver, c'est vraiment toujours intéressant. Et puis de voir ce qui se fait dans la région.
7: Et vous, madame?
8: Bien, écoutez, c'est comme lui. Je cherche pas vraiment quelque chose. Mais peut-être que tout à coup, il y a quelque chose que je vois qui me fait envie. Puis voilà, on achètera.
4: On flâne, on se promène, on se balade.
8: Exactement, surtout par un temps magnifique comme ça.
9: Mais pour un peu du monde. Et puis moi, j'ai fait l'école partie à Pontenay.
4: Donc vous êtes chez vous ici?
9: Presque.
4: En plus de découvrir les produits locaux, les visiteurs ont également pu faire connaissance avec les services d'urgence de la région. Police cantonale bernoise, pompiers du CSP Mauron et ambulanciers du réseau de l'Arc, invités spécialement par les organisateurs pour se présenter à la population. L'occasion d'échanger dans un cadre un peu plus léger et informel que lors d'interventions, comme l'explique Marie Ecker, technicienne ambulancière au réseau de l'Arc.
10: Alors c'est clair que c'est pas du tout pareil. Là, on a le temps et puis c'est aussi l'occasion justement d'être au plus proche de la population. qu'eux puissent nous poser les questions. Ils sont des fois peut-être réticents par rapport à certaines choses, donc c'est aussi l'occasion justement de pouvoir discuter avec eux et leur présenter finalement ce qu'on fait au quotidien.
4: À l'origine de cette manifestation au concept hybride, Steve Blaisy. Et pour le conseiller communal à Valbirse, c'est aussi un bon moyen de dynamiser le village de Pontenay.
7: Alors effectivement, comme j'ai toujours dit, Valbirse regroupe trois villages et le petit village de Pontenay est un petit peu le parent pauvre. Question activité, c'est clair, il n'y a pas trop d'infrastructures. Et puis on s'est dit, ça s'y prête bien, c'est heimelijk, c'est bucolique et puis c'est vraiment quelque chose de bien. Il y a la sécurité, pas de risque ici dans le village et puis ça donne une certaine vie au village.
4: Antidore m'a dit que c'était à vous qu'on devait ce nom de Valbirse avec deux E. Est-ce que vous êtes plutôt amateur de jeux de mots ou plutôt amateur de bière?
7: Alors c'est un petit peu des deux. Les jeux de mots j'aime bien et la bière j'aime aussi. Donc je me suis toujours dit, le jour où j'ai le Dicaster qui permet d'organiser des manifestations, j'organiserai cette manifestation. Et puis ce qui était intéressant, c'est qu'il y a un brasseur de Pontenay qui m'avait une fois aussi suggéré qu'il aimerait faire une bière Valbirse. Et puis c'est parti de là, d'une petite cave à Pontenay. Et puis maintenant on est là à la troisième édition, puis on est fiers de proposer ça à la population.
4: Après avoir testé différentes périodes, les organisateurs du Valbirse Festival entendent maintenant pérenniser ce rendez-vous chaque année autour du mois de mai, en conservant sa formule panachée, sans pour autant lui donner plus d'ampleur.
1: Et on vous rassure, Régis est bien rentré de son sujet ici réalisé lors de la troisième édition du Valbirse Festival qui s'est déroulé donc samedi à Pontenay. Les organisateurs parlent d'une belle affluence sans articuler de chiffres pour autant. L'événement sera donc, selon toute vraisemblance, reconduit pour l'an prochain.
0: C'était Damiano David avec The First Time. Il est 8h39.
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1: Avec ses 41 000 km² dont plus de la moitié en montagne, la Suisse peut-elle voir sa population croître à l'infini?
0: En s'extirpant du débat ultra-politisé et radicalisé autour de l'initiative de l'UDCPA de Suisse à 10 millions d'habitants, soumise au vote le 14 juin, la question démographique se pose. Alors posons-la à un démographe de l'Université de Genève, Philippe Vanner, à l'enseigne du dossier de politique fédérale de ce début de semaine. Faut-il fixer un plafond pour la population suisse? Philippe Vanner.
11: Forcément, il y a une limite. L'évolution de la population n'est pas possible à un rythme trop élevé, mais le problème, c'est qu'on n'arrive pas à estimer justement quelle est cette limite. C'est très subjectif, donc on n'a aucun élément scientifique pour dire que 10, 12, 15 ou 8 millions, c'est bien ou c'est pas bien. En règle générale, lorsqu'on se pose cette question, les démographes, on a comme réponse le fait que lorsqu'il y a un certain niveau de bien-être économique et social, eh bien la limite n'est pas atteinte. C'est un petit peu le cas en Suisse.
12: Ce qui peut-être effrayer davantage, c'est la notion d'augmentation de la population résidente. C'est près de 2 millions en 25 ans. Est-ce que vous, le démographe, ça vous effraie, cette sorte d'explosion de la démographie?
11: C'est une explosion qui est bien marquée, plus forte que dans d'autres pays européens. Dans un certain sens, c'est vrai que c'est peut-être pas effrayant, mais qui doit être suivi avec attention. D'un autre côté, cette croissance démographique a permis d'éviter toute une série de problèmes en termes d'assurance sociale, en termes de marché du travail, à une période où les personnes qui sont nées durant les périodes du baby-boom quittent le marché du travail. Mais en comparaison internationale, la Suisse, malgré sa croissance, a une démographie qui est considérée plutôt comme saine. Maintenant, il ne faudrait bien entendu pas que cette croissance continue au même rythme.
12: Est-ce que forcément, si on réduit la croissance démographique ou même on la tarit, c'est aussi la prospérité qui va s'arrêter ou se tarir?
11: On est dans une période un petit peu charnière avec l'intelligence artificielle, avec la robotisation, donc on ne sait pas vraiment quelles sont les attentes du marché du travail, donc on peut imaginer tout à fait un scénario où l'évolution démographique est nulle, où le nombre de personnes actives en Suisse diminue et où tout va bien en termes économiques. Mais on a quand même l'idée selon laquelle il y a un lien entre marché du travail, entre personnes actives, c'est-à-dire entre personnes entre 20 et 64 ans. Donc concrètement, si cette population venait à diminuer, on pense que l'économie risque d'avoir des problèmes.
12: Les initiants et une partie de la population voient dans cette explosion démographique des problèmes, logement, mobilité, souvent bouchonnés. Il y a aussi les questions d'intégration scolaire. Est-ce que vous, le scientifique, le démographe, vous confirmez qu'on a bien des problèmes dans ces domaines ?
11: C'est évident qu'il y a un problème de surpopulation dans le sens où les infrastructures ne suivent pas. Maintenant, la question qui doit se poser, c'est est-ce que le problème, c'est effectivement la croissance démographique ou est-ce que le problème, c'est l'incapacité de la société de mettre en place des infrastructures qui correspondent à cette évolution ? En d'autres termes, est-ce qu'il faut changer le rythme de croissance démographique ? Ce que certains pays ont fait avec parfois des catastrophes, ça a été le cas par exemple en Chine, ou est-ce qu'il faut adapter les infrastructures ?
12: Il y a un risque de déclin démographique, comme certainement partout ailleurs en Europe. Est-ce que l'initiative va accélérer ce déclin démographique ?
11: Oui, dans une certaine mesure, l'initiative va avancer la date du déclin démographique qui est prévue autour de 2060-2065. Maintenant, bien sûr, ce sont des scénarios, ça peut être 10 ans avant, 10 ans après. Lorsqu'il y a un déclin, et ce sera le cas en Suisse, ce sera provoqué par la fécondité. Il y aura de moins en moins d'enfants et dès lors un renversement de la pyramide des âges. La solution, c'est d'amortir ce déclin. Et pour cela, on a besoin de la migration.
1: C'était Philippe Vaner, démographe à l'Université de Genève, et il répondait à notre correspondant à Berne, Serge Jubin.
0: On rappelle que les Suisses doivent décider le 14 juin dans les urnes s'ils soutiennent ou rejettent l'initiative Pas de Suisse à 10 millions d'habitants.
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0: On joue ensemble tout de suite pour 260 francs de cadeaux. Appelez-nous au 032 482 60 20. On vous demande de reconnaître ce bruit-là.
1: Le standard est pour vous. Si vous avez des idées autour de ce son, qu'est-ce que ça peut être ? On sait que ce n'est pas le fait d'arroser une plante et d'entendre l'eau qui goutte ensuite par terre parce qu'on en a mis trop. Ce n'est pas le bruit d'une machine à écrire. Ce n'est pas non plus le fait de prendre des pantalons, de les sortir de la machine à laver, de les secouer et un peu de les tapoter avec la main comme pour les repasser entre guillemets. Ce n'est pas non plus le fait de manipuler du Sagex ni de taper dans un punching ball. Peut-être que vous avez des idées. C'est maintenant parce qu'il y a 260 francs qui peuvent vous arriver si vous tapez juste sur notre son mystère. On peut aussi vous rappeler au passage que ce n'est pas le bruit, enfin il n'y a pas de carton dans notre son mystère, il n'y a pas d'électrique ou de mécanique, il n'y a pas de WC, pas d'histoire de papier, ni de tissu et pas de bois non plus dans notre son mystère, même si on peut laisser un petit mais. On sait que c'est quelque chose qui a été enregistré à l'intérieur et on sait que c'est quelque chose qui est suspendu habituellement, en tout cas, vous n'êtes pas obligé de le suspendre, mais en général, c'est quand même comme ça qu'on trouve notre son mystère. Vous êtes là, bonjour.
13: Oui, bonjour, c'est Pierre.
1: Bienvenue parmi nous, Pierre, comment ça va ?
13: Très bien, merci.
1: Qu'est-ce que
13: je
1: vous pouvez nous...
13: C'est
1: pas grave, le soleil, on l'a dans le cœur, comme on dirait. Hein.
13: Voilà.
1: Pierre, qu'est-ce que vous pouvez nous proposer ce matin pour le son mystère ?
13: Alors, frapper une paire de chaussures ou bien de bottes les unes contre les autres.
1: Ouais.
13: Pour les nettoyer.
1: Voilà, quand on est allé justement dehors par un temps comme ça, puis qu'on a un petit peu des trucs sous les godasses. Malheureusement, c'est pas la bonne réponse, mais bien essayé. Merci beaucoup.
13: Alors, top.
1: Et une belle journée quand même.
13: Au revoir, merci.
1: Au revoir. Allez, vous pouvez toujours tenter votre chance sur ce lundi matin. Peut-être que vous avez la bonne réponse.
0: Vous êtes avec nous, bonjour.
14: Oui, bonjour.
0: Qu'est-ce que vous pouvez nous proposer pour notre son mystère ce matin ?
14: Je pense qu'on coupe des légumes comme des choux avec un couteau.
0: Couper des légumes comme des choux avec un couteau. Malheureusement, c'est toujours pas la bonne réponse, mais merci beaucoup pour cette proposition. Peut-être que vous êtes tout de suite à la cuisine en train de déjà préparer le repas de midi. C'est presque un peu tôt, mais si c'est le cas, on vous souhaite une bonne préparation. Bonne journée.
14: Merci, au revoir.
1: Bon, on a avancé hein, quand même un petit peu dans ce son mystère aujourd'hui encore. Donc pas de 260 francs pour vous, mais il y a un avantage, c'est qu'on rajoute 10 francs. Et demain, la cagnotte affichera un beau 270.
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0: Shawn Mendes et Camila Cabello, bien entremêlés sur ce titre Señorita.
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2: On démarre gentiment cette nouvelle journée ensemble avec notre quête du son mystère. Notre cagnotte se monte à 270 francs de cadeaux ce matin pour encore plus vous récompenser pour vos efforts. Et d'ici à ce que l'on reçoive vos propositions, on se remet en tête ce bruit à identifier.
0: On sait en tout cas que ce n'est pas le fait d'utiliser un sac de frappe, ce n'est pas du pain qu'on coupe avec un couteau, ce n'est pas non plus le fait de couper des légumes comme des choux avec un couteau également. Il ne s'agit pas de frapper des chaussures ensemble, ni même d'ouvrir un rouleau d'attrape-mouche. À vous de continuer ces investigations, de continuer ces tests à la maison, au boulot ou bien dans un autre endroit, en vous rappelant que ce n'est pas dans une salle de sport en fait qu'on a enregistré ce son mystère, même si c'est possible d'avoir ce qu'on a enregistré dans une salle de sport, mais c'est pas forcément là qu'on peut le trouver en premier. Il n'y a pas d'histoire de coton, il n'y a pas non plus d'isolation dans notre son mystère, il n'y a pas d'animaux également, ni de glaçons, pas de voiture, ce n'est pas quelque chose qu'on prend en vacances, ou en tout cas pas habituellement. Après, si vraiment vous voulez le prendre avec et peut-être vous encombrer, vous pouvez le faire. On sait en tout cas que c'est un son qu'on a enregistré en intérieur, que c'est quelque chose qui est suspendu, la majeure partie du temps en tout cas. Après, si vous ne voulez pas le suspendre, vous faites comme vous voulez. Et puis sinon, on sait qu'il y a également une matière naturelle dans notre son mystère. À vous de continuer donc de tester à gauche à droite, d'en parler autour de vous également et de peut-être tenter de remporter donc nos 270 francs. Ce sera tout à l'heure, juste après les infos de 7h.
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0: Purple Light avec Taylor Swift qui laissera sa place tout à l'heure à Pink.
1: De la douceur pour vous aider à sortir du lit dans quelques instants avec All Out of Fight. Ça arrive même dans quelques minutes. Puisqu'avant ça, on aura notre chanson qui réveille. Vous pouvez toujours nous envoyer vos propositions sur le WhatsApp de la radio au 079 689 20 20. Nous parlerons aussi des possibles hausses de primes d'assurance maladie. C'est prévu pour 6h45. C'est en tout cas des prévisions pour 2027. Et puis sinon, il serait aussi question de hausse, mais dans les logements, dans les prix des logements dans le canton de Berne. Tout ça au travers du baromètre de la BCBE. On fait le point là-dessus vers 7h20. Sans oublier qu'on parlera de Lego ce matin, parce qu'apparemment on peut jouer même quand on n'est plus si jeune. Et vous l'entendrez, l'âge maximum pour jouer au Lego a été remonté sur les boîtes. C'est prévu pour 7h45. Et puis on aura aussi de la nouveauté musicale à 8h15 en compagnie de Calvin Harris, mais pour tout de suite à 6h18, c'est Marina Kaye qui s'occupe de la partie musicale.

0: Marina Kaye à l'instant qui nous chantait Homeless.
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2: Il est 6h, bientôt passé de 22 minutes, c'est ce qui tourne maintenant. Le moment de faire une incartade dans votre playlist, celle du matin, celle qui vous fait du bien au moment d'ouvrir les yeux, celle qui vous booste juste ce qu'il faut au moment de prendre un café, celle qui vous fait chanter un peu comme un bonnet, mais quand même on aime ça quand vous allez au boulot, dans la voiture. Vous pouvez d'ailleurs nous faire vos propositions sur ces chansons qui réveillent. Pour ça, vous pouvez passer par notre WhatsApp au 079 689 20 20. Vous pouvez également nous envoyer une carte postale, nous déposer votre proposition directement ici dans les studios d'RGB à Tavannes, que ce soit directement vers nous, ou bien alors la pincer sur le pare-brise de la voiture, ou bien même la mettre dans la boîte aux lettres. Vous trouvez, peu importe quel moyen, mais vous trouvez le moyen de nous faire parvenir votre chanson qui réveille, chanson qu'on découvre ensemble tous les jours vers 6h20, donc comme aujourd'hui, avec ce passage sur le tout début des années 2000.

0: C'était votre chanson qui réveille. N'hésitez pas encore à nous les proposer via notre WhatsApp 079 689 20 20. On va continuer avec la musique de Pink pour mettre le cap sur les infos. Excellent matin.
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0: À nos actes manqués, c'était ce trio qui a marqué toute une génération. Carole Fredericks, Jean-Jacques Goldman et Michael Jones.
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1: Ouais, bon, c'est le genre de nouvelle qui fait mal au porte-monnaie. Diana, les primes maladie vont encore augmenter en 2027.
0: Et oui, selon les prévisions du comparateur en ligne Comparis, relayé par le média Blic, les primes de l'assurance maladie de base devraient augmenter en moyenne de 3,7% en Suisse l'année prochaine. Les chiffres officiels de l'Office fédéral de la santé publique seront connus en septembre.
1: Et cette hausse, Diana, elle s'inscrit dans une série d'augmentations importantes ces dernières années.
0: Après plus 6,6% en 2023, plus 8,7% en 2024 et plus 6% en 2025. La progression avait légèrement ralenti en 2026. Pour Comparis, le système poursuit désormais ce qu'il appelle une vérité des coûts, avec des primes destinées à couvrir non seulement les soins remboursés, mais aussi les frais administratifs, les réserves financières ou encore les impayés.
1: Et les montants payés par les assurés dépendent aussi de la santé financière des caisses maladie.
0: Oui Sven, les assureurs placent une partie de leurs réserves sur les marchés financiers et les rendements peuvent influencer le niveau des primes. En 2025, ces placements ont rapporté plus de 800 millions de francs, soit un rendement de 5,4%, ce qui est bien supérieur à la moyenne des 10 dernières années. Comparis rappelle aussi qu'entre 2019 et 2022, les assureurs avaient réduit une partie de leurs réserves sous pression politique afin de limiter les hausses des primes. Aujourd'hui, ces réserves sont reconstituées, elles atteignent 7,8 milliards de francs. De quoi alimenter le débat politique, certains élus demandent qu'une partie de cet argent soit utilisée pour soulager les assurés. Enfin, plusieurs inconnus demeurent autour du nouveau système tarifaire ambulatoire TARDOC qui est entré en vigueur début 2026 pour remplacer TARMED. Selon un expert de Comparis, il est encore trop tôt pour mesurer précisément ses effets. Le nouveau système prévoit toutefois un mécanisme de correction automatique si les coûts augmentent de plus de 2,5% par an sans justification. Claire.
1: Allez, passons à d'autres actualités maintenant, Diana. Le futur centre administratif du canton de Berne à Tavannes fait face à une nouvelle crise.
0: La présence de chrome 6, une substance hautement toxique qui a été détectée, indique aujourd'hui la Berner Zeitung et le Bund. Pour rappel, le conseil exécutif a demandé un crédit supplémentaire de plus

0: de 37 millions de francs pour la rénovation du bâtiment de la Tavannes Machine. Des problèmes structurels importants avaient déjà été constatés dans l'ancienne usine après son acquisition. Elle avait dû être fermée en raison d'un risque imminent d'effondrement. 11 millions de francs supplémentaires sont prévus pour remédier aux défauts structurels et assainir les polluants. Au total, la rénovation devrait coûter 100 millions au lieu des 60 initialement approuvés.
1: On va peut-être laisser les fenêtres fermées aujourd'hui au cas où Chrome commence de s'envoler, on ne sait jamais. Diana, enfin, une affiche ne passe pas du tout auprès de l'Office des vins vaudois.
0: L'OVV a censuré la pub d'une drag queen qui fait la promotion des vins régionaux, relate le journal 24h ce matin. L'agence de communication que l'Office avait mandatée pour une campagne avait proposé 6 portraits en gros plan, chacun avec un slogan différent et un verre de vin. Celui de la drag queen avait été entièrement validé avant d'être annulé. La décision a été prise après plusieurs critiques, dont celle du département cantonal de l'agriculture, de la durabilité et du climat et du numérique, selon le directeur de l'OVV.
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0: Ah oui, ça sent l'univers Disney. Zoo, titre de Shakira à 6h53 déjà.
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2: La Suisse utilise chaque année plusieurs milliers de tonnes de pesticides, principalement dans l'agriculture. Et malgré les débats sur leurs effets sur l'environnement ou la santé, le Parlement vient d'accepter un projet destiné à accélérer et simplifier l'homologation de certains produits phytosanitaires. Pour les défenseurs de cette mesure, il s'agit d'aider les agriculteurs à rester compétitifs et à mieux protéger leurs récoltes.
0: Ouais, mais du côté des associations écologistes et de nombreux citoyens, les inquiétudes restent forte concernant les effets possibles sur la biodiversité ou la santé. Un débat qui n'échappe pas non plus aux plus jeunes. À 9-10 ans déjà, les enfants ont souvent une opinion assez tranchée sur le sujet.
3: C'est pas bien de mettre des pesticides dans la terre, non ?
4: Ça fait du mal aux plantes.
3: C'est possible que dans pas longtemps, il y ait des problèmes justement avec la planète.
4: Si on met des pesticides sur des grappes de raisin, après, les grappes de raisin vont absorber les pesticides et c'est tout ce que l'on va avaler.
5: Ils mettent aussi aux arbres les produits pour que les mouches et tout, ils viennent pas manger les pommes, un exemple. Et il y a des gens qui lavent pas la pomme.
6: Dans les pommes, pour qu'elles restent jolies et que les gens veuillent les acheter, ils mettent beaucoup, beaucoup de pesticides. Parce que j'ai mon grand-père, en fait, il travaillait dans la culture des pommes. Et il disait qu'il y avait une tête de mort sur les sachets, tellement il y avait de choses vraiment horribles dedans, qu'il allait jamais en manger.
0: Alors pour eux, les pesticides évoquent avant tout quelque chose de nocif pour la nature, les animaux ou l'alimentation. Alors s'ils sont dangereux, pourquoi continue-t-on à en utiliser et pourquoi ne pas simplement les interdire complètement? On leur a posé la question.
4: C'est un peu comme les cigarettes, les fabricants de cigarettes, quand ils fabriquent. Après, s'il faudrait arrêter, ils perdent leur boulot. La même chose pour les pesticides.
6: Moi, je pense qu'on continue à les utiliser parce que ça fait bon marché. Par exemple, les pommes à la Migros, les jolies, elles sont moins chères que si on va dans un magasin bio où il n'y a pas de pesticides et qu'elles sont moins jolies, même si ça fait moins envie d'acheter celles qui sont moins belles. Mais il ne faudrait pas, justement.
7: Mais aussi, mettre des pesticides, parce que certains produits chimiques, ça fait pousser plus vite les plantes. Dans un pays, j'ai vu que c'était interdit, la politique avait dit que c'était interdit de mettre des produits chimiques dans les plantes. Les agriculteurs, ils étaient plutôt contents parce qu'ils gagnaient plus facilement leur vie. Alors j'ai aucune idée pourquoi ils garderaient ces pommes empoisonnées.
4: Moi, je comprends pas pourquoi les fruits qui sont pas traités avec des produits chimiques, ils sont vendus plus cher que ceux qui sont presque empoisonnés.
6: S'ils mettent des pesticides, c'est beaucoup plus simple à les faire pousser parce qu'il n'y a pas d'insectes qui peuvent venir. S'ils mettent pas de produits, ils doivent vraiment les surveiller et faire vraiment attention. C'est beaucoup plus compliqué, alors ça se vend plus cher.
2: Derrière ces produits, il y a donc aussi des enjeux agricoles et économiques. Les enfants l'ont bien compris. Alors quand on leur demande de trancher, les enfants ne sont pas forcément d'accord.
4: Moi, je trouve ça dégoûtant maintenant que l'on parle. Si on arrête pesticides et tout, après, il n'y aura plus de fruits et ils ne seront pas bons à manger.
6: C'est pas vrai, justement, c'est le contraire. Ça te fait croire qu'ils seront moins bons, mais pas du tout. Ils seront meilleurs pour ta santé et pour tout le reste. Et puis les pesticides, ça enlève aussi plein de nutriments dans les fruits et les légumes. Je pense qu'il faudrait arrêter d'en acheter et puis alors les gens arrêteraient d'en mettre des pesticides.
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0: Rolling in the Deep, c'était Adèle pour nous accompagner dans la création de ce beau mardi.
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2: On joue ensemble tout de suite. Vous pouvez nous appeler au 032 482 60 20 pour tenter de repartir avec ces 270 francs de cadeaux. Pour ça, il faut nous dire à quoi vous fait penser ce bruit-là.
0: On peut vous dire que ce ne sont pas des flocons très lourds, très durs qui tombent sur le pare-brise de la voiture un 12 mai à 7h14. Ça, c'est sûr que non. Ça se passe dehors, mais ça se passe pas en tout cas dans nos oreilles. 032 482 60 20, vous pouvez tenter votre chance tout de suite avec ce son mystère. Vous êtes là, bonjour. Allô, allô, bonjour.
3: Oui, bonjour.
0: Ah, voilà, on vous a, c'est bon, on ne bouge plus. Comment ça va?
3: Ça va bien, vous?
0: Eh bien, merci. Vous êtes notre premier appel donc, pour le son mystère, cette possibilité de gagner un bonus autour du son en répondant à une question. Et pour connaître cette question, il nous faut un chiffre entre 1 et 5, s'il vous plaît.
3: Allô, 3.
0: La troisième, la voici. Quel est le symbole chimique de l'or? Est-ce que vous avez une idée?
3: Non.
0: Diana, vous avez roulé les yeux au plafond, puis après vous avez dit « Ah oui, est-ce que vous avez une idée ?»
2: Est-ce que c'est pas quelque chose comme AU ?
0: Ouais, c'était ça, c'était AU. Bon, pas grave, pas de bonus aujourd'hui, mais quand même cette possibilité de nous donner votre réponse autour du son mystère. Selon vous, c'est quoi son origine ?
3: Est-ce que ça serait tapé dans un sac de boxe ?
0: Et non, malheureusement, c'est pas le fait de taper dans le sac de boxe. Mais bien essayé. Merci beaucoup. Une excellente journée. À bientôt.
3: Merci.
0: Au revoir.
3: Bonne journée. Au revoir.
0: Allez, 032 482 60 20. C'est votre tour. C'est à vous de jouer. Peut-être c'est 270 francs de cadeaux pour vous sur ce mardi.
2: Bonjour. Bienvenue.
4: Bonjour.
2: Comment ça va?
4: Ça va bien. Merci à vous.
2: Ça va bien aussi. Merci. Estelle, vous avez dit?
4: Pascal.
2: Pascal, ouais, bon, on n'était même pas proches. Hein, voilà. Bon, Pascal, alors, dites-nous. Pour ce son mystère, ça pourrait être quoi pour vous?
4: J'ai pensé à quand on prend du papier dans un distributeur à papier, des fois dans les entreprises, ou bien ça se place en principe dans les salles de bain ou dans les chambres des personnes âgées, il y en a aussi. Le fait d'essayer de prendre du papier dans ces distributeurs.
2: Alors, prendre du papier dans un distributeur à papier, malheureusement, Pascal, ce n'est pas la bonne réponse. Navré, merci quand même. On vous souhaite bonne
4: merci
2: route et bonne journée.
4: Merci à vous.
0: Au revoir. Au revoir. Bon, ben voilà, un peu d'avance quand même. Pas de 270 francs de glaner aujourd'hui, ou en tout cas pas tout de suite. Peut-être que ça arrivera encore à un autre moment d'ici à 9h. Soyez assez proche de votre radio et de votre téléphone.
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2: En forêt ce matin. Durant une heure, on va parler champignons. Bienvenue chez les jardinières. Bonjour Noélie.
5: Bonjour Mylène, bonjour tout le monde.
2: Notre guide en forêt ce matin, c'est Gaëlle Mona. Gaëlle, vous êtes contrôleuse en champignons pour la VAPCO. Et comme toujours, c'est un plaisir de vous recevoir chez les jardinières. Bonjour à vous.
5: Bonjour. Préparez vos paniers, direction les sous-bois jusqu'à 8h. Merci d'avoir choisi les jardinières pour débuter votre week-end.
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2: Durant une heure, nous allons parler des champignons. Et pour débuter cette émission, on avait envie de faire un peu les curieux. Gaëlle, les champignons, vous les connaissez bien, même très bien, on peut dire. Mais qu'est-ce qui vous fascine le plus dans le monde des champignons?
5: Je pense que ça passe un peu des organismes particuliers. J'ai découvert ça à l'université et je trouve qu'ils sont partout. Ils ont des super pouvoirs. Ils ont une diversité quand même assez incroyable. Et puis tout ça a fait que voilà, j'avais envie de découvrir un peu plus et puis de me passionner dans ce monde un peu magique, je trouve.
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2: Ce matin, les jardinières prennent la direction de la forêt avec notre invitée Gaëlle Mona, contrôleuse en champignons.
6: Et pour trouver des champignons, nous avons pris notre panier et direction les bois.
2: Samedi passé, Gaëlle, nous vous avons suivi dans les hauteurs de Neuchâtel.
5: Alors, on est dans la forêt derrière chez moi, qu'on appelle le bois de l'hôpital, vers justement la roche de l'Ermitage, à Neuchâtel, exactement. Donc, c'est une forêt qui est assez en pente, qu'on appelle une chaîne thermophile, parce que justement, on est en pente, donc très régime hydrique très faible, avec beaucoup de petits chênes, et on les voit autour de nous, on a des petits chênes, justement. Et puis, où on a parqué la voiture, je ne sais pas si tu as vu, on est plutôt où il y a des hêtres, et des gros hêtres, très grands, très larges. Et c'est parce que justement dans le sol, il y a plus de sable et du coup c'est un peu plus plat comme une combe. Et du coup là, il y a des gros arbres parce qu'il y a plus de réserves d'eau.
6: Là, on est début mai, on est dans cette forêt qui est verdoyante, on est en t-shirt, il fait chaud. C'est un climat propice aux champignons, ce moment-là.
5: Alors la chaleur, elle pourrait, mais le problème c'est que ça fait à peu près 3 semaines, voire plus, qu'on a de la bise. Et en fait, la bise, elle a tendance à dessécher la surface du sol. Et du coup, les champignons, ben, ils ont de la peine à sortir, en fait. Et l'année passée, à la même époque, on avait énormément de morilles. Donc c'était vraiment une bonne époque, parce qu'il y avait pas mal d'eau. Et cette année, en fait, il y a eu très peu de morilles. Donc les morilleurs étaient très déçus, parce que justement, ils en ont très peu trouvé, parce que la bise, en fait, elle ne permet pas le développement des fructifications. Donc ce qu'on recherche, en fait.
6: Et si cette période continue, il n'y aura pas de champignons? Ou si, par exemple, la semaine prochaine, il se met à pleuvoir tout ce qu'il peut, les morilles peuvent sortir?
5: Alors, je pense que pour les morilles, on est quand même début mai, ça commence vraiment à être la fin. En fait, il faudrait une période humide et froide pour qu'éventuellement, elles ressortent. Mais je pense qu'on est plutôt sur la fin. Par contre, là, mois de mai, on a le tricholome de la Saint-Georges. Donc, s'il y a beaucoup de pluie, si le sol va se réhumidifier, il va pouvoir ressortir. Et puis, on peut aussi s'attendre, si on a une bonne période humide et chaud, au cep d'été qui va pouvoir commencer.
6: Si on a un coin à champignons qu'on connaît bien, qu'on sait que chaque année, là, il y aura des champignons, je viens avec mon petit arrosoir tous les soirs arroser. Est-ce que ça peut les faire sortir?
5: Moi, je pense pas quand même. J'ai pas cette impression-là. Je pense que c'est quand même aussi c'est pas que sur un endroit, c'est quand même sur, je pense, quelques hectares ou quelques centaines de mètres carrés. Donc, il faudrait un peu plus d'eau qu'un petit arrosoir, je pense. Surtout que si on prend un arbre, il boit à 200 à 1000 litres par jour. Hein, donc, le petit arrosoir, il va pas suffire. Hein.
2: Alors Gaëlle, depuis samedi passé, la pluie est tombée et du coup, les champignons sont sortis. D'ailleurs, pour parler de votre métier de contrôleuse, on vous a ramené un champignon.
6: Oui, parce que jeudi matin, direction la forêt, après la pluie, les champignons, pas le beau temps. Donc on a trouvé un champignon, Gaëlle, vous l'avez sous les yeux.
5: Ouais, je le déballe parce qu'elle l'a bien conservé pour que je puisse regarder. Et puis effectivement, c'est un champignon, un gros champignon qui doit pousser sur le bois. On voit, il est un peu velouté dessus, avec des petites écailles. Et puis dessous, on voit qu'il a plein de petits pores. Donc on est dans les polypores. Et lui, ça doit probablement être Polyporus tuberaster, qui est un champignon qui est comestible jeune, quand il vient de sortir. Parce sinon, après, il devient trop dur, trop ferme, et puis un peu amer.
6: Donc celui-là, est-ce qu'on peut s'en faire une omelette pour midi ou on...
5: Ben là, je pense qu'il est déjà un peu trop grand. Moi, je le consommerais quand il est, ouais, qui fait 5-6 cm de diamètre, pas plus.
6: Parce que là, il est sorti vraiment après la pluie. Hein,
5: oui, exactement. Et puis c'est là qu'on voit, c'est ce que je disais, quand il commence à pleuvoir, les champignons du bois, surtout comme le bois est encore humide, lui, il va sécher plus tardivement quand il y a une période de sécheresse. Du coup, c'est des champignons qui vont facilement pousser. Et puis le week-end dernier, la bise, elle s'est arrêtée. Et lundi, à la société, il y a un monsieur qui est venu arriver avec des petite pleurote, toute bébé qui venait de sortir en fait. Donc on voit que cet épisode de bise s'arrête et puis que l'humidité peut être présente, les champignons ils se développent.
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2: Émission spéciale champignons ce matin, nous sommes en compagnie de Gaëlle Mona, contrôleuse dans le canton de Neuchâtel.
6: Gaëlle, on associe souvent les champignons à l'automne et pourtant ils poussent toute l'année. Si on se balade en forêt, qu'est-ce qu'on voit? Qu'est-ce qu'on va pouvoir observer en ce moment?
5: En tant que champignons ou autre chose?
6: Plutôt les champignons, vu qu'on est là pour
5: parler. Au printemps, on a quand même aussi des champignons. On a les champignons fin d'hiver, on va dire, comme les pleurotes, qui poussent souvent justement sur les souches d'arbres. On peut aussi après avoir du coup la morille, au début du printemps. Ça, tout le monde la connaît. Enfin, beaucoup de gens la connaissent et vont la chercher. Et puis après, sur la fin du printemps, on a le tricolome de la Saint-Georges qui va arriver. Et puis, quand les températures seront bonnes, et puis assez chaud, du coup, on aura le cep d'été qui va commencer.
2: Alors Gaëlle, on va mettre face à face deux saisons, le printemps et l'automne. Est-ce qu'on trouve autant de champignons qu'en automne, au printemps, ou c'est vraiment une autre ambiance?
5: Alors c'est une autre ambiance, parce qu'on va en trouver au printemps, mais quand même en moins grande quantité, parce que souvent on a la fin d'hiver où il fait encore froid. On peut avoir des périodes aussi sèches, comme on l'a maintenant, on l'a vu. Et aussi, ce qui est important, c'est qu'à l'automne, il y a vraiment la chute des feuilles d'arbres, la litière qui est en plus grande abondance, et la sève des arbres qui retombe. Et du coup, ça fait vraiment un plus grand garde-manger pour les champignons. Donc en fait, l'automne est plus favorable au développement de champignons, en tout cas les champignons qu'on connaît et puis qu'on aime manger.
6: Quels sont les milieux ou les types de forêts à privilégier en ce moment, donc au printemps, pour avoir le plus de chances de faire de belles observations?
5: Mais ça, c'est même pas qu'au printemps qu'on peut les utiliser, ces recommandations. C'est plutôt justement en fonction de la météo. Si on a des périodes sèches, on va privilégier les endroits où il y a des combes, où il peut y avoir une réserve hydrique un peu plus importante, des endroits ombragés, des versants nord. Et après, justement, typiquement à la fin du printemps, quand il y a encore des traces de neige, en fait, on sait qu'à cet endroit-là, c'est un peu plus humide, un peu plus frais. Et du coup, c'est peut-être à cet endroit-là qu'on va y aller. Et puis, à l'arrivée du printemps, on va commencer par en plaine, parce que du coup, le printemps est plus vite arrivé en plaine. Et puis, si on cherche des morilles, on va commencer en plaine. Puis après, on va monter en altitude de plus en plus haut pour justement avoir les dernières morilles.
2: Dimori, justement, on va en parler puisque le printemps, c'est sa saison. Peu de pluie, des températures chaudes, du vent. Alors, est-ce que ce printemps-ci, 2026, il est bon pour cette espèce?
5: Eh ben non, pas trop. Parce que justement, on a eu une forte période de bise et du coup, ça a empêché en fait les morilles de sortir. Elles sont quand même sorties, mais vraiment à dose homéopathique, par-ci, par-là. Et puis du coup, les morilleurs ont vraiment dû se mettre à quatre pattes et chercher pendant des heures pour avoir quelques dizaines de morilles.
6: C'est déjà pas mal. Gaëlle, on a parlé de la morille, qui est bien sûr comestible, du cep d'été, qui devrait bientôt arriver, du tricolome de la Saint-Georges. Il y a d'autres espèces comestibles qu'on trouve au printemps, moins connues?
5: Au printemps, moins connues, non, pas trop. C'est vraiment celles qui sortent. Mais par contre, il faut quand même toujours faire attention aussi aux confusions, quand même, à cette époque, parce qu'il y a quand même des gyromitres qui peuvent ressembler aux morilles blondes. Et là, on en a vu une à la société, elle était énorme. Et on pouvait la confondre vraiment si on s'y connaît pas. Et puis si on cherche le tricolome de la Saint-Georges, faut aussi faire attention à l'inocybe patouillard qui lui ressemble et puis qui est vraiment toxique.
2: Gaëlle, pour les personnes qui aimeraient partir à la chasse aux champignons ce week-end, vous avez un conseil?
5: Alors, pour ce week-end, aller gentiment dans les endroits où il y a eu un peu plus de pluie, vu qu'il y a eu des épisodes orageux hier, et aller dans des endroits où il fait concombre, et puis où il y a vraiment un peu plus d'humidité.
6: On peut aller où il reste un peu de neige, genre j'ai vu l'autre jour qu'il restait des traînées de neige dans le Haut de Chasseral.
5: Mais je pense, oui, ça peut être intéressant pour la morille, justement, puis peut-être vers son nord, qui est un peu plus protégé.
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6: Ce matin, les jardinières ont quitté le potager et nous parlons de champignons en compagnie de notre invitée Gaëlle Mona, contrôleuse en champignons. Et parmi les champignons de nos forêts, certains sont protégés ou en danger. On vous explique tout ça.
2: Gaëlle, qu'est-ce qui fait que certains champignons peuvent être menacés?
5: Alors c'est souvent plutôt la destruction des habitats qui a une grande importance, soit par de la construction, soit par de la déforestation, soit encore par le changement climatique qui va influencer aussi certains milieux et du coup favoriser certaines espèces au détriment d'autres espèces. Et puis j'ai aussi l'exemple par exemple.
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0: Justin Wellington et Small Jam, ce titre Aiko Aiko pour nous accompagner sur ce début de journée qu'on vous souhaite excellent.
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2: On se branche sur le canal de notre son mystère à 6h11 dans la matinale pour une semaine légèrement raccourcie. On a 250 francs de cadeaux à vous offrir ce matin. Vous aurez à faire vos propositions de réponse un petit peu après les infos de 7h. Pour tout de suite, on écoute ce bruit que vous devez deviner.
0: Vous avez certainement cogité pendant tout le week-end, vous avez posé des questions à gauche, à droite, vous avez tendu l'oreille sur un peu tout ce qu'on pouvait faire comme bruit autour de vous. Vous avez certainement des propositions à nous faire. Elles arriveront dans la suite de matinée, sûr et certain, sur les alentours de 7h10, juste après les infos. Et puis sinon, peut-être qu'à un autre moment, le son mystère pourrait ressortir de sa cachette pour essayer de vous lâcher de ces 260 francs. D'ici là, on peut vous rappeler que ce n'est pas le fait de taper dans une piñata, ce n'est pas non plus le fait de faire défiler les pages d'un livre avec le doigt, ce n'est pas le bruit quand on écrase des gousses d'ail avec un gros couteau et ce n'est pas non plus le bruit d'une voiture qu'on ouvre, ni même d'un rideau à lamelles. Donc à vous de continuer ces investigations et de venir tenter votre chance dans la suite de ce lundi matin.
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0: A beautiful day, c'était YouTube tout à l'heure. Il y a Charlotte Cardin qui passe dire coucou. Tant pis pour elle.
1: Ce titre, tant pis pour elle, donc, histoire de nous accompagner dans la suite de ce lundi matin qui va aussi passer par les journaux à 6h45. On tournera les pages pour notamment retenir ce manque de psychologues pour les jeunes. Nous allons également avoir ce son mystère qui va pouvoir vous offrir 260 francs de cadeaux. Ce sera peut-être à vous donc sur les alentours de 7h10. La nouveauté musicale signée Charlie XCX, c'est prévu pour 8h15 également. D'autres belles choses à faire dans cette matinée, restez avec nous. On est là jusqu'à 9h, mais là, il n'est que 6h17. Yeah.

0: Vous écoutiez Charlotte Cardin à l'instant. On vous souhaite une très belle matinée.
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2: Il est 6h passé de 21 minutes tout juste, le moment d'entrer dans vos playlists, de s'intéresser à ces chansons qui vous font du bien de bon matin, celles qui vous mettent la patate pour vous lancer dans la journée. Et là aujourd'hui dans la semaine, vous pouvez d'ailleurs toujours nous faire vos propositions via un WhatsApp sur le numéro de la radio, donc 079 689 20 20. Aujourd'hui on part dans la playlist de Valérie de Reconvilliers. Elle, de bon matin comme maintenant, eh bien, elle aime les Cowboys Fringants.

0: Et on remercie Valérie de Reconvilliers pour cette suggestion musicale de bon matin. Elle nous avait demandé de passer les étoiles filantes des Cowboys Fringants. Eh bien, c'est chose faite. Et vous aussi, vous pouvez faire vos propositions de titres. Ça passe par notre WhatsApp au 079 689 2020.
1: 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On aime découvrir, faire découvrir également autour de nous. 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

0: Wake Me Up, c'était Aloe Black.
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2: On vous invite sur notre site rjb.ch pour revivre des événements qui sont déroulés dernièrement dans la région. Nous avions notamment fin de semaine passée nos portes ouvertes. 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Vous allez aussi retrouver ces photos direction notre site dans les galeries photos.

0: trio pour ce titre Linon, c'était Major Lazer, Meu et DJ Snake à l'instant.
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2: Le tissage du vivant, c'est Diana le nom d'une exposition à Bienne qui présente le travail de Dominique Bartel.
0: La jeune photographe, lauréate de la deuxième enquête photographique Jura Bernois, a mené de septembre 2024 à décembre 2025 un projet artistique auprès d'éleveurs et d'éleveuses ovins de la région. Objectif, mettre en lumière un territoire façonné par une longue histoire de relations entre humains, animaux et paysages. À l'occasion d'une journée de travail avec des moutons dans un pâturage à Sonsbeau, nous sommes allés à sa rencontre. Reportage.
3: Je m'appelle Dominique Partès et je suis photographe. J'avais déjà travaillé sur les moutons avant de postuler pour ce projet. Et au tout début, ça m'a intéressée à cause du tricot et du crochet. Enfin, parce que je trouvais intéressant un peu de retracer de où vient cette laine, cette matière. Donc je me suis intéressée aux moutons. Après, quand j'ai vu l'appel à projet, je me suis dit que ce serait parfait de continuer ce projet dans ce cadre-là.
4: Faut les sortir pour faire les photos.
3: J'aimerais bien d'abord faire juste des photos de la baraque.
4: Oui.
3: Et ensuite, ce serait cool de les sortir, ouais.
4: Voilà, ben on fait comme ça.
3: Pour moi, prendre des photos, c'est aussi attendre, savoir réagir à une situation. C'est moi qui dois me déplacer, c'est pas le mouton qui va se déplacer pour moi. Donc ouais, je trouve assez intéressant cette flexibilité que ça demande aussi de ma part. Ce serait possible que je rentre dans la cabane pour faire des photos ?
4: Dans la cabane ?
3: C'est pas idéal.
4: Où vous pouvez rentrer pour la nuit. Aucun problème.
3: Super.
4: Aucun problème.
3: Ok. En fait, j'aimerais poser peut-être une caméra par terre. C'est juste une petite caméra qui filme en 360 degrés pour essayer de s'approcher un peu de la vision des moutons même. Parce que j'ai lu qu'en fait, ils avaient une vision de 320 degrés, donc beaucoup plus que nous. Et je trouve intéressant d'essayer de me mettre à leur place. À travers un point de vue ou ouais, la photo, les moyens de la photographie. Finalement, je parle des moutons, mais c'est pour parler des humains, parce que c'est un animal qui a été domestiqué, puis je dois passer par les humains pour avoir contact avec les moutons. Et finalement, je trouve que les moutons dans la région, ça dresse aussi un portrait des personnes qui habitent dans la région. On pourrait presque dire que c'est aussi un projet qui parle des humains, mais sans en parler directement. Donc là, c'est la fin du film.
2: Mais c'était super. C'était surtout un reportage de Régis Meria dans un pâturage à Sonsbeau avec la photographe Dominique Bartels, lauréate de la deuxième enquête photographique Jura Bernois pour son projet artistique auprès d'éleveurs et d'éleveuses ovins de la région.
0: Vernis samedi, l'exposition Le tissage du vivant qui présente son travail dans le cadre des journées photographiques de Bienne est à voir jusqu'au 30 mai.
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0: Die with a Smile, Lady Gaga et Bruno Mars pour nous aider dans la création de ce début de journée.
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2: On fait un point sur notre enquête autour de notre son mystère. On a eu beaucoup de chouettes propositions. Certaines pouvaient se rapprocher de la vraie origine de notre bruit, d'autres pas du tout. À vous de faire de l'ordre là-dedans pour tenter de toucher ces 260 francs de cadeaux. Écoutez bien cette chose qui fait du bruit.
0: Vous avez fait beaucoup de propositions, parmi lesquelles ouvrir des rouleaux attrape-mouches, l'explosion de pop-corn dans une casserole, manipuler du Sagex, décrocher les boules de Noël du sapin, perforer une feuille avec une perforatrice, tapoter sur un téléphone avec ses mains ou ses doigts. Ce n'était donc pas ces réponses-là. À vous de tenter votre chance au 032 482 60 20. Tout de suite pour ces 260 francs de cadeaux. Vous êtes là, bonjour.
3: Oui, bonjour.
0: Bienvenue. Merci, Philippe. Comment ça va?
3: Ben, ça va bien, vu qu'on est réveillé, ah, c'est bon.
0: Eh oui, c'est bon, la journée peut se lancer. Et peut-être qu'elle peut se lancer avec un beau cadeau pour vous. Avant d'y arriver, vous allez même peut-être pouvoir gagner un bonus autour de notre son mystère. Pour ça, il faudra répondre juste à notre question du jour. Et pour choisir cette question, le hasard total qui vient de vous, donnez-nous un chiffre entre 1 et 5, s'il vous plaît.
3: 5.
0: La cinquième, eh ben c'est celle-ci, voilà. Qui a écrit Roméo et Juliette?
3: Aucune idée.
0: Ok, pas du tout, on n'essaye pas un truc au cas où. Non.
3: Oh, Alexandre Dumas.
0: Ok, c'est essayé comme ça. Ah ben, c'était pas le bon test. C'était un autre. C'est William Shakespeare qui a écrit cette magnifique pièce. Bon, bah, pas de bonus aujourd'hui, c'est pas grave. Ça vous permet quand même de pouvoir nous donner votre origine du son mystère. Donc, selon vous, pour 260 francs ce matin, notre son mystère, c'est quoi?
3: Alors, il me semblerait que c'est quelqu'un qui brasse des cartes pour quand on fait Yass. Mélanger les cartes sur la table.
0: Vous êtes un grand yasseur, hein?
3: Ah, pas grand, mais c'est comment ils font.
0: Dès qu'il y a moyen, on se fait un petit yass volontiers. Malheureusement, c'est voilà. Pas ça. C'est pas cette, cette réponse-là. Mais bien essayé. Merci beaucoup.
3: Merci.
0: Et bonne journée. Au revoir. Allez, 032 482 60 20, c'est votre possibilité de gagner peut-être 260 francs ce lundi.
2: Vous êtes en direct avec nous, bonjour.
4: Oui, bonjour.
2: Comment allez-vous?
4: Ça va pas mal.
2: Bah, super. Alors, pour vous, ça pourrait être quoi ce son mystère en gardant bien en tête que ce ne sont pas des cartes que l'on mélange, des cartes de Yass?
4: Alors, moi j'ai pensé que ça pourrait être peut-être ton... Et avec la petite ramassoire et la balayette, et puis quand on la secoue à l'intérieur de la poubelle, on tape avec la balayette sur la ramassoire.
2: Alors, si, j'ai juste pas compris le début de votre réponse, parce que ça a un tout petit peu coupé. Est-ce que vous pouvez nous la répéter, s'il vous plaît?
4: Oui, quand on ramasse du chenille avec la ramassoire par terre, avec la petite balayette, et puis au moment où on secoue tout ça à l'intérieur de la poubelle.
2: D'accord, ok, ça marche. Alors, on va garder, noter votre proposition, mais ce n'est pas la bonne, ce n'est pas celle de notre son mystère. D'accord. Merci beaucoup,
4: d'accord,
2: en tout cas. On vous souhaite une toute belle journée.
4: Merci, bonne journée à vous aussi.
0: Au revoir. Bon, ben on a fait de l'avance quand même, c'est notre avantage de ce matin. 260 francs toujours pour ce lundi, peut-être 10 francs plus demain dans la cagnotte.
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0: Une atmosphère onirique et poétique planait samedi soir sous l'imposant clocher de l'église du Pascard à Bienne. Les rêves d'Hayao Miyazaki. C'est le nom du concert qui était proposé par l'ensemble Horizon.
2: Le groupe musical interprétait quelques grands thèmes tirés de la filmographie du célèbre maître de l'animation japonaise comme Mon voisin Totoro, Le voyage de Chihiro ou encore Le château ambulant. Régis Meria est allé s'imprégner de l'ambiance.

0: Ils sont cinq musiciens qui revisitent les musiques des célèbres films d'Hayao Miyazaki. À la baguette, personne, puisque l'ensemble Horizon joue sans chef d'orchestre avec une volonté assumée, rendre la musique classique plus vivante, plus accessible et surtout moins codifiée.
1: C'est voulu, on joue sans chef d'orchestre, alors c'est plus compliqué, mais je pense que ça crée une fusion aussi qui est beaucoup plus intéressante pour les musiciens, ça les met plus en valeur, chacun a une grosse responsabilité, et puis je pense que pour le public, il y a quelque chose de fort aussi de voir un groupe qui vit comme ça ensemble.
0: À l'origine du projet, Camille Quinton, flûtiste et co-directrice artistique de l'ensemble. Son objectif, mélanger musique classique et pop culture.
1: On fait tout ce qui nous passe par la tête. Et donc on va dire, j'aimerais faire un blind test avec de la culture pop. J'aimerais faire un concert Ghibli, petit effectif. Donc voilà, ça c'est toutes les choses, on va dire, de création artistique, c'est le rôle du directeur artistique.
0: L'univers des studios Ghibli s'est imposé auprès du grand public, c'est aussi grâce à la musique de Joe Hisaishi, compositeur japonais emblématique de la plupart des œuvres de Miyazaki. Des mélodies pensées pour le cinéma, mais qui continuent à raconter quelque chose, même sans les images, de manière un peu différente.
1: Je pense qu'on se l'approprie plus quand il n'y a pas les images. Moi, les images, elles ne me quittent pas. J'ai vraiment ces traits de peinture, d'aquarelle. Les couleurs, chez Miyazaki, ça me bouleverse. Et en fait, quand je joue, j'ai ces couleurs. Je n'ai pas la scène. Quelquefois, j'ai la scène, hein, dans ces moments grandioses, où je me dis « Oh oui, là, c'est ça qui se passe !» Mais par contre, quand on le joue sans le film, ben, en fait, il n'est plus question de l'histoire telle qu'elle a été montrée, mais de comment nous, finalement, on a ressenti l'histoire. Et en plus, dans une réadaptation qui ne sonne pas tout à fait comme l'original, je crois qu'il y a vraiment un truc de... Juste, j'ai envie de vous jouer comme moi je le ressens.
0: Avec ce genre de proposition, l'ensemble Horizon cherche aussi à attirer un public qui ne pousserait peut-être jamais les portes d'un concert classique traditionnel. Car pour Camille Quinton, la frontière entre pop culture et musique classique n'a plus vraiment de sens aujourd'hui.
1: Pour nous, c'était vraiment important de décloisonner. C'est important pour nous de ne pas s'habiller trop classique non plus. Il faut que le public s'identifie à la musique classique et que voit qu'en fait, les musiciens classiques, on est des gens normaux et comme eux. Et qu'en fait... La musique classique, c'est pas que Mozart et Beethoven, c'est aussi Ghibli, c'est aussi les musiques de films, c'est aussi les musiques de jeux vidéo. Il y a des bandes originales symphoniques extraordinaires dans tout ce répertoire-là. C'est vraiment très très riche. Ghibli, je pense qu'il n'a pas à pâlir face à du Debussy ou du Ravel, par exemple.
0: Entre cinéma d'animation, jeux vidéo et répertoire symphonique, l'ensemble Horizon revendique donc une musique classique plus libre et surtout beaucoup plus proche du public. Une approche que ce dernier semble plutôt apprécier.
2: Voilà, c'était un sujet de Régis Meria qui revenait sur le concert Les Rêves d'Hayao Miyazaki proposé par l'ensemble Horizon. C'était samedi à l'église du Pascard à Bienne. À noter que la soirée a rassemblé 250 personnes.

0: C'était Pink pour accompagner ce lundi matin avec What About Us. On est ensemble encore jusqu'à 9h.
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0: Aerosmith pour nous aider à construire ce lundi matin avec Crazy.
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2: Est-ce que vous êtes bonne en cuisine, Diana? J'ai une petite idée, hein, parce qu'on a déjà pu goûter 2-3 trucs.
0: Je dirais que je suis dans la moyenne.
2: C'est la bonne réponse de Suisse. Oh, je suis pas forte, mais je suis pas nulle non plus. Vous préférez faire quoi en cuisine, vous? C'est plutôt salé, plutôt sucré, plutôt les apéros, les desserts?
0: Alors, plutôt salé, ouais. Je suis pas grande pâtissière.
2: Bon, bah, ce sera pas pour vous, en tout cas, ce qui se trame dans les couloirs là, de la radio. Parce que si vous êtes plutôt branché dessert à la maison, on vous conseille de tester encore 2-3 petits trucs, de vous mettre vraiment bien au clair dans ce que vous aimez faire comme dessert, dans ce que vous arrivez à faire. Si vous êtes en plein test, eh bien continuez de les faire pour être au top sur la saison prochaine. Parce que oui, on prend un peu d'avance la saison prochaine là, à partir de la rentrée de cet été. Il se pourrait bien qu'on vous mette en avant, vous, fans de desserts, de gâteaux et autres cakes en tout genre. Donc, n'hésitez pas à tester ça encore un peu. Et puis, à parfaire vos recettes, ça pourrait vous faire gagner de jolis cadeaux.

0: a changé. C'était l'ancienne participante de la Star Academy, Elena, qui sera programmée au Chant du Gros au mois de septembre.
1: Ouais, elle sera sur la scène. Mais sur laquelle de scène? Tiens donc, si on prend ce programme.
0: La Sainte Scène, le samedi.
1: Voilà, c'est ça. Vous avez l'heure?
0: À 19h, précisément. Ah
1: bah voilà. On a les mêmes infos, donc c'est bon, on y sera. En tout cas, on vous fera vivre le Chant du Gros de l'intérieur avec différentes émissions, différentes manières de pouvoir suivre l'actualité de ces artistes qui viendront encenser le Chant du Gros pour cette nouvelle belle édition qu'on vous souhaite si vous en faites partie.
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0: The Weeknd avec Blinding Lights, ces lumières qui éblouissent, par exemple sur la route à la tombée de la nuit ou très tôt le matin, hein, on est tranquille, peut-être seul à des heures très matinales, et tout à coup il y a la voiture d'en face qui arrive avec les grands phares et qui se soucie pas du confort de l'automobiliste d'en face. Alors vous, c'est quoi votre technique, c'est quoi votre approche avec les grands phares, Sven? Voilà, j'ai envie de savoir.
1: C'est gueuler. Ça sert à rien. Tu me colles con, celui-là. Mais ça sert à rien. Et après, c'est mettre un petit coup de phare. Et si ça bouge pas, bah, je le mets aussi.
0: Ah
1: ça,
0: oui.
1: C'est égalité.
0: C'est vrai, ça peut fonctionner aussi. Mais si, voilà. Si c'est vous qui avez les grands phares et puis que vous voyez quelqu'un arriver en face, à partir de quel moment vous vous dites, là, je les enlève?
1: Le plus vite possible, en principe. Et si j'oublie, là aussi, je parle. Je dis, oh, pardon. Mais
0: fou, moi aussi, je m'excuse.
1: Chacun dans sa bagnole, on n'entend rien.
0: Je m'énerve et je m'excuse toute seule au volant. Ouais.
1: Ça ne sert à rien.
0: Ça fait du bien.
1: Oui, oui, ça c'est vrai que ça fait du bien. Mais mieux vaut ne pas être à côté, du coup, pendant ces voyages.
0: Oui, ça peut être vite désagréable ou bizarre.
1: Voilà. Vous pouvez nous dire aussi comment vous réagissez au volant. Quel genre de conducteur et de conductrice vous êtes? Est-ce que vous pestez facilement? Est-ce que vous causez? Vous hurlez? Vous lâchez des mots d'oiseau? À vous de nous le dire. Pourquoi pas sur notre WhatsApp au 079 689 20 20. On aime bien savoir un peu comment vous agissez.
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0: Charlie XCX confirme ce qu'elle a dit au magazine British Vogue pour la suite de son album Brat, sorti en 2024.
1: Ah oui, Diana, elle avait annoncé un nouveau disque avec plus de guitares et moins de voix autotunées, chose qu'on sent bien sur sa nouvelle chanson Rock Music qui vient de nous arriver. Si le nom du titre nous met déjà bien sur la piste, la musique nous confirme un virage bien rock pour Charlie XCX avec des sons bien électriques et une partie vocale assez pure. Très loin de son univers initial, la chanteuse a su faire réagir à l'écoute de son titre d'à peine 2 minutes qu'on vous propose de déguster tout de suite. Ça s'appelle donc Rock Music et c'est dans la matinale.
0: Rock Music, c'était Charlie XCX avec cette nouveauté pour nous accompagner en ce 8h20, oui.
1: Oui. Oui. Non, c'est pas mal. Hein.
0: C'est pas mal.
1: C'est pas mal.
0: On
1: se 8h20 du 11h.
0: Du 11h5. 5, voilà.
1: On va aller à la suite, hein. C'est mieux.
0: Allez.
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1: Allez, jamais 203, dit l'expression, Diana. Ça se vérifie, en tout cas, pour le Valbirs Festival, dont la 3e édition s'est déroulée samedi à Pontenay.
0: Oui, Sven, la manifestation populaire qui combine marché artisanal, brasseurs régionaux, concerts, food truck et animations familiales était une nouvelle fois organisée par la commune de Valbirs. Régis Meria est allé y promener son micro pour prendre la température.
3: Ça sent la bière de Londres à Berlin.
4: Londres-Berlin et aussi Pontenay, devenu le temps d'un samedi capitale de la bière régionale dans le cadre de la 3e édition du Valbirs Festival. Mais avant d'aller se désaltérer, un petit passage par le marché artisanal s'impose.
5: On est venu un petit peu découvrir les artisans de la région et puis profiter justement du beau temps en famille et puis de voir un petit peu les différents stands et puis voilà, soutenir un peu les artisans de la région.
6: C'est intéressant de rencontrer du monde aussi, les gens du village, ceux qu'on ne connaît pas. Ce qu'on connaît, de les retrouver, c'est vraiment toujours intéressant, et puis de voir ce qui se fait dans la région.
7: Et vous, madame?
8: Bien, écoutez, c'est comme lui, je cherche pas vraiment quelque chose, mais peut-être que tout à coup, il y a quelque chose que je vois qui me fait envie, puis voilà, on achètera.
4: On flâne, on se promène, on se balade.
8: Exactement, surtout par un temps magnifique comme ça.
9: Mais pour un peu du monde, et puis moi j'ai fait l'école, partie à Pontenay.
4: Ah, donc vous êtes chez vous ici?
9: Presque.
4: En plus de découvrir les produits locaux, les visiteurs ont également pu faire connaissance avec les services d'urgence de la région. Police cantonale bernoise, pompiers du CSP Mauron et ambulanciers du réseau de l'Arc, invités spécialement par les organisateurs pour se présenter à la population. L'occasion d'échanger dans un cadre un peu plus léger et informel que lors d'interventions, comme l'explique Marie Ecker, technicienne ambulancière au réseau de l'Arc.
10: Alors c'est clair que c'est pas du tout pareil, là on a le temps, et puis c'est aussi l'occasion justement d'être au plus proche de la population, qu'eux puissent nous poser les questions. Ils sont des fois peut-être réticents par rapport à certaines choses, donc c'est aussi l'occasion justement de pouvoir discuter avec eux et leur présenter finalement ce qu'on fait au quotidien.
4: À l'origine de cette manifestation au concept hybride, Steve Blaisy, et pour le conseiller communal à Valbirs, c'est aussi un bon moyen de dynamiser le village de Pontenay.
7: Alors effectivement, comme j'ai toujours dit, Valbirs regroupe trois villages, et le petit village de Pontenay est un petit peu le parent pauvre, question activité, c'est clair, il n'y a pas trop d'infrastructures. Et puis on s'est dit, ça s'y prête bien, c'est heimelijk, c'est bucolique, et puis c'est vraiment quelque chose de bien, il y a la sécurité, pas de risque ici dans le village, et puis ça donne une certaine vie au village.
11: Mon petit doigt m'a dit que c'était à vous qu'on devait ce nom de Valbirs avec deux E. Est-ce que vous êtes plutôt amateur de jeux de mots ou plutôt amateur de bière?
7: Alors c'est un petit peu des deux, les jeux de mots j'aime bien et la bière j'aime aussi, donc je me suis toujours dit, le jour où j'ai le Dicaster qui permet d'organiser des manifestations, j'organiserai cette manifestation. Et puis ce qui était intéressant, c'est qu'il y a un brasseur de Pontenay qui m'avait une fois aussi suggéré qu'il aimerait faire une bière Valbirs, et puis c'est parti de là, d'une petite cave à Pontenay, et puis maintenant on est là à la troisième édition, puis on est fiers de proposer ça à la population.
4: Après avoir testé différentes périodes, les organisateurs du Valbirs Festival entendent maintenant pérenniser ce rendez-vous chaque année autour du mois de mai, en conservant sa formule panachée, sans pour autant lui donner plus d'ampleur.
1: Et on vous rassure, Régis est bien rentré de son sujet ici réalisé lors de la troisième édition du Valbirs Festival qui s'est déroulé donc samedi à Pontenay. Les organisateurs parlent d'une belle affluence sans articuler de chiffres pour autant. L'événement sera donc, selon toute vraisemblance, reconduit pour l'an prochain.
0: C'était Damiano David avec The First Time. Il est 8h39.
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1: Avec ses 41 000 km², dont plus de la moitié en montagne, la Suisse peut-elle voir sa population croître à l'infini?
0: En s'extirpant du débat ultra-politisé et radicalisé autour de l'initiative de l'UDC Pas de Suisse à 10 millions d'habitants, soumise au vote le 14 juin, la question démographique se pose. Alors posons-la à un démographe de l'Université de Genève, Philippe Vaner, à l'enseigne du dossier de politique fédérale de ce début de semaine. Faut-il fixer un plafond pour la population en Suisse? Philippe Vaner.
12: Forcément, il y a une limite. L'évolution de la population n'est pas possible à un rythme trop élevé. Mais le problème, c'est qu'on n'arrive pas à estimer justement quelle est cette limite. C'est très subjectif, donc on n'a aucun élément scientifique pour dire que 10, 12, 15 ou 8 millions, c'est bien ou c'est pas bien. En règle générale, lorsqu'on se pose cette question, les démographes, on a comme réponse le fait que lorsqu'il y a un certain niveau de bien-être économique et social, eh bien la limite n'est pas atteinte. C'est un petit peu le cas en Suisse.
13: Ce qui peut peut-être effrayer davantage, c'est la notion d'augmentation de la population résidente. C'est près de 2 millions en 25 ans. Est-ce que vous, le démographe, ça vous effraie cette sorte d'explosion de la démographie?
12: C'est une explosion qui est bien marquée, plus forte que dans d'autres pays européens. Dans un certain sens, c'est vrai que c'est peut-être pas effrayant, mais qui doit être suivi avec attention. D'un autre côté, cette croissance démographique a permis d'éviter toute une série de problèmes en termes d'assurance sociale, en termes de marché du travail, à une période où les personnes qui sont nées durant les périodes du baby-boom quittent le marché du travail. Mais en comparaison internationale, la Suisse, malgré sa croissance, a une démographie qui est considérée plutôt comme saine. Maintenant, il ne faudrait bien entendu pas que cette croissance continue au même rythme.
13: Est-ce que forcément, si on réduit la croissance démographique ou même on la tarit, c'est aussi la prospérité qui va s'arrêter ou se tarir?
12: On est dans une période un petit peu charnière avec l'intelligence artificielle, avec la robotisation, donc on ne sait pas vraiment quelles sont les attentes du marché du travail, donc on peut imaginer tout à fait un scénario où l'évolution démographique est nulle, où le nombre de personnes actives en Suisse diminue et où tout va bien en termes économiques. Mais on a quand même l'idée selon laquelle il y a un lien entre marché du travail, entre personnes actives, c'est-à-dire entre personnes entre 20 et 64 ans. Donc concrètement, si cette population venait à diminuer, on pense que l'économie risque d'avoir des problèmes.
13: Les initiants et une partie de la population voient dans cette explosion démographique des problèmes, logement, mobilité, souvent bouchonnés. Il y a aussi les questions d'intégration scolaire. Est-ce que vous, le scientifique, démographe, vous confirmez, on a bien des problèmes dans ces domaines.
12: C'est évident qu'il y a un problème de surpopulation dans le sens où les infrastructures

0: annoncé la date du déclin démographique qui est prévue autour de 2060-2065. Maintenant, bien sûr, ce sont des scénarios, ça peut être 10 ans avant, 10 ans après. Lorsqu'il y a un déclin, et ce sera le cas en Suisse, ce sera provoqué par la fécondité. Il y aura de moins en moins d'enfants et dès lors un renversement de la pyramide des âges. La solution, c'est d'amortir ce déclin et pour cela, on a besoin de la migration.
1: C'était Philippe Vaner, démographe à l'Université de Genève, et il répondait à notre correspondant à Berne, Serge Jubin.
2: On rappelle que les Suisses doivent décider le 14 juin dans les urnes s'ils soutiennent ou rejettent l'initiative Pas de Suisse à 10 millions d'habitants.
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2: On joue ensemble tout de suite pour 260 francs de cadeaux. Appelez-nous au 032 482 60 20. On vous demande de reconnaître ce bruit-là.
1: Le standard est pour vous. Si vous avez des idées autour de ce son, qu'est-ce que ça peut être? On sait que ce n'est pas le fait d'arroser une plante et d'entendre l'eau qui goutte ensuite par terre parce qu'on en a mis trop. Ce n'est pas le bruit d'une machine à écrire. Ce n'est pas non plus le fait de prendre des pantalons, de les sortir de la machine à laver, de les secouer et un peu de les tapoter avec la main comme pour les repasser entre guillemets. Ce n'est pas non plus le fait de manipuler du Sagex ni de taper dans un punching ball. Peut-être que vous avez des idées. C'est maintenant parce qu'il y a 260 francs qui peuvent vous arriver si vous tapez juste sur notre son mystère. On peut aussi vous rappeler au passage que ce n'est pas le bruit, enfin il n'y a pas de carton dans notre son mystère, il n'y a pas d'électrique ou de mécanique, il n'y a pas de WC, pas d'histoire de papier, ni de tissu et pas de bois non plus dans notre son mystère, même si on peut laisser un petit mais. On sait que c'est quelque chose qui a été enregistré à l'intérieur et on sait que c'est quelque chose qui est suspendu, habituellement en tout cas. Vous n'êtes pas obligé de le suspendre, mais en général, c'est quand même comme ça qu'on trouve notre son mystère. Vous êtes là, bonjour.
4: Oui, bonjour, c'est Pierre.
1: Bienvenue parmi nous, Pierre, comment ça va?
4: Très bien, merci.
1: Qu'est-ce que
4: il
1: vous pouvez nous...
4: Hein, mais bon.
1: Ouais, ma foi. Mais bon, c'est pas grave, le soleil, on l'a dans le cœur, comme on dirait. Hein.
4: Voilà.
1: Pierre, qu'est-ce que vous pouvez nous proposer ce matin pour le son mystère?
4: Alors, frapper une paire de chaussures ou bien de bottes les unes contre les autres.
1: Ouais.
4: Pour les nettoyer.
1: Voilà, quand on est allé justement dehors par un temps comme ça, puis qu'on a un petit peu des trucs sous les godasses. Malheureusement, c'est pas la bonne réponse, mais bien essayé. Merci beaucoup.
4: Alors, top.
1: Une belle journée quand même.
4: Au revoir, merci.
1: Au revoir. Allez, vous pouvez toujours hein, tenter votre chance sur ce lundi matin. Peut-être que vous avez la bonne réponse.
2: Vous êtes avec nous, bonjour.
5: Oui, bonjour.
2: Qu'est-ce que vous pouvez nous proposer pour notre son mystère ce matin?
5: Je pense qu'on coupe des légumes comme des choux avec un couteau.
2: Couper des légumes comme des choux avec un couteau. Malheureusement, c'est toujours pas la bonne réponse, mais merci beaucoup pour cette proposition. Peut-être que vous êtes tout de suite à la cuisine en train de déjà préparer le repas de midi. C'est presque un peu tôt, mais si c'est le cas, on vous souhaite une bonne préparation. Bonne journée.
5: Merci, au revoir.
1: Bon, on a avancé hein, quand même un petit peu dans ce son mystère aujourd'hui encore. Donc pas de 260 francs pour vous, mais il y a un avantage, c'est qu'on rajoute 10 francs. Et demain, la cagnotte affichera un beau 270.
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0: Shawn Mendes et Camila Cabello, bien entremêlés sur ce titre Señorita.
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2: On démarre gentiment cette nouvelle journée ensemble avec notre quête du son mystère. Notre cagnotte se monte à 270 francs de cadeaux ce matin pour encore plus vous récompenser pour vos efforts. Et d'ici à ce que l'on reçoive vos propositions, on se remet en tête ce bruit à identifier.
0: On sait en tout cas que ce n'est pas le fait d'utiliser un sac de frappe, ce n'est pas du pain qu'on coupe avec un couteau, ce n'est pas non plus le fait de couper des légumes comme des choux avec un couteau également. Il ne s'agit pas

0: de frapper des chaussures ensemble, ni même d'ouvrir un rouleau d'attrape-mouche. À vous de continuer ces investigations, de continuer ces tests à la maison, au boulot, ou bien dans un autre endroit. En vous rappelant que ce n'est pas dans une salle de sport en fait qu'on a enregistré ce son mystère, même si c'est possible d'avoir ce qu'on a enregistré dans une salle de sport, mais c'est pas forcément là qu'on peut le trouver en premier. Il n'y a pas d'histoire de coton, il n'y a pas non plus d'isolation dans notre son mystère, il n'y a pas d'animaux également, ni de glaçons, pas de voiture, ce n'est pas quelque chose qu'on prend en vacances, ou en tout cas pas habituellement. Après, si vraiment vous voulez le prendre avec et peut-être vous encombrer, vous pouvez le faire. On sait en tout cas que c'est un son qu'on a enregistré en intérieur, que c'est quelque chose qui est suspendu, la majeure partie du temps en tout cas. Après, si vous ne voulez pas le suspendre, vous faites comme vous voulez. Et puis sinon, on sait qu'il y a également une matière naturelle dans notre son mystère. À vous de continuer donc de tester à gauche à droite, d'en parler autour de vous également et de peut-être tenter de remporter donc nos 270 francs. Ce sera tout à l'heure, juste après les infos de 7h.
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0: Impolite avec Taylor Swift qui laissera sa place tout à l'heure à Pink.
1: De la douceur pour vous aider à sortir du lit dans quelques instants avec All Out of Fight. Ça arrive même dans quelques minutes. Puisqu'avant ça, on aura notre chanson qui réveille. Vous pouvez toujours nous envoyer vos propositions sur le WhatsApp de la radio au 079 689 20 20. Nous parlerons aussi des possibles hausses de primes d'assurance maladie. C'est prévu pour 6h45. C'est en tout cas des prévisions pour 2027. Et puis sinon, il serait aussi question de hausse, mais dans les logements, dans les prix des logements dans le canton de Berne. Tout ça au travers du baromètre de la BCBE. On fait le point là-dessus vers 7h20. Sans oublier qu'on parlera de Lego ce matin, parce qu'apparemment on peut jouer même quand on n'est plus si jeune. Et vous l'entendrez, l'âge maximum pour jouer au Lego a été remonté sur les boîtes. C'est prévu pour 7h45. Et puis, on aura aussi de la nouveauté musicale à 8h15 en compagnie de Calvin Harris, mais pour tout de suite à 6h18, c'est Marina Kaye qui s'occupe de la partie musicale.

0: Marina Kaye à l'instant qui nous chantait Homeless.
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2: Il est 6h, bientôt passé de 22 minutes, c'est ce qui tourne maintenant. Le moment de faire une incartade dans votre playlist, celle du matin, celle qui vous fait du bien au moment d'ouvrir les yeux, celle qui vous booste juste ce qu'il faut au moment de prendre un café, celle qui vous fait chanter un peu comme un bonnet, mais quand même on aime ça quand vous allez au boulot dans la voiture. Vous pouvez d'ailleurs nous faire vos propositions sur ces chansons qui réveillent. Pour ça, vous pouvez passer par notre WhatsApp au 079 689 20 20. Vous pouvez également nous envoyer une carte postale, nous déposer votre proposition directement ici dans les studios d'RGB à Tavannes, que ce soit directement vers nous, ou bien alors la pincer sur le pare-brise de la voiture, ou bien même la mettre dans la boîte aux lettres. Vous trouvez, peu importe quel moyen, mais vous trouvez le moyen de nous faire parvenir votre chanson qui réveille, chanson qu'on découvre ensemble tous les jours vers 6h20, donc comme aujourd'hui, avec ce passage sur le tout début des années 2000.

0: Mojo pour vous ambiancer en ce mardi matin avec Lady.
1: C'était votre chanson qui réveille. N'hésitez pas encore à nous les proposer via notre WhatsApp 079 689 20 20. On va continuer avec la musique de Pink pour mettre le cap sur les infos. Excellent matin.
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0: À nos actes manqués, c'était ce trio qui a marqué toute une génération. Carole Fredericks, Jean-Jacques Goldman et Michael Jones.
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1: Ouais, bon, c'est le genre de nouvelle qui fait mal au porte-monnaie. Diana, les primes maladie vont encore augmenter en 2027.
0: Et oui, selon les prévisions du comparateur en ligne Comparis, relayé par le média Blic, les primes de l'assurance maladie de base devraient augmenter en moyenne de 3,7% en Suisse l'année prochaine. Les chiffres officiels de l'Office fédéral de la santé publique seront connus en septembre.
1: Et cette hausse, Diana, elle s'inscrit dans une série d'augmentations importantes ces dernières années.
0: Après plus 6,6% en 2023, plus 8,7% en 2024 et plus 6% en 2025. La progression avait légèrement ralenti en 2026. Pour Comparis, le système poursuit désormais ce qu'il appelle une vérité des coûts, avec des primes destinées à couvrir non seulement les soins remboursés, mais aussi les frais administratifs, les réserves financières ou encore les impayés.
1: Et les montants payés par les assurés dépendent aussi de la santé financière des caisses maladie.
0: Oui Sven, les assureurs placent une partie de leurs réserves sur les marchés financiers et les rendements peuvent influencer le niveau des primes. En 2025, ces placements ont rapporté plus de 800 millions de francs, soit un rendement de 5,4%, ce qui est bien supérieur à la moyenne des 10 dernières années. Comparis rappelle aussi qu'entre 2019 et 2022, les assureurs avaient réduit une partie de leurs réserves sous pression politique afin de limiter les hausses des primes. Aujourd'hui, ces réserves sont reconstituées, elles atteignent 7,8 milliards de francs. De quoi alimenter le débat politique, certains élus demandent qu'une partie de cet argent soit utilisée pour soulager les assurés. Enfin, plusieurs inconnus demeurent autour du nouveau système tarifaire ambulatoire TARDOC qui est entré en vigueur début 2026 pour remplacer TARMED. Selon un expert de Comparis, il est encore trop tôt pour mesurer précisément ses effets. Le nouveau système prévoit toutefois un mécanisme de correction automatique si les coûts augmentent de plus de 2,5% par an sans justification claire.
1: Allez, passons à d'autres actualités maintenant, Diana. Le futur centre administratif du canton de Berne à Tavannes fait face à une nouvelle crise.
0: La présence de chrome 6, une substance hautement toxique qui a été détectée, indique aujourd'hui la Berner Zeitung et le Bund. Pour rappel, le conseil exécutif a demandé un crédit supplémentaire de plus de 37 millions de francs pour la rénovation du bâtiment de la Tavannes Machine. Des problèmes structurels importants avaient déjà été constatés dans l'ancienne usine après son acquisition. Elle avait dû être fermée en raison d'un risque imminent d'effondrement. 11 millions de francs supplémentaires sont prévus pour remédier aux défauts structurels et assainir les polluants. Au total, la rénovation devrait coûter 100 millions au lieu des 60 initialement approuvés.
1: On va peut-être laisser les fenêtres fermées aujourd'hui au cas où ce chrome commence de s'envoler, hein, on ne sait jamais. Diana, enfin, une affiche ne passe pas du tout auprès de l'Office des vins vaudois.
0: L'OVV a censuré la pub d'une drag queen qui fait la promotion des vins régionaux, relate le journal journal 24 heures ce matin. L'agence de communication que l'Office avait mandatée pour une campagne avait proposé 6 portraits en gros plan, chacun avec un slogan différent et un verre de vin. Celui de la drag queen avait été entièrement validé avant d'être annulé. La décision a été prise après plusieurs critiques, dont celle du département cantonal de l'agriculture, de la durabilité et du climat et du numérique, selon le directeur de l'OVV.
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0: Ah oui, ça sent l'univers Disney. Zoo, titre de Shakira à 6h53 déjà.
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2: La Suisse utilise chaque année plusieurs milliers de tonnes de pesticides, principalement dans l'agriculture. Et malgré les débats sur leurs effets sur l'environnement ou la santé, le Parlement vient d'accepter un projet destiné à accélérer et simplifier l'homologation de certains produits phytosanitaires. Pour les défenseurs de cette mesure, il s'agit d'aider les agriculteurs à rester compétitifs et à mieux protéger leurs récoltes.
0: Ouais, mais du côté des associations écologistes et de nombreux citoyens, les inquiétudes restent forte concernant les effets possibles sur la biodiversité ou la santé. Un débat qui n'échappe pas non plus aux plus jeunes. À 9-10 ans déjà, les enfants ont souvent une opinion assez tranchée sur le sujet.
3: C'est pas bien de mettre des pesticides dans la terre, non ?
4: Ça fait du mal aux plantes.
3: C'est possible que dans pas longtemps, il y ait des problèmes justement avec la planète.
4: Si on met des pesticides sur des grappes de raisin, après, les grappes de raisin vont absorber les pesticides et c'est tout ce que l'on va avaler.
3: Ils mettent aussi aux arbres les produits pour que les mouches et tout, ils viennent pas manger les pommes, un exemple. Et il y a des gens qui lavent pas la pomme.
5: Dans les pommes, pour qu'elles restent jolies et que les gens veuillent les acheter, ils mettent beaucoup, beaucoup de pesticides. Parce que j'ai mon grand-père, en fait, il travaillait dans la culture des pommes. Et il disait qu'il y avait une tête de mort sur les sachets, tellement il y avait de choses vraiment horribles dedans, qu'il n'allait jamais en manger.
0: Alors pour eux, les pesticides évoquent avant tout quelque chose de nocif pour la nature, les animaux ou l'alimentation. Alors s'ils sont dangereux, pourquoi continue-t-on à en utiliser et pourquoi ne pas simplement les interdire complètement? On leur a posé la question.
4: C'est un peu comme les cigarettes, les fabricants de cigarettes, quand ils fabriquent. Après, s'il faudrait arrêter, ils perdent leur boulot. La même chose pour les pesticides.
5: Moi, je pense qu'on continue à les utiliser parce que ça fait bon marché. Par exemple, les pommes à la Migros, les jolies, elles sont moins chères que si on va dans un magasin bio où il n'y a pas de pesticides et qu'elles sont moins jolies, même si ça fait moins envie d'acheter celles qui sont moins belles. Mais il ne faudrait pas, justement. Mais aussi, mettre des pesticides, parce que certains produits chimiques, ça fait pousser plus vite les plantes. Dans un pays, j'ai vu que c'était interdit, la politique avait dit que c'était interdit de mettre des produits chimiques dans les plantes. Les agriculteurs, ils étaient plutôt contents parce qu'ils gagnaient plus facilement leur vie. Alors j'ai aucune idée pourquoi ils garderaient ces pommes empoisonnées.
4: Moi, je comprends pas pourquoi les fruits qui sont pas traités avec des produits chimiques, ils sont vendus plus cher que ceux qui sont presque empoisonnés.
5: S'ils mettent des pesticides, c'est beaucoup plus simple à les faire pousser parce qu'il n'y a pas d'insectes qui peuvent venir. S'ils mettent pas de produits, ils doivent vraiment les surveiller et faire vraiment attention. C'est beaucoup plus compliqué, alors ça se vend plus cher.
2: Derrière ces produits, il y a donc aussi des enjeux agricoles et économiques. Les enfants l'ont bien compris. Alors quand on leur demande de trancher, les enfants ne sont pas forcément d'accord.
4: Moi, je trouve ça dégoûtant maintenant que l'on parle. Si on arrête pesticides et tout, après, il n'y aura plus de fruits et ils ne seront pas bons à manger.
5: C'est pas vrai, justement, c'est le contraire. Ça fait croire qu'ils seront moins bons, mais pas du tout. Ils seront meilleurs pour ta santé et pour tout le reste. Et puis les pesticides, ça enlève aussi plein de nutriments dans les fruits et les légumes. Je pense qu'il faudrait arrêter d'en acheter et puis alors les gens arrêteraient d'en mettre des pesticides.
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0: Rolling in the Deep, c'était Adèle pour nous accompagner dans la création de ce beau mardi.
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2: On joue ensemble tout de suite. Vous pouvez nous appeler au 032 482 60 20 pour tenter de repartir avec ces 270 francs de cadeaux. Pour ça, il faut nous dire à quoi vous fait penser ce bruit-là.
0: On peut vous dire que ce ne sont pas des flocons très lourds, très durs qui tombent sur le pare-brise de la voiture un 12 mai à 7h14. Ça, c'est sûr que non. Ça se passe dehors, mais ça ne se passe pas en tout cas dans nos oreilles. 032 482 60 20, vous pouvez tenter votre chance tout de suite avec ce son mystère. Vous êtes là, bonjour. Allô, allô, bonjour.
3: Oui, bonjour.
0: Ah, voilà, on vous a, c'est bon. On ne bouge plus. Comment ça va?
3: Ça va bien ou...
0: Eh bien, merci. Vous êtes notre premier appel donc, pour le son mystère, cette possibilité de gagner un bonus autour du son en répondant à une question. Et pour connaître cette question, il nous faut un chiffre entre 1 et 5, s'il vous plaît.
3: Dans nos 3.
0: La troisième, la voici. Quel est le symbole chimique de l'or ? Est-ce que vous avez une idée ?
3: Non.
0: Diana, vous avez roulé les yeux au plafond, puis après vous avez dit « Ah oui, est-ce que vous avez une idée ?»
2: Est-ce que c'est pas quelque chose comme AU ?
0: Ouais, c'était ça, c'était AU. Bon, pas grave, pas de bonus aujourd'hui, mais quand même cette possibilité de nous donner votre réponse autour du son mystère. Selon vous, c'est quoi son origine ?
3: Est-ce que ça serait tapé dans un sac de boxe ?
0: Et non, malheureusement, c'est pas le fait de taper dans le sac de boxe. Mais bien essayé. Merci beaucoup. Une excellente journée. À bientôt.
3: Merci.
0: Au revoir.
3: Bonne journée. Au revoir.
0: Allez, 032 482 60 20. C'est votre tour. C'est à vous de jouer. Peut-être c'est 270 francs de cadeaux pour vous sur ce mardi.
2: Bonjour. Bienvenue.
4: Bonjour.
2: Comment ça va?
4: Ça va bien. Merci à vous.
2: Ça va bien aussi. Merci. Estelle, vous avez dit ?
4: Pascal.
2: Pascal, ouais, bon, on n'était même pas proches. Hein, voilà. Bon, Pascal, alors, dites-nous. Pour ce son mystère, ça pourrait être quoi pour vous ?
4: J'ai pensé à quand on prend du papier dans un distributeur à papier, des fois dans les entreprises, ou bien ça se place en principe dans les salles de bain ou dans les chambres des personnes âgées, il y en a aussi. Le fait d'essayer de prendre du papier dans ses distributeurs.
2: Alors, prendre du papier dans un distributeur à papier, malheureusement, Pascal, ce n'est pas la bonne réponse. Navré, merci quand même. On vous souhaite bonne
4: merci
2: route et bonne journée.
4: Merci à vous.
0: Au revoir. Au revoir. Bon, ben voilà, un peu d'avance quand même. Pas de 270 francs de glaner aujourd'hui, ou en tout cas pas tout de suite. Peut-être que ça arrivera encore à un autre moment d'ici à 9h. Soyez assez proche de votre radio et de votre téléphone.
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5: On démarre la journée en mode chargement en cours. Soyez les bienvenus dans Avant la douche jusqu'à 6 heures avec, dans la bonne nouvelle aujourd'hui, une augmentation constatée des installations solaires et l'exemple du Royaume-Uni. On va s'intéresser à la gestion des pigeons en ville dans la question à ChatGPT. Et puis, la ville de Lisbonne à l'honneur dans BookTok en fin d'émission avec Les héritiers de Lisbonne, un roman de Gabriel Blancard. La musique avec Pierre Garnier tout de suite. Il y aura également 21 Pilots ou encore Mika et puis l'éphémérie du jour dans quelques minutes. Bon début de journée et bon réveil.
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1: Nous sommes le vendredi 15 mai, c'est le 135e jour de l'année. On fête les Denise et les Privelle. C'est la journée internationale des familles pour rappeler l'importance de ce qui est considéré comme la cellule de base de la société et mieux faire comprendre les problèmes que connaissent les familles. La journée internationale des objecteurs de conscience qui ont très longtemps été réprimés et le sont toujours dans certains pays. Les objecteurs se considèrent d'abord comme des pacifistes ou des antimilitaristes et revendiquent leurs droits et leur choix de dire non. Le 15 mai 1860, s'ouvrait à Paris le salon des refusés. Il s'agissait d'une décision de Napoléon III en réponse au mécontentement des artistes dont les œuvres avaient été rejetées du salon officiel, le grand rendez-vous artistique de l'époque organisé par l'Académie des Beaux-Arts. Cette année-là, plus de 3000 peintures avaient été soumises, mais plus de la moitié ont été refusées par le jury. Face à la polémique, l'empereur autorise une exposition parallèle pour que le public puisse juger par lui-même. C'est ainsi qu'est inauguré le salon des refusés dans une annexe du Palais de l'Industrie. Parmi les œuvres exposées, il y avait notamment le Déjeuner sur l'herbe de Manet, jugé scandaleux à l'époque et aujourd'hui considéré comme un chef-d'œuvre. Ce salon marque un tournant dans l'histoire de l'art en donnant de la visibilité à une nouvelle génération d'artistes rejetés par l'Académie, mais porteurs d'une révolution esthétique à venir, celle de l'impressionnisme et de l'art moderne. Et puis, le 15 mai 1930, une jeune Américaine du nom d'Ellen Church montait à bord d'un avion entre San Francisco et Chicago en tant que toute première hôtesse de l'air connue de l'histoire de l'aviation commerciale. Infirmière de formation et passionnée d'aviation, elle propose à la compagnie Boeing Air Transport une idée novatrice, embaucher des femmes formées au premier secours pour rassurer les passagers et améliorer le service à bord. L'idée séduit, en plus de servir les repas et de s'occuper du confort des passagers, elles doivent aussi aider à charger les bagages, vérifier les ceintures de sécurité et supporter des conditions de vol très rudimentaires. Le 15 mai 1930, Ellen Church embarque donc pour un vol de plus de 20 heures en faisant escale dans 13 villes. Elle ouvre la voie à un nouveau métier, d'abord réservé à des infirmières célibataires de moins de 25 ans, avant d'évoluer au fil des décennies vers le rôle d'équipage qu'on connaît aujourd'hui. Ellen Church est considérée comme une pionnière de l'aviation civile. Le physicien Pierre Curie est né un 15 mai en 1859, tout comme l'actrice Arletty en 1898, le romancier suisse Max Frisch en 1911 et Mireille d'Arc en 1938. Et puis on souhaite un joyeux anniversaire au musicien Mike Oldfield qui a vu le jour en 1953, à David Charvet en 1972 et à la chanteuse Birdie qui fête ses 30 ans. Les dictons du jour nous promettent de la douceur. À la Sainte-Denise, le froid n'en fait plus à sa guise et à Sainte-Denise, finit la bise.
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1: La crise énergétique déclenchée par le conflit au Moyen-Orient a entraîné une forte augmentation des installations solaires sur les toits au Royaume-Uni. Les ménages recherchant la sécurité énergétique grâce aux énergies renouvelables. D'après les chiffres du gouvernement, 27 000 installations solaires ont été recensées dans le pays en mars, soit environ une installation toutes les deux minutes. Il s'agit du chiffre mensuel le plus élevé depuis 2012, année où les ménages ont bénéficié d'importantes aides financières pour l'installation de panneaux solaires sur leurs toits. Selon le gouvernement, la capacité solaire du Royaume-Uni a augmenté de 11,7% au cours de l'année écoulée et d'autres installations à grande échelle devraient être mises en service prochainement. Le secrétaire d'État à l'énergie a déclaré que 2 millions de foyers britanniques sont désormais équipés de panneaux solaires sur leur toit, ce qui aide les familles à faire face au choc énergétique, à réduire leurs factures et à sortir de la dépendance aux énergies fossiles.

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1: Le saviez-vous, nous inspirons et expirons en moyenne 18 fois par minute, soit 25 920 fois par jour. Sur une vie entière, ça représente un chiffre vertigineux, environ 700 à 800 millions de respirations, selon l'âge et le rythme de chacun. Au repos, un adulte inspire en moyenne 6 litres d'air par minute, un volume qui peut augmenter très fortement en cas d'effort, parfois jusqu'à 100 litres par minute chez un sportif entraîné. Chaque respiration permet d'apporter de l'oxygène au sang et d'éliminer le dioxyde de carbone, un échange indispensable au bon fonctionnement de l'organisme. Et tout cela se fait sans qu'on ait besoin d'y penser grâce à un mécanisme régulé automatiquement par le cerveau.
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0: pour limiter les nuisances et les dégâts sur les bâtiments. À Lausanne et Genève, les villes misent plutôt sur l'interdiction du nourrissage avec des amendes à la clé. Et à Bâle-Ville, la population devra bientôt se prononcer dans les urnes sur un nouveau modèle de gestion plus respectueux des animaux, basé notamment sur des pigeonniers encadrés. Car derrière l'image parfois caricaturale du rat volant, le pigeon urbain pose un vrai défi de cohabitation. Ces oiseaux sont les descendants des pigeons domestiques, redevenus sauvages, parfaitement adaptés à l'environnement urbain. Les immeubles remplacent les falaises où leurs ancêtres nichaient et les déchets alimentaires leur offrent une nourriture abondante toute l'année. Résultat, leur reproduction est extrêmement rapide avec jusqu'à une vingtaine de petits par an pour certains couples. Les critiques concernent surtout les nuisances. Les déjections de pigeons sont corrosives pour les façades et les monuments. Elles peuvent encrasser les espaces publics et provoquer des poussières allergènes. Dans certains quartiers très fréquentés, les habitants dénoncent aussi le bruit, les odeurs ou les dégradations sur les balcons et les rebords de fenêtres. C'est ce qui pousse plusieurs villes à interdire le nourrissage. Plus les pigeons trouvent facilement de nourriture, plus les colonies grandissent rapidement. Mais les méthodes de régulation traditionnelles sont de plus en plus contestées. Les tirs et captures massives ont souvent montré leurs limites. À Bâle, plus de 100 000 pigeons ont été tués entre les années 60 et 80 sans faire diminuer durablement leur population. Dès qu'un espace se libère, d'autres oiseaux reviennent rapidement s'y installer. C'est pourquoi plusieurs associations défendent aujourd'hui une approche différente, les pigeonniers contrôlés. Le principe consiste à attirer les pigeons dans des structures dédiées où ils sont nourris et suivis, puis à remplacer une partie des œufs par des œufs factices afin de limiter progressivement la reproduction. Berne est souvent citée comme exemple. En une quinzaine d'années, la population de pigeons y serait passée d'environ 10 000 à moins de 1 500 individus grâce à 8 pigeonniers et à un suivi scientifique. Les défenseurs de ce système estiment qu'il améliore à la fois le bien-être animal et la propreté des villes. Le débat dépasse finalement la seule question des pigeons. Il révèle les tensions autour de la place de la nature en milieu urbain. Entre impératifs sanitaires, protection animale, qualité de vie des habitants et respect de la biodiversité, les villes cherchent encore la bonne formule pour cohabiter avec un animal devenu l'un des symboles les plus visibles de la vie urbaine.
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1: À Lisbonne, certaines façades semblent garder la mémoire des vies qui les ont traversées. Derrière les azulejos bleus qui captent la lumière du Tage, derrière les immeubles fatigués des vieux quartiers, il y a des secrets qui traversent les décennies sans disparaître tout à fait. C'est cette mémoire enfouie que Gabrielle Blancard explore dans Les héritiers de Lisbonne, un roman où deux destins féminins se répondent à travers le temps. D'un côté, Madalena, une jeune veuve qui tente de restaurer un immeuble chargé d'histoire dans le Lisbonne d'aujourd'hui. De l'autre, Maria, une gouvernante en 1907 dans un Portugal encore sous la monarchie de Carlos Ier, quelques mois avant l'assassinat du souverain qui bouleversera le pays. Par sa position, elle côtoie les cercles proches du pouvoir royal tout en découvrant les tensions politiques et les milieux anti-royalistes qui grondent dans l'ombre. Deux femmes séparées par plusieurs décennies mais liées par des lieux, des silences, des coïncidences troublantes et par cet immeuble qui semble absorber les joies, les blessures et les traces laissées par ses habitants. Au fil des chapitres, les deux récits avancent en parallèle, se frôlent, se reflètent. Les rues escarpées, les tramways jaunes, les odeurs d'iode et de café donnent à la ville une présence presque tangible. Lisbonne n'est pas un simple décor, elle imprègne chaque scène avec son histoire mouvementée, ses quartiers populaires, sa mélancolie lumineuse et cette sensation permanente que le passé affleure sous le présent. Pour son premier roman, Gabrielle Blancard choisit une construction ambitieuse entre fresques intimes et romans de transmission. Journaliste et passionné de culture portugaise, il nourrit son récit de références historiques et d'une connaissance sensible de la ville sans jamais perdre de vue l'humain. Derrière les secrets de famille et les trajectoires qui se croisent, le roman parle surtout de mémoire, d'héritage et de ces vies ordinaires dont les traces survivent parfois dans les murs plus longtemps que dans les souvenirs. À la fin, le récit laisse cette impression persistante d'avoir marché dans une ville où chaque azulejo fissuré pourrait encore raconter l'histoire de ceux qui ont tenté d'y laisser leur empreinte. Les héritiers de Lisbonne de Gabrielle Blancard, c'est paru chez Maison Pop. 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
1: Avant la douche a accompli sa mission. Si vous avez encore besoin d'un peu d'aide pour le réveil, place à l'équipe de la matinale qui va prendre le relais d'ici quelques minutes et qui sera avec vous jusqu'à 9h. Je vous souhaite une très belle journée, un excellent week-end. On se retrouve la semaine prochaine pour des réveils matinaux dans Avant la douche.
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0: Coldplay à l'instant sur RJB, juste avant les informations de 6 heures. Côté météo pour ce vendredi, la journée débutera sous un ciel souvent très nuageux avec encore quelques averses au programme ce matin. Cet après-midi devrait tout de même apporter quelques éclaircies, mais le risque d'averse restera présent jusqu'en soirée. Et l'ambiance, vous le savez, elle est très fraîche pour la saison avec une limite pluie-neige entre 1100 et 1300 mètres. Côté température, il fait entre 4 et 6 degrés ce matin sur la région, avec des maximales qui pourront atteindre 8 degrés dans les vallons et pas plus de 12 degrés dans le Seeland. Et on vous souhaite un très bon réveil avec nous sur RJB, il est 6 heures. Le Flash, Alexandre Michler.
1: Bonjour, la Suisse n'ira pas en finale du 70e concours de l'Eurovision. Demain soir à Vienne, la bernoise Veronica Fusaro, avec son titre Alice, a été éliminée hier soir lors de la deuxième demi-finale. Les favoris danois et australiens ont en revanche été sélectionnés, tout comme la Norvège, l'Ukraine ou Malte. La 35e fête fédérale de musique bat son plein depuis hier à Vienne. Au programme, 4 jours de fêtes, de concours et de concerts. Plus de 530 fanfares, harmonies et brass band sont attendus dans la cité seelandaise durant ce week-end de l'Ascension pour la plus grande fête de musique de ce genre au monde. Donald Trump a de nouveau rencontré ce matin à Pékin son homologue chinois Xi Jinping au dernier jour d'une visite d'État en Chine. Le président américain doit repartir en début d'après-midi après un déjeuner de travail. Dans une interview accordée à la chaîne Fox News, Donald Trump a revendiqué ses premiers gains. Il affirme que Xi Jinping lui a déclaré avec force qu'il ne fournirait pas de matériel militaire à l'Iran. Quant au détroit d'Ormuz, il a dit « Si je peux être d'une quelconque aide, je serai ravi d'aider », selon Donald Trump. Par ailleurs, les discussions hier entre Israël et le Liban sur un cessez-le-feu arrivent prochainement à expiration. Elles ont été positives, ces discussions, a déclaré un responsable américain. Elles se poursuivront encore aujourd'hui pour une deuxième journée, comme prévu. Le bilan des bombardements russes massifs qui ont frappé la capitale ukrainienne Kiev dans la nuit de mercredi à hier s'est alourdi. Les autorités dénombrent désormais 21 morts, dont 3 enfants. Les opérations de déblaiement d'un immeuble effondré se poursuivent. En France, un adolescent de 14 ans a été tué par balle hier soir à Nantes. 2 personnes, dont au moins un autre mineur, ont également été blessées. Les faits ont eu lieu dans un quartier déjà touché fin avril par des tirs mortels sur fond de narcotrafic, selon des sources proches de l'enquête. Ce drame au paradis, 5 Italiens sont décédés hier dans un accident de plongée aux Maldives. C'est ce qu'a annoncé le ministère italien des Affaires étrangères. Ils exploraient des grottes sous-marines. Des responsables locaux sur place ont déclaré qu'il s'agissait du plus grave accident du genre survenu dans ce pays. En football, en Super League, Lugano a arraché le nul à Sion 2 partout hier lors de l'avant-dernière journée de Super League. Ce résultat fait les affaires des Tessinois qui se maintiennent à la 3e place. Les autres rencontres, Thun s'est incliné 8-3 face à Young Boys. Saint-Gall s'est imposé face à Bâle 3-1. Cette question, enfin, pour terminer ce rendez-vous d'information, sera-ce enfin l'année de l'équipe de Suisse de hockey sur glace, elle qui court après son premier titre mondial à l'occasion d'écrire l'histoire à domicile. Les vice-champions du monde joueront tous leurs matchs à Zurich. Pour les Suisses, le tournoi commence ce soir à 20h20 avec un remake de la dernière finale perdue contre les États-Unis. L'équipe nationale fait partie des grands favoris de la compétition. La polémique née de l'éviction du sélectionneur national Patrick Fischer semble éteinte. Son succès Professeur Yann Cadieux sait que les attentes sont grandes, mais il ne veut pas brûler les étapes.
2: L'objectif, c'est de donner notre meilleur et c'est de grandir en tant qu'équipe. On a eu quelques challenges dans les dernières semaines et maintenant, c'est vraiment de grandir jour après jour en tant qu'équipe, s'améliorer et être prêt pour la deuxième phase. Mais avant de parler de médaille, comme j'ai dit, il faut qu'on continue à rester dans le processus et contrôler ce qu'on peut contrôler. Et ça, c'est notre état d'esprit et notre mentalité de guerrier.
1: Voilà, ce mondial de hockey sur glace qui commence cet après-midi avec 2 matchs à 16h20 à Fribourg. Ça démarre fort avec le choc Canada-Suède et puis à Zurich, la Finlande affronte l'Allemagne.
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0: Bienvenue dans votre matinale, celle qui vous tire du lit avec le sourire, café chaud. Et le café chaud hein, qui fait du bien hein, vu la température en ce moment et croissant à portée de main. On démarre ensemble cette journée de vendredi de l'Ascension sur RJB. Et chez nous, pas question de faire le pont. À 6h20, comme d'habitude, place au son qui réveille, hein, le titre parfait pour sortir du mode veille et attaquer cette journée de vendredi du bon pied. Côté musique, on vous a préparé une belle playlist avec notamment Lady Gaga, Queen, Dua Lipa, et Luis Capaldi dans un instant qui arrive. Alors que vous soyez en week-end prolongé ou parmi les courageux qui prennent la route du travail ce matin, on est là avec vous jusqu'à 9h. La matinale, c'est parti.
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0: Kenya avec son titre Somsay sur RJB.
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0: Et on continue, vous continuez gentiment mais sûrement vos investigations pour essayer de décrocher cette cagnotte qui grimpe gentiment. 290 francs à tenter de remporter tout à l'heure, ce sera juste après les informations de 7h, avec ce fameux son mystère que vous avez toujours pas réussi à trouver. Alors on sait plusieurs choses, on sait que ce n'est pas une machine à écrire, que ce n'est pas du papier attrape-mouche, que ce n'est pas tailler des arbres, écraser de l'ail avec un couteau non plus, ou encore frotter une brosse à dents sur un micro. Ce qu'on connaît en revanche, c'est que ça s'utilise avec une main, que c'est une matière naturelle et que c'est suspendu, mais pas forcément obligé. Information qui n'est pas forcément des plus utiles, mais comme ça, vous le savez. Alors du coup, je vous propose qu'on se réécoute ce son, comme ça vous avez encore une petite heure pour investiguer et tenter de décrocher cette cagnotte. C'est pas facile, on le sait. Vous continuez vos investigations, jour ensemble après les informations de 7h. Et profitez-en, jetez-vous sur votre téléphone parce que ben, c'est l'Ascension, c'est le week-end. Il y a peut-être pas mal de gens qui sont sur le dossier, mais qui sont au week-end prolongé, qui ne seront pas là ce matin. L'occasion pour vous de tenter donc tout à l'heure de décrocher cette cagnotte qui s'élève ce matin à 290 francs.
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0: 6h21 sur RJB en compagnie du groupe Summer.
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0: Ce matin, avec le son qui réveille, on démarre fort avec Muse et son titre Supremacy. Un morceau puissant, presque cinématographique, porté par la voix incroyable de Matt Bellamy. Et une ambiance digne d'un générique de James Bond, sorti en 2012. C'est le réveil parfait pour attaquer cette journée avec énergie. Et on remercie Jean de Saint-Imier qui nous propose donc ce titre ce matin. De quoi encourager ceux qui, comme nous, travaillent en ce vendredi de l'Ascension.

0: Muse Supremacy, le titre, le son qui réveille de ce vendredi matin. On remercie Jean de Saint-Imier qui nous a proposé ce titre. Et si vous aussi, vous avez envie de nous proposer votre son qui réveille, peu importe le style, hein, vous pouvez directement nous écrire sur WhatsApp au 079 689 2020.
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4: Bonjour, à Bienne, on est en pleine fête fédérale de musique au programme de cette 35e édition depuis hier. 4 jours de fêtes, de concours et de concerts. La ville accueille plus de 530 fanfares, harmonies et brass bands venus de tout le pays. En tout, des milliers de musiciens pendant ce week-end de l'Ascension. Il s'agit de la plus grande fête de musique de ce genre au monde. Les embouteillages au portail nord du Gothard se sont résorbés hier. Peu après 18h, les automobilistes ne devaient plus patienter qu'une dizaine de minutes. Le bouchon a atteint jusqu'à 10 km pendant la journée. Il n'y aura pas d'artiste suisse à l'affiche de la finale de l'Eurovision. La chanteuse bernoise Véronica Fussaro a été éliminée hier soir lors de la deuxième demi-finale. La grande soirée du 70e concours Eurovision de la chanson, c'est demain à Vienne. Un drame à Nantes. Un adolescent de 14 ans a été tué dans une fusillade hier soir dans la ville française. 2 personnes, dont au moins un autre mineur, ont été blessées. L'événement s'est déroulé dans un quartier déjà touché fin avril par la violence sur fond de trafic de drogue. Journée de deuil aujourd'hui en Ukraine. Le bilan des bombardements russes qui ont frappé la capitale Kiev dans la nuit de mercredi à hier s'est alourdi à 24 morts, dont 3 enfants. Les opérations de déblaiement d'un immeuble se poursuivent. En parallèle, une attaque ukrainienne a fait 3 morts et 12 blessés dans la ville russe de Ryazan. L'Agence internationale de l'énergie atomique a exprimé hier sa préoccupation face à l'activité militaire en cours à proximité de plusieurs sites nucléaires ukrainiens. Donald Trump se sentirait mieux si son pays mettait la main sur l'uranium enrichi détenu par l'Iran. Le président des États-Unis l'a déclaré hier à la télévision américaine lors de son voyage officiel à Pékin. Selon lui, une telle saisie se justifie plus pour des raisons de communication qu'autre chose. Donald Trump et son homologue chinois Xi Jinping mènent aujourd'hui une dernière journée de discussion dans le cadre du voyage officiel du président des États-Unis en Chine. Au cours de ce voyage jusqu'ici, la Chine a mis en garde les États-Unis sur un risque de conflit au sujet de Taïwan et exiger une ouverture rapide du détroit d'Ormuz. En sport, le HC Ajoie tient son nouvel entraîneur. Le club jurassien de National League de hockey sur glace a annoncé hier l'arrivée du Finlandais Ville Peltonen à la tête de l'équipe. Un nom bien connu en Suisse romande. Il avait conduit le Lausanne HC jusqu'en demi-finale des playoffs pour la première fois de son histoire. La saison dernière, il officiait derrière le banc de Genève Servette. Le HC a annoncé hier de profonds changements. Ville Peltonen sera assisté de son compatriote Samuel Tilkanen, ancien assistant à Berne. Le club a par ailleurs cassé les contrats de cet attaquant Matteo Romanenghi et Marco Pedretti. Et puis le patron d'entreprise, Pascal Burkhardt, devient vice-président du HC Ajoie. En Super League de football, Sion n'est pas parvenu hier soir à ravir la 3e place à Lugano, synonyme de campagne européenne. Les deux équipes en sont restées à 2-2. Tout se jouera lors de la dernière journée. Dans les autres matchs, Young Boys s'est ramassé une gifle 8-3 à domicile. À Bâle, Saint-Gall s'est imposé 3-1. Prochain rendez-vous avec l'actualité à 7h.
5: Merci beaucoup Julien. 6h33 sur RJB. Petit coup d'œil par la météo pour ce vendredi. La journée débutera sous un ciel souvent très nuageux avec encore quelques averses au programme ce matin. Cet après-midi devrait tout de même apporter quelques éclaircies, mais le risque d'averses restera présent jusqu'en soirée. L'ambiance reste très fraîche pour la saison avec une limite pluie-neige entre 1100 et 1300 mètres. Côté température, il fait entre 4 et 6 degrés ce matin sur la région avec des maximum maximales qui peineront à atteindre 8 degrés dans les vallons et pas plus de 12 degrés dans le Seeland. Le vent sera faible d'ouest dans les vallons, mais un vent modéré de nord-ouest soufflera encore sur les hauteurs du Jura. Et pour ce week-end, demain samedi, temps encore mitigé avec un ciel nuageux en matinée, puis de belles éclaircies l'après-midi et risque d'averses en diminution. Et il devrait faire meilleur dimanche.
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5: Et on vous rappelle qu'à Bienne, le centre-ville est fermé à la circulation, notamment à la place du Général Guizan, rue de la Gare, la place centrale, la rue centrale, le quai du Haut et l'esplanade avec la fête fédérale de musique. Hein, et ça sera le cas jusqu'à dimanche 20h. Et puis sur la 16, la jonction entre Cours et la jonction de Lovres, la route sera fermée durant la nuit de 22h à 5h du matin, dès lundi jusqu'au 2 juin. Et si vous remarquez quoi que ce soit d'inhabituel sur les routes ce matin, vous pouvez nous avertir directement au 032 482 70 et vous pouvez le faire aussi par WhatsApp. On attend vos messages 079 689 2020. Des conditions de circulation que vous retrouvez sur notre site rjb.ch.
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0: In the Air Tonight, le titre de Phil Collins, une chanson qui a été maintes et maintes fois reprise. J'ai découvert dernièrement une reprise assez intéressante du groupe Sons of Legion, que je vous invite à aller découvrir sur les plateformes de musique. Vraiment une reprise très très réussie de cet énorme succès signé Phil Collins. Et en ce vendredi de l'Ascension, si vous avez envie de nous partager un petit peu ce que vous avez prévu pour ce week-end prolongé, n'hésitez pas à le faire directement sur WhatsApp au 079 689 2020. Ça nous fait toujours plaisir de lire vos messages.
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6h46 sur RJB. 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

in the USA, le titre de Bruce Springsteen, que beaucoup de gens pensaient à sa sortie que c'était une chanson patriotique, mais pas du tout. Si vous écoutez bien les paroles, Bruce Springsteen critique ouvertement son pays, et il continue à le faire puisqu'il a sorti en début d'année une chanson qui revenait sur les événements de Minneapolis, où il se gêne pas de dire ce qu'il pense. La suite en musique, ce sera avec The Weeknd et Daft Punk pour nous emmener gentiment vers le journal de 7h. Et on vous souhaite un très bon long week-end pour ceux qui font le pont, et beaucoup de courage à ceux qui partent travailler en ce vendredi de l'Ascension. C'est la matinale et on est ensemble jusqu'à 9h.

0: Le duo The Weeknd en compagnie de Daft Punk dans la matinale. Et pour la suite de la musique, juste après les informations de 7h, ce sera avec Julien Doré. Et nous, on est bien avec vous dans la matinale jusqu'à 9h.
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0: Et on vous souhaite un bon vendredi matin avec nous, il est 7h. Le journal, Alexandre Michler.
2: Bonjour. Pékin a réclamé ce matin un cessez-le-feu complet au Moyen-Orient et la réouverture du détroit d'Ormuz dès que possible. Une demande qui intervient en marge du sommet entre les présidents chinois Xi Jinping et américain Donald Trump. Les deux présidents qui se sont à nouveau rencontrés ce matin à Pékin. Donald Trump doit repartir en début d'après-midi après un déjeuner de travail. Par ailleurs, les discussions qui ont eu lieu hier entre Israël et le Liban sur un cessez-le-feu arrivant prochainement à expiration ont été positives, c'est ce qu'a déclaré un des responsables américains. Ces discussions se poursuivront aujourd'hui comme prévu pour une deuxième journée. Ce drame aux Maldives, 5 Italiens sont décédés hier dans un accident de plongée, c'est ce qu'a annoncé le ministère italien des Affaires étrangères. Ils exploraient des grottes sous-marines. Des responsables locaux ont déclaré qu'il s'agissait du plus grave accident du genre survenu dans ce pays. La Suisse n'ira pas en finale du 70e concours de l'Eurovision. Demain soir à Vienne, la bernoise Veronica Fusaro avec son titre Alice a été éliminée hier soir lors de la deuxième demi-finale. Les favoris danois et australiens ont en revanche passé, tout comme la Norvège, l'Ukraine ou encore Malte. Dans la région, la 35e fête fédérale de musique bat son plein depuis hier à Bienne. Au programme, 4 jours de fêtes, de concours et de concerts. Plus de 530 fanfares, harmonies et brass bands sont attendus dans la cité célandaise durant ce week-end de l'Ascension, pour ce qui est désigné comme la plus grande fête de musique de ce genre au monde. Et à côté de cet événement se tient aussi le marché paysan à Bienne. Il se déroule à la rue de Nidau jusqu'à dimanche également. Et la manifestation ne se contente plus seulement de mettre à l'honneur les produits du terroir et l'artisanat. Depuis quelques années, elle surfe aussi sur les grands rendez-vous populaires qui rythment l'actualité. Finale de l'Eurovision en 2024, finale du FC Bienne en 2025 et cette année encore, un clin d'œil à la fête fédérale de musique. Si ces manifestations parallèles sont en réalité le fruit du hasard, elles influencent le marché paysan. Selon Peter Schmidt, président de la Guilde de la rue de Nidau, société organisatrice du marché paysan.
3: On fait le marché ensemble. L'organisation était doublée avec l'organisation de la fête musique. Oui, le marché, on le fait maintenant 4 jours. On fait aussi le jour d'Ascension, on fait aussi le dimanche. C'est les 4 jours comme la fête de musique. C'est la première fois et je pense aussi la dernière fois qu'on fait ça. Normalement, le marché de paysans, c'est toujours vendredi et samedi après l'Ascension.
4: Pourquoi vous avez décidé d'ajouter une journée en plus?
3: On peut bien profiter de la fête de musique, de cette organisation. On va avoir des milliers de gens en ville et ces gens vont tous se passer dans la rue Nidau. Et on espère aussi qu'ils vont acheter chez nos stands du marché.
2: Peter Schmidt qui répondait à Estelle Herman. Le marché paysan de Bienne se déroule donc à la rue de Nidau jusqu'à dimanche. Un air nouveau souffle sur l'Université populaire jurassienne. Caroline Branca, habitante de Moutier, a été nommée présidente de l'UPJ lors de l'Assemblée Générale la semaine dernière. Elle succède à Richard Kolzer qui avait mené la réorganisation de l'institution depuis 2022. La prévotoise a été sollicitée pour surfer sur cette nouvelle dynamique. Parmi les nouveautés, des cours seront à nouveau proposés à Moutier dès cet automne. Nous avons tous, à notre échelle, vécu des moments marquants, voire traumatisants. Et fuir est une stratégie pour vivre avec. C'est celle qu'adopte le personnage d'MJ dans Au-delà de la mer même. Il s'agit du nouveau livre de Marilyn Bertonnet, auteure basée à Sonsbo. MJ quitte le continent pour échapper à la réalité. Elle vit désormais sur une île et sera amenée à affronter ses blessures pour réapprendre à vivre. Ce récit porte un message très personnel, comme l'explique l'auteur Marilyn Bertonnet.
5: J'ai envie de partager cette espérance et cette lumière et cette joie de vivre qui m'anime. Je ne pense pas être dans le monde des bisounours et croire que tout est beau et tout est rose et tout est facile, loin de là. Mais je pense que cette espérance de croire en une vie qui peut être vécue de manière pleine et abondante, elle doit être partagée. Et c'était un peu mon but ou mon envie.
2: Voilà le nouveau livre de Marilyn Bertonnet de Sonsbo, Au-delà de la mer même, est disponible sur commande, en librairie et en ligne. Et l'auteur n'est pas encore à court d'idées. Elle souhaite prochainement présenter une pièce de théâtre sur la relation de couple et écrit actuellement un livre de fantasy. Un mot de football pour terminer ce journal. Vous dire que Lugano a arraché le nul à Sion de partout hier lors de l'avant-dernière journée de Super League. Ce résultat a fait les affaires des Tessinois qui se maintiennent à la troisième place. Enfin, dans les autres rencontres, notez que Thun s'est incliné 8-3 face à Young Boys. Enfin, Saint-Gall s'est imposé face à Bâle sur le score de 3-1. Prochain rendez-vous avec l'information, ce sera tout à l'heure avec Nicolas Meusy à 7h30.
0: Merci beaucoup Alexandre. Et dans la matinale, il est 7h06, la suite en musique d'ici quelques instants. Ce sera avec Julien Doré. Et côté météo pour ce vendredi, la journée débute sous un ciel très nuageux avec encore quelques averses au programme ce matin. Cet après-midi devrait tout de même apporter quelques éclaircies, mais le risque d'averses restera présent jusqu'en soirée. L'ambiance reste très fraîche pour la saison avec une limite pluie-neige entre 1100 et 1300 mètres. On a encore perdu quelques mètres par rapport à hier. Côté température, il fait entre 4 et 6 degrés ce matin sur la région avec des maximales qui peineront à atteindre 8 degrés dans les vallons et pas plus de 12 degrés dans le Seeland. Le vent sera faible d'ouest en plaine et dans les vallons, mais un vent modéré de nord-ouest soufflera encore sur les hauteurs du Jura. Et pour ce week-end, demain samedi, temps encore mitigé avec un ciel nuageux en matinée, puis de belles éclaircies sont attendues l'après-midi et un risque d'averse en diminution. Et il devrait faire normalement meilleur dimanche.
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0: Dans la suite de cette matinale, on va jouer ensemble, hein, comme tous les jours, au son mystère dans quelques minutes avec 290 francs, oui, dans la cagnotte pour celui ou celle qui le trouvera peut-être demain. Hein, vous continuez vos investigations. Place également à Contrôle K à 7h35 qui nous expliquera que ChatGPT n'est pas le meilleur conseiller médical, surtout en cas d'urgence. On découvrira ça avec Stéphane Corps, spécialiste des questions numériques. Et puis bien sûr toute la musique que vous aimez pour vous accompagner dans ce vendredi de l'Ascension. On vous souhaite beaucoup de courage si vous partez travailler et un très bon week-end si vous faites le pont.

0: Julien Doré avec son titre « Nous sur RGB, nous qu'est-ce qu'on est bien » avec vous tous les matins entre 7h et 9h dans la matinale.
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0: Alors pour ceux qui ne font pas le pont, qui sont debout tout simplement déjà maintenant, on va continuer nos investigations avec 290 francs dans la cagnotte ce matin à tenter de décrocher si vous trouvez ce fameux son mystère que je vous repasse tout de suite. Ça fait un petit moment hein, qu'on le recherche, ce son mystère. Il y aura peut-être un petit peu moins de monde pour jouer ce matin. Donc, tentez votre chance. Vous m'appelez maintenant au 032 482 60 20 pour tenter, pour me proposer, peut-être remporter les 290 francs qu'il y a dans la cagnotte ce matin. On sait que ce n'est pas une machine à écrire. Du papier. Attrape-mouche, tailler des arbres également. On sait que ce n'est pas écraser de l'ail avec un couteau ou frotter une brosse à dents sur un micro. 032 482 60 20. On sent que c'est calme hein, ce matin. N'hésitez pas à nous appeler pour tenter de décrocher 290 francs quand même dans la cagnotte. Ce qu'on sait en revanche aussi avec ce son mystère, on sait que ça s'utilise avec une main, que c'est une matière naturelle et puis que c'est suspendu, mais c'est pas forcément obligé. Allez, dernière chance, 032 482 60 20 pour jouer avec moi et tenter de décrocher ces 290 francs dans la cagnotte. Je vous propose de vous repasser une dernière fois ce son pour tenter peut-être de vous éclairer. Ça fait un petit moment hein, qu'on est dessus, 290 francs, mais on sent que c'est le week-end et qu'il y a moins de monde pour jouer avec nous. Ben tant pis, on va donc rajouter 10 francs dans la cagnotte, donc 300 francs, ce sera donc à tenter de décrocher. Ce sera donc lundi matin.
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0: 7h18 dans la matinale en compagnie des Américains d'Imagine Dragons. Et on va rester aux États-Unis avec une artiste devenue milliardaire. Puisque la suite en musique, ce sera avec Taylor Swift sur RGB d'ici quelques instants.
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0: Dans la matinale 7h26, je ne sais pas si vous avez vu passer cette info, mais en Corée du Sud, il existe un vrai concours de sieste organisé le week-end dernier à Séoul. Le principe, il était très simple, des participants qui se sont allongés dans un parc public et qui devaient dormir le plus paisiblement possible pendant 90 minutes. Les gagnants étaient départagés grâce à leur rythme cardiaque et leur stabilité pendant le sommeil. Une compétition qui serait très prise au sérieux dans un pays où on leur manque énormément de sommeil à cause du rythme de travail. Comme quoi, faire la sieste peut aussi devenir un sport. Alors j'ai envie de vous dire que si vous êtes en week-end, eh ben bonne séance de sport.
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0: Et pour nous emmener jusqu'aux informations, jusqu'au flash de 7h30, on s'écoute Master KG avec ce titre Jérusalem dans la matinale. On vous souhaite un très bon vendredi matin avec nous.

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1: Bonjour, de l'or et rien d'autre, c'est ce que les fans de l'équipe de Suisse veulent avant leur championnat du monde de hockey sur glace. La compétition commence aujourd'hui à Zurich et Fribourg. Les Suisses débutent ce soir à 20h20 contre les États-Unis. Vice-champions du monde en 2024 et 2025, les Helvètes font figure de favoris sur le papier avec le Canada, sans oublier la Suède et la Finlande. Côté Suisse, le défenseur Yanis Moser fait partie des meilleurs joueurs défensifs du monde. Il sait que les attentes qui pèsent sur lui et sur l'équipe de Suisse sont grandes.
2: Si tu as déjà gagné deux fois la médaille d'argent, c'est clair que c'est le prochain pas. Mais pour nous, c'est important de juste concentrer sur les choses que tu peux contrôler et puis de donner ton meilleure performance et puis se concentrer sur les petits détails qu'on doit faire juste pour après gagner tous les matchs.
1: Et le championnat du monde de hockey sur glace commence à 16h20 aujourd'hui avec les affiches Canada, Suède et Finlande-Allemagne. L'heure est au changement de cap au HC Ajoie. Le club jurassien de National League a annoncé hier l'engagement de son nouvel entraîneur. Le Finlandais Ville Peltonen sera à la bande ces deux prochaines saisons. L'ancien coach de Lausanne et Genève sera assisté de son compatriote Samuel Tilkanen. Et puis le HCA a cassé les contrats de ses attaquants Matteo Romanenghi et Marco Pedretti. Il a aussi nommé le patron d'entreprise Pascal Bourcard comme vice-président du club. La 35e fête fédérale de musique bat son plein à Bienne. Au programme depuis hier, 4 jours de fêtes, de concours et de concerts. La cité célandaise accueille plus de 530 fanfares, harmonies et brass bands durant ce week-end de l'Ascension pour la plus grande fête de musique de ce genre au monde. De nombreuses nouveautés au zoo de Bel Air au Landron. Dès fin mai, le domaine dévoile son tout nouvel insectarium avec plus de 150 espèces venues du monde entier. Mygales géantes, veuves noires, scorpions et insectes hors normes. À cela s'ajoutent de nouveaux espaces pour les animaux, un mini-musée pédagogique ainsi que de nouvelles animations ludiques. Le week-end d'inauguration se tient les 30 et 31 mai. La Suisse échoue aux portes de la finale de l'Eurovision. La chanteuse Veronika Fusaro n'est pas parvenue à décrocher son billet hier soir. La Bernoise a été éliminée lors de la deuxième demi-finale du concours à Vienne. La finale de l'Eurovision se déroulera demain sans plusieurs nations comme l'Espagne et l'Irlande qui boycottent l'événement pour s'opposer à la présence d'Israël. 6 passagers du MV Ondius, le navire où s'est déclaré un foyer d'antivirus, sont en Australie. Ils vont être placés en quarantaine pendant au moins 3 semaines. Les 6 personnes seront transférées dans un centre spécial créé pendant la pandémie de Covid. Les prochaines informations, le journal de 8h. Je vous souhaite une bonne journée.
3: Merci beaucoup Nicolas. Et avant de repartir en musique avec Jerry Halliwell, on prend quelques nouvelles du ciel. Une journée qui débute sous un ciel très nuageux avec encore quelques averses au programme ce matin. Cet après-midi devrait tout de même apporter quelques éclaircies, mais le risque d'averses restera présent jusqu'en soirée. L'ambiance reste très fraîche pour la saison, vous l'avez remarqué, avec une limite pluie-neige entre 1100 et 1300 mètres. Côté température, elles vont avec. Il fait entre 4 et 6 degrés ce matin sur la région, avec des maximales qui peineront à atteindre 8 degrés dans les vallons cet après-midi et pas plus de 12 degrés dans le Seeland. Et pour ce week-end, demain samedi, temps encore mitigé avec un ciel nuageux en matinée, puis avant quelques belles éclaircies l'après-midi et un risque d'averse en diminution. Et le soleil devrait faire son retour dimanche.
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3: Et on vous rappelle qu'à Bienne, le centre-ville est fermé à la circulation, notamment à la place du Général Guizan, la rue de la Gare, la place centrale, la rue centrale, le Quai du Haut et l'Esplanade, à cause de la fête fédérale de musique. Et ça sera le cas jusqu'à dimanche à 20h. On peut également vous parler de l'A16 avec la jonction entre Cours et la jonction de l'Ovresse. La route sera fermée durant la nuit de 22h à 5h dès lundi, et ce jusqu'au 2 juin. Et si vous remarquez quoi que ce soit d'inhabituel sur les routes, comme d'habitude, un seul numéro, 032 482 70. Et vous pouvez le faire aussi par WhatsApp au 079 689 20 20.
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0: Le King of Pop, Michael Jackson, avec son titre Smooth Criminal. La suite, c'est avec Control K qui nous explique que ChatGPT n'est pas le meilleur conseiller médical, surtout en cas d'urgence.
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2: D'après une récente étude, ChatGPT ne serait pas le meilleur conseiller médical, surtout lors des urgences médicales, vu qu'il se tromperait une fois sur deux. Stéphane Corr, vous êtes spécialiste des questions numériques et formateur. Est-ce que vous pouvez nous en dire plus ?
3: Oui, alors cette étude qui a été publiée dans Nature Medicine, donc qui est une revue extrêmement sérieuse, les chercheurs ont testé 60 vignettes cliniques qui couvraient 21 spécialités avec 16 conditions et près d'un millier d'interactions. Et dans la majorité des cas, c'est-à-dire plus de 50%, ChatGPT Health, donc la version vraiment orientée médecine, a sous-trié en fait des véritables urgences médicales. Donc elle a mal orienté les gens par rapport à l'urgence de leur situation et la nécessité du traitement.
2: Et qu'est-ce que ça dit sur notre société, ça ?
3: Alors ça dit aussi que les gens cherchent des solutions par rapport à leurs problèmes de santé. On avait avant l'utilisation de Google, ce qui représentait des fois un peu un souci pour les médecins par rapport aux questions que les gens posaient ou aux symptômes tout d'un coup qu'ils associaient avec différents types de maladies qui n'étaient peut-être pas du tout corrélés à ces symptômes et la masse de traitement d'informations. Mais ça dit aussi que finalement, quand on se sent mal, il est compliqué de trouver des solutions à court terme. Donc, on nous dit qu'il ne faut pas aller aux urgences, quel que soit le ressenti, il faudrait être qualifié pour pouvoir dire à ce moment-là, je peux ou je ne peux pas aller aux urgences. Et puis, si on veut avoir accès à un médecin généraliste, c'est aussi extrêmement compliqué et coûteux, alors qu'il y a une forte pression pour réduire les coûts des systèmes d'assurance.
2: Et du coup, quelles sont les solutions pour vous ?
3: Alors pour moi, la Chine a peut-être ouvert la porte sur une solution parce qu'elle expérimente à grande échelle une nouvelle forme de médecine de proximité. Donc il y a des kiosques médicaux automatisés qui ont été répartis dans différents lieux que les gens fréquentent et ça permet de réaliser un diagnostic de base, d'orienter les patients sans consultation physique immédiate avec un médecin. L'utilisateur, il rentre dans une cabine, il renseigne des symptômes, effectue quelques mesures grâce aux capteurs qui sont présents dans cette cabine, que ce soit pression artérielle, température, fréquence cardiaque, niveau d'oxygène. Et puis ensuite, le système évalue grâce à l'intelligence artificielle les éventuels symptômes et réalités ou corrélations avec un problème de santé réel et aiguille soit la personne chez un médecin, soit aux urgences, soit à la pharmacie pour avoir une ordonnance pour certains médicaments. Donc il ne s'agit pas juste de l'intelligence artificielle sur laquelle on va énumérer des symptômes de manière subjective, mais il s'agit de mesures, de constantes liées à le fonctionnement de notre organisme qui sont corrélées avec ces symptômes. Donc on a quelque chose qui est beaucoup plus poussé et je trouve que c'est vraiment intéressant pour dégorger non seulement les urgences, mais aussi diminuer les coûts de la santé par des diagnostics peut-être un peu plus avérés. Et il ne faut pas oublier non plus qu'il existe au niveau des hôpitaux universitaires de Genève, des HUG, le chatbot Confiance qui lui est préconfiguré pour répondre au mieux par rapport à des symptômes ressentis.
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0: L'un des derniers succès signé Miley Cyrus dans la matinale. Et pour la suite en musique, ce sera avec Madonna. On les compte plus, ces succès, mais celui-là, c'est un des plus grands succès de toute la carrière de Madonna, Like a Prayer, d'ici quelques instants sur RJB.
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0: Lewis Capaldi avec son titre Wish You The Best, c'est tout ce qu'on vous souhaite en tout cas pour ce vendredi de l'Ascension. On espère que vous pouvez profiter d'un week-end prolongé. Et si ce n'est pas le cas, bon courage. La suite d'ici quelques instants, ce sera le journal de 8h.
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0: Et on vous souhaite un très bon vendredi matin avec nous sur RJB, il est 8h. Le journal, Alexandre Michler.
4: Bonjour, la 35e fête fédérale de musique a débuté hier à Bienne. Jusqu'à dimanche, la cité célandaise verra défiler plus de 20 000 musiciens venus des quatre coins de la Suisse. Et pour que tout se déroule à merveille, le comité d'organisation peut compter sur plus de 2 000 bénévoles. Parmi eux, il y a Michel Caccivio. Ce dernier félicite le travail du comité d'organisation qui n'a eu que 15 mois pour mettre sur pied cet événement après le retrait d'Interlaken. Michel Caccivio.
5: C'est peut-être pour tout. Il y avait une influence aussi pour trouver des sponsors, pour trouver assez de locaux à Vienne aussi, pour trouver assez de monde qui aide, de trouver comme ça plus que 2000 gens en quelques mois qui aident bénévolement. C'est clair, c'est extrêmement difficile. Mais je dirais, c'est pour chaque organisateur. Je suis sûr que même si c'est beaucoup plus petit comme événement, c'est jamais facile aujourd'hui de trouver assez de monde qui disent « Ok, je vous aide, je suis là, je suis à votre disposition ». C'est devenu quand même assez difficile de trouver toujours des gens qui soutiennent une bonne idée.
4: Voilà, la 35e fête fédérale de musique se tient jusqu'à dimanche à Vienne. L'Université populaire jurassienne veut redévelopper son offre en prévôté. Après plusieurs années d'absence, l'UPJ va proposer des cours à Moutier depuis cet automne. L'institution a par ailleurs pris un accent prévôtois. Caroline Branca a été nommée au poste de présidente lors de l'Assemblée générale de l'UPJ la semaine dernière. L'habitante de Moutier a succédé à Richard Koltzer qui occupait ce poste depuis 2022. Caroline Branca revient sur l'importance que revêt le retour des cours à Moutier pour l'Université populaire jurassienne.
6: C'est pour que la population de Moutier puisse bénéficier des cours qui étaient déjà présents il y a quelques années et de revenir avec ça en terre prévôtoise, c'est vraiment une opportunité exceptionnelle. Maintenant, vraiment, l'objectif, ça va être de leur proposer des cours assez sympas pour qu'il y ait de l'offre pour la demande, finalement.
7: C'était aussi vraiment une volonté de la part de l'Université populaire jurassienne de faire venir des gens aussi de Moutier pour intégrer pleinement la ville dans l'organisation.
6: Moutier, depuis trop d'années, a été mise un peu en parenthèse. Maintenant, c'est vraiment l'occasion pour les gens de Moutier, le potentiel de Moutier, mais aussi environ, hein, de maintenant proposer à la population les compétences qu'ils ont et de s'exprimer pleinement.
4: Les propos recueillis par Florian Wolfer. La Suisse n'ira pas en finale du 70e concours de l'Eurovision. Demain soir à Vienne, la Bernoise Veronika Fusaro avec son titre Alice a été éliminée hier soir lors de la deuxième demi-finale. Les favoris danois et australiens ont en revanche se passé, tout comme la Norvège, l'Ukraine ou encore Malte. À l'étranger, Pékin a réclamé ce matin un cessez-le-feu complet au Moyen-Orient et la réouverture du détroit d'Ormuz dès que possible. Une demande qui intervient en marge du sommet entre les présidents chinois Xi Jinping et américain Donald Trump. Les deux présidents se sont à nouveau rencontrés ce matin à Pékin. Donald Trump doit repartir en début d'après-midi après un déjeuner de travail. Le bilan des bombardements russes massifs qui ont frappé la capitale ukrainienne Kiev dans la nuit de mercredi à hier s'est alourdi. Les autorités dénombrent désormais 21 morts, dont 3 enfants. Les opérations de déblaiement d'un immeuble effondré se poursuivent. En France, un adolescent de 14 ans a été tué par balle hier soir à Nantes. 2 personnes, dont au moins un autre mineur, ont également été blessées. Les faits ont eu lieu dans un quartier déjà touché fin avril par des tirs mortels sur fond de narcotrafic, selon des sources proches de l'enquête. En sport, le Jura Air Tour séduit les athlètes de la région. La 3e édition de la course de marche et vol en parapente se tiendra du 23 au 25 mai prochain. Le départ et l'arrivée de l'événement, qui fait partie du championnat suisse de Hike and Fly, se tiendront à Moutiers. Les 24 participants devront parcourir entre 100 et 250 km dans les airs et sur terre sur les 3 jours de course. Parmi eux, 6 pilotes locaux seront au départ du Jura Air Tour. Un chiffre qui témoigne que la discipline a un certain attrait dans la région, selon le président du comité d'organisation, Morane Montavon.
8: Ça montre que les pilotes locaux commencent de connaître le Hike and Fly, qu'ils ont envie de s'y mettre. Je pense Jura Air Tour, une compétition qui est vraiment adaptée pour commencer le Hike and Fly en compétition. On a des montagnes qui ne sont pas trop hautes, pas trop dangereuses, on a de la forêt, c'est bien plus avantageux que les Préalpes ou les Alpes par exemple.
9: D'avoir une compétition comme ça dans la région qui met en valeur ce sport-là aussi, ça motive aussi les plus jeunes à se lancer dans ce sport-là.
8: On a beaucoup de demandes à l'école de parapente pour commencer des formations. On a d'ailleurs maintenant formé pas mal de jeunes élèves qui seront regroupés, qui voyagent ensemble, qui se retrouvent le week-end, qui seront peut-être les futurs stars du Hike and Fly ou du parapente dans les prochaines années.
4: Les propos recueillis par Florian Wolfer, le Jura Air Tour se tiendra du 23 au 25 mai avec un départ et une arrivée à Moutiers. Encore un mot de football pour terminer, vous dire que Lugano a arraché le nul à Sion de partout hier lors de l'avant-dernière journée de Super League. Ce résultat qui fait l'affaire des Tessinois qui se maintiennent à la 3e place. Et puis dans les autres rencontres, Thun s'est incliné 8-3 face à Young Boys. Et puis Saint-Gall s'est imposé face à Bâle 3-1. Merci d'être avec nous. Le prochain flash, ce sera à 8h30. J'aurai le plaisir de vous retrouver.
0: 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Côté météo, pour ce vendredi, la journée débute sous un ciel très nuageux avec encore quelques averses au programme ce matin. Cet après-midi devrait tout de même apporter quelques éclaircies, mais le risque d'averse restera bien présent jusqu'en soirée. L'ambiance, elle reste fraîche pour la saison, avec même une limite pluie-neige qui commence entre 1100 et 1300 mètres. Côté température, il fait 4 à 6 degrés ce matin sur la région et on aura des maximales qui peineront à atteindre les 8 degrés dans les vallons et pas plus de 12 degrés dans le Seeland. Et pour ce week-end, demain samedi, temps encore mitigé avec un ciel nuageux en matinée, puis quelques belles éclaircies l'après-midi et un risque d'averse en diminution. Il devrait d'ailleurs faire meilleur dimanche avec le retour du soleil.
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0: Dernière heure ensemble ce matin, restez bien avec nous puisque dans Quoi de Neuf, on s'écoutera une nouveauté signée des Papis du Rock. Ils ont tous passé les 80 balais, mais ils continuent à nous offrir du bon son. Il s'agit bien sûr des Rolling Stones avec un nouveau titre à découvrir, ce sera d'ici quelques minutes. Et puis bien sûr le retour du mot mystère comme chaque vendredi, 250 francs à gagner ce mois. Pour ça, il faudra tenter de battre les 7 points réalisés par Anthony la semaine dernière. Rendez-vous à 8h45. C'est la matinale jusqu'à 9h et c'est un plaisir de vous accompagner en ce vendredi matin.
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0: Katsey avec son titre Gabriella dans la matinale. 8h15, d'ici quelques instants, on va découvrir dans Quoi de Neuf, le tout dernier morceau signé des Rolling Stones.
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7: On savait que les Stones étaient en studio pour la confession de Foreign Tongues, leur nouvel album. Et on a le premier extrait autour de la chanson dévoilée. On connaît aussi la pochette du 25e album studio, dont la date de sortie est agendée au 10 juillet. Il s'agit d'un mélange des trois têtes, des têtes des trois membres du groupe en style dessin un peu grossier, avec le front du premier, les yeux du second et la bouche du dernier. Si vous êtes fan, je pense que vous allez vite les reconnaître. C'est assez spécial et ça fera son effet chez les disquaires et on marquera aussi vite la pochette dans les playlists. Mais côté musique, on a donc le premier extrait de ce disque avec In The Stars, un titre qui suit très bien la lignée des Rolling Stones avec des bons gros coups de guitare. Une entrée en matière très intéressante avant de pouvoir déguster les 13 autres chansons de l'album. Voici tout de suite In The Stars, le nouveau single des Rolling Stones.

On vous dit qu'ils ont la pêche encore à passer 80 balais, les Rolling Stones, avec cet extrait In the Stars de leur nouvel album qui sortira cet été, le 10 juillet plus précisément. Et je reçois un message de Marc actuellement, qui a priori doit être fan des Rolling Stones, parce qu'il nous dit, mais il y a aussi un deuxième extrait qui est sorti également. Et ben tiens, je vous propose qu'on se l'écoute lundi, ce deuxième extrait tiré de ce futur album des Rolling Stones. Promis, on le passera à un moment donné.

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0: Alexandre Michler.
2: Bonjour, c'est fini pour la Suisse à Vienne. Véronika Fusaro n'ira pas en finale du 70e concours de l'Eurovision. Demain soir, la Bernoise, avec son titre Alice, a été éliminée hier soir lors de la deuxième demi-finale. Les favoris danois et australiens ont en revanche été qualifiés, tout comme la Norvège, Malte ou l'Ukraine. La 35e fête fédérale de musique bat son plein depuis hier à Vienne. Au programme, 4 jours de fêtes, de concours, de concerts. Plus de 530 fanfares, harmonies et brass bands sont attendus dans la cité célandaise durant ce week-end de l'Ascension, pour ce qui est la plus grande fête de musique de ce genre au monde. À l'étranger, ce drame au paradis. 5 Italiens sont décédés hier dans un accident de plongée aux Maldives. C'est ce qu'a annoncé le ministère italien des Affaires étrangères. Ils exploraient des grottes sous-marines. Des responsables locaux ont déclaré qu'il s'agissait du plus grave accident du genre survenu dans le pays. En France, un adolescent de 14 ans a été tué par balle hier soir à Nantes. 2 personnes, dont au moins un autre mineur, ont également été blessées. Les faits ont eu lieu dans un quartier déjà touché fin avril par des tirs mortels sur fond de narcotrafic, selon des sources proches de l'enquête. Pékin a réclamé ce matin un cessez-le-feu complet au Moyen-Orient et la réouverture du détroit d'Ormuz dès que possible. Une demande qui intervient en marge du sommet entre les présidents chinois Xi Jinping et américain Donald Trump. Les deux présidents qui se sont à nouveau rencontrés ce matin à Pékin. Donald Trump doit repartir en début d'après-midi après un déjeuner de travail. Et par ailleurs, les discussions qui ont eu lieu hier entre Israël et le Liban sur un cessez-le-feu arrivant prochainement à expiration ont été positives. C'est ce qu'a déclaré un responsable américain. Ces discussions se poursuivront aujourd'hui comme prévu pour une deuxième journée. Le bilan des bombardements russes massifs qui ont frappé la capitale ukrainienne Kiev dans la nuit de mercredi à hier s'est alourdi. Les autorités dénombrent désormais 21 morts, parmi eux 3 enfants. Les opérations de déblaiement d'un immeuble effondré se poursuivent. Et la Russie a annoncé ce matin avoir abattu 355 drones ukrainiens la nuit dernière au-dessus d'une quinzaine de ces régions et de la Crimée annexée. Un mot de football pour terminer, vous dire que Lugano a arraché le nul à Sion de partout hier lors de l'avant-dernière journée de Super League. Ce résultat fait les affaires des Tessinois qui se maintiennent à la 3e place. Dans les autres rencontres, Thun s'est incliné 8-3 face à Young Boys et Saint-Gall s'est imposé 3-1 face à Bâle. Le prochain flash, c'est à 9h. Très bon début de journée.
3: Et à l'écoute de RJB, il est 8h33. Côté météo pour ce vendredi, la journée débute, vous l'avez remarqué, sous un ciel souvent nuageux avec encore quelques averses au programme ce matin. Cet après-midi devrait tout de même apporter quelques éclaircies, mais le risque d'averse restera présent jusqu'en soirée. Et l'ambiance, elle est fraîche pour la saison, comme depuis quelques jours maintenant, avec une limite pluie-neige entre 1100 et 1300 mètres. Côté température, ça va avec, il fait entre 4 et 6 degrés. Ce matin sur la région, et on aura des maximales qui peineront à atteindre 8 degrés dans les vallons et pas plus de 12 degrés dans le Seeland. Et pour ce week-end, demain samedi, temps encore mitigé avec un ciel nuageux en matinée, puis de belles éclaircies l'après-midi et un risque d'averse en diminution. Et il devrait faire meilleur dimanche.
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3: Et on vous rappelle qu'à Bienne, le centre-ville est fermé à la circulation, notamment à la place du Général Guisan, rue de la Gare, la place centrale, la rue centrale, le quai du Haut et l'esplanade avec la fête fédérale de musique. Et ce sera le cas jusqu'à ce dimanche à 20h. Et puis sur la 16, la jonction entre Cour et la jonction de Lovresse, la route sera fermée durant la nuit de 22h à 5h du matin et ce dès lundi et jusqu'au 2 juin. juin. Et si vous remarquez quoi que ce soit d'inhabituel sur les routes, comme des ralentissements ou un accident, vous pouvez nous avertir au 032 482 70 et vous pouvez le faire également par WhatsApp au 079 689 20 20. 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

0: 8h41 dans la matinale en compagnie d'Alex Warren.
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0: Et comme chaque vendredi, même si vous êtes nombreux et nombreuses à faire le pont, on va jouer ensemble au mot mystère. 250 francs à gagner à la fin de ce mois. Pour cela, il va falloir tenter déjà de battre les 7 points d'Anthony réalisés la semaine dernière. Vous connaissez le principe. Dimitri est déjà avec moi pour vous faire deviner un maximum de mots en une minute. Pour ça, il faut jouer avec nous. Vous pouvez m'appeler dès maintenant au 032 482 60 20 032 482 60 20.

0: One Republic dans la matinale sur RJB.
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0: Et comme chaque vendredi, on joue ensemble au mot mystère. Et ce matin, pour jouer avec nous, on a Aurélie. Bonjour.
2: Bonjour.
0: Comment ça va, Aurélie ?
2: Bah, ça va bien.
0: Vous passez un bon week-end ? Vous faites le pont ?
2: Oui, je fais le pont.
0: Vous faites le pont, mais vous êtes déjà debout pour jouer avec nous au mot mystère.
2: Oui, oui, oui.
0: Vous savez, vous connaissez le principe, il y a 250 francs à gagner ce mois, mais pour ça, il faudra battre les 7 points réalisés par Anthony, la semaine passée. Mais avant toute chose, chose cruciale, c'est qu'il faut choisir votre binôme. Aurélie, et j'ai deux personnes autour de moi. Il n'y a pas grand monde dans les studios ce matin. Beaucoup de collègues qui font le pont également, mais on a la crème de la crème avec nous. Dimitri d'un côté, Alexandre de l'autre. Qui c'est que vous choisissez ?
2: Je vais prendre Dimitri.
0: Alors, Dimitri, il a été choisi. Dimitri, est-ce que vous êtes prêt ?
3: Je suis prêt, bonjour.
0: Aurélie, vous êtes prête ?
2: Bonjour. Oui, prête.
0: Alors, vous avez une minute pour découvrir un maximum de mots. N'hésitez pas à passer si vous avez des doutes.
2: Oui.
0: On y va.
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3: Quand on va au lit le soir, on a une couette et un...
2: Un oreiller.
3: Un autre mot ?
2: Un duvet.
3: Autre mot ? On pose la tête
2: dessus. Un matelas.
3: C'est un oreiller.
2: Un oreiller, un coussin.
3: Exact. On peut fumer des cigarettes ou plus gros ?
2: Des cigares.
3: Quand,
2: une pipe.
3: Non, c'est bon. Quand on se marie, après, souvent, certains couples...
2: Voyage de noces.
3: Ouais, non, alors, ouais, je pensais plus négatif.
2: Ah, divorce.
3: Exact. L'été, on a pas mal de ce petit animal qui vient nous embêter la nuit,
2: moustique.
3: La journée.
2: Oh,
3: c'est aussi petit, mais c'est pas... Surtout dans notre région.
2: Mouche.
3: Voilà.
2: Passe.
3: Qu'est-ce qu'on met dans la voiture ? Pour alimenter la voiture ?
2: De l'essence.
3: Les malfrats, on les met dans.
0: C'est fini, mais c'est pas mal quand même. Hein. Pas mal quand même, Dimitri, je vous sentais un petit peu.
3: C'est ma première. Hein.
0: C'était la première à Dimitri,
2: oui,
0: c'est pas évident. Aurélie, je pense que vous aviez déjà joué, non ?
2: Oui, j'ai déjà joué, puis j'adore le jeu du tabou, ça ressemble un peu à ça, entre amis, on fait souvent ça.
0: Bon, Aurélie, j'ai une bonne nouvelle, vous avez quand même fait 5 points, hein, c'est pas mal quand même. Hein.
3: C'est déjà bien.
0: On peut féliciter Dimitri, hein, c'était sa première, c'est pas évident aussi pour nous, mais ça sera malheureusement pas suffisant pour remporter les 250 francs ce mois, hein, vu qu'Anthony avait réalisé 7 points la semaine dernière. Mais Aurélie, on vous remercie d'avoir participé. Et puis,
2: merci à vous.
0: Et puis on vous souhaite un tout bon week-end. Profitez bien.
2: Oui, pareillement. Bonne journée.
0: Oui, bientôt. Au revoir.
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0: Modern Talking dans la matinale sur RJB. Et il est déjà temps pour moi de céder ma place à Dimitri qui va vous accompagner entre 9h et 11h. Je vous souhaite à tous une très très belle journée, un très très bon week-end de l'Ascension. Et j'aurai le plaisir de vous retrouver lundi matin pour une nouvelle semaine de matinale. Très bon week-end.
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2: Bonjour. La Suisse échoue aux portes de la finale de l'Eurovision. La chanteuse Veronica Fusaro n'est pas parvenue à décrocher son billet hier soir. La Bernoise était éliminée lors de la deuxième demi-finale du concours de musique à Vienne. La finale de l'Eurovision se déroulera demain sans plusieurs nations, comme l'Espagne et l'Irlande, qui boycottent l'événement pour s'opposer à la présence d'Israël. Un air nouveau souffle sur l'Université populaire jurassienne. Caroline Branca, habitante de Moutier, a été nommée présidente de l'UPG lors de l'Assemblée générale de la semaine dernière. Elle succède à Richard Kolzer, qui avait mené la réorganisation de l'institution depuis 2022. Des cours seront à nouveau proposés à Moutier dès cet automne. De nombreuses nouveautés au zoo de Bel Air au Landron. Dès la fin du mois, le domaine dévoile son tout nouvel insectarium avec plus de 150 espèces venues du monde entier. Mygales géantes, veuves noires, scorpions et insectes hors normes. À cela s'ajoutent de nouveaux espaces pour les animaux, un mini-musée pédagogique ainsi que de nouvelles animations ludiques. L'inauguration se tient les 30 et 31 mai. Le bilan de l'attaque russe sur Kiev grimpe à au moins 24 morts, dont 3 enfants. C'est l'une des plus sanglantes en 4 ans de guerre. La capitale de l'Ukraine a été bombardée dans la nuit de mercredi à hier, 48 heures après la fin d'un cessez-le-feu de 3 jours. Kiev a observé un jour de deuil aujourd'hui, alors que les opérations de déblaiement d'un immeuble effondré se poursuivent. Plage Sageois lance une nouvelle ère. Le club jurassien de National League de hockey sur glace a communiqué de nombreux changements dans son organisation hier. Il a annoncé que le Finlandais Ville Peltonen allait entraîner les Jaunes et Noirs durant les deux prochaines saisons. À cela s'ajoute également l'arrivée d'un nouvel entraîneur assistant et d'un nouveau préparateur physique. Le Plage Sageois a également continué son ménage dans le vestiaire en remerciant Marco Pedretti et Matteo Romanenghi, deux joueurs pourtant sous contrat. L'évolution se fait encore au sein du comité directeur. Pascal Bourcard a été nommé vice-président du HCA. L'entrepreneur jurassien explique la volonté du club derrière ce changement de cap.
3: Pour nous, c'est assez clair. Je pense qu'on a besoin de plus de structure, plus d'exigences. On doit aussi être rapide dans nos prises de décision parce qu'un club de National League évolue très vite. Et puis, on travaille sur une vision à long terme.
4: Vous voulez ouvrir une nouvelle ère au HCA Joie. L'heure n'était plus aux ajustements, mais à une révolution, c'est ça?
3: Je pense que le terme révolution est un peu fort. Je parlerais plutôt d'une évolution. On garde nos valeurs, notre identité. Et puis, dans une phase d'évolution, il faut parfois prendre des décisions avec du courage. Je pense que le président l'a fait, et puis le comité le suit derrière.
2: Des propos recueillis par Florian Wolfer. Saint-Gall s'assure la deuxième place finale de Super League. Les Brodeurs se sont imposés 3 à Bâle hier. Lugano se maintient lui à la troisième place. Les footballeurs tessinois ont arraché le nul 2-2 en toute fin de rencontre. Hier à Sion, lors de l'avant-dernière journée, ils gardent 2 points d'avance sur les Valaisans. Young Boys a corrigé le champion Thun 8-3. Prochain flash à 10h. Belle journée.
5: Il est 9h03 et avant de continuer en musique, on va faire un petit tour du côté de la météo. Pour la météo de ce vendredi, on démarre la journée sous un ciel souvent bien gris avec encore quelques averses possibles dans la région. Le temps restera assez frais pour la saison aujourd'hui avec des températures qui auront la peine à dépasser les 11 à 12 degrés en pleine et autour des 8 degrés dans les vallons. On devrait quand même retrouver quelques éclaircies au fil de l'après-midi, même si le risque d'averse reste présent par moment. Et pour le week-end, samedi s'annonce encore assez mitigé avec beaucoup de nuages le matin, puis de belles éclaircies dans l'après-midi. Et dimanche devrait être plus agréable avec davantage de soleil et des températures un peu moins fraîches. Mais bonjour et bienvenue sur RJB, très heureux de vous retrouver pour démarrer cette matinée ensemble. On espère que vous allez bien, que vous soyez au travail ou que vous fassiez le pont ou peut-être même encore sur la route pour commencer cette journée. Malgré une météo encore un peu fraîche et grise ce matin, on va essayer de mettre un peu de soleil dans votre matinée avec de la bonne musique, de la bonne humeur et plein de bons moments jusqu'à 11h. Et puis ça commencera tout à l'heure avec Jean-Michel qui nous rejoindra dans 7 bons goûts avec des nouvelles bonnes recettes et plein d'idées gourmandes qui devraient certainement vous donner quelques envies pour ce week-end. On vous souhaite une très belle matinée sur RJB. Merci d'être avec nous.

0: Dans un instant sur RHB, on va rester dans l'obscurité. Et oui, parce qu'on va rejoindre Christophe Maé avec son titre La Lune.
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0: Il est 9h17 sur RJB.
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0: Et ce samedi, direction Sonvilliers pour le retour de Samedi à Sonvilliers. De 9h à 15h, vous pouvez profiter d'un marché local et artisanal avec des produits du terroir, de l'artisanat, des produits bio ainsi que des plantons de légumes fabriqués à l'Ouvresse. Au programme également des activités créatives à prix libre, de la musique, de la restauration et une ambiance conviviale tout au long de la journée. Une belle sortie à faire en famille ou entre amis ce samedi à Sonvilliers. Si vous aussi vous voulez faire connaître votre événement grâce à l'agenda RJB, vous pouvez contacter notre équipe au 032 482 60 30.
2: 9h11h.

On va mettre un peu de soleil dans cette météo bien grise ce matin. Attention, si vous commencez soudainement à danser sous la douche dans votre cuisine ou dans votre voiture, eh ben c'est totalement normal. Voici la bamba sur RGB.

0: Je ne sais pas si vous sentez cette odeur à travers votre poste de radio, mais moi je peux vous dire que c'est l'odeur qui signifie que Jean-Michel arrive dans quelques instants sur RJB. Et après, ça sera l'arrivée de Lynn.
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0: Et son titre, Je pense à vous, ça sera juste après cette bonbon.
2: 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L'été arrive et tu te réjouis déjà. Tu passeras chaque minute de ton temps libre dehors. Tu profiteras de chaque seconde avec un parasol, une piscine et des légumes grillés de ta propre récolte. Tu as tout organisé. C'est ça, un jardin d'été. Au boulot! En bar, il y a toujours quelque chose à faire.
0: Ah, on est prêt à se régaler, les papis.
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4: Et aujourd'hui, les asperges blanches, on ne va pas les bouillir dans l'eau, on va les faire revenir à la poêle. Nous sommes en compagnie de Mathias Vazer qui nous offre toujours de belles idées. Et aujourd'hui, il nous propose donc une recette avec des asperges blanches qu'on a le bonheur de trouver dans notre région.
5: Donc aujourd'hui, je vais vous proposer donc une asperge blanche rôtie qui est très simple en apparence, mais travaillée pour vraiment révéler toute sa gourmandise.
4: Rôtie, ça veut dire qu'on ne va pas la passer à l'eau comme on le fait traditionnellement ?
5: Effectivement. Pour moi, une asperge, j'aime pas trop les passer à l'eau, la faire bouillir. Elle va perdre de la saveur alors que je pense qu'il y a des méthodes plus adaptées pour les préparer.
4: Il faut une poêle alors, j'imagine.
5: Et effectivement, on va la rôtir dans une poêle, oui. Mmh. Donc, on va l'éplucher. Donc, on va prendre un éplucheur en partant de la tête vers le pied, bien sûr. Et on coupe légèrement la base. C'est quand même toujours la partie qui est comme la plus dure. Donc, on ne veut pas la manger. Ensuite, donc, dans une poêle bien chaude, on va verser un filet d'huile de colza. On va donc venir ajouter les asperges et les faire rôtir. Faire venir une jolie caramélisation dans une poêle, donc, à feu vif pendant environ 5 minutes. Jusqu'à obtenir justement cette belle coloration. Ensuite, une fois qu'on a cette belle coloration, donc la poêle est bien chaude, c'est là la petite astuce que moi je vais donner, c'est qu'on va la déglacer avec un alcool. Donc à votre choix. Moi j'aime bien un alcool de sapin, on a des producteurs qui font de l'alcool de sapin, ou un gin, suivant l'alcool fort que vous préférez. Et justement, en déglaçant comme ça sur la fin, on va y mettre le couvercle sur la casserole, et avec les vapeurs de cet alcool, ça va donner encore un goût supplémentaire justement à cette asperge. Justement, par exemple, avec cet alcool de sapin, ça va venir amener encore ce goût de forêt un peu résineux, boisé.
4: L'asperge blanche, elle va devenir un peu dorée aussi.
5: Exactement, il y aura ce côté bien rôti qui amène aussi une gourmandise supplémentaire. Et pour venir amener encore cette gourmandise supplémentaire à cette asperge, on peut préparer un condiment asperge et noisette pour venir amener plus de rondeur. Donc on va prendre deux asperges, on va les couper en morceaux. On va simplement les mettre dans une casserole, un filet d'eau, une pincée de sel, un peu de mignonnette de poivre. On va faire cuire ça vraiment pour qu'elle soit bien cuite pendant 15 minutes environ. Un couvert. Ensuite, on va les égoutter et on va mixer ces asperges cuites avec des noisettes torréfiées, tout simplement. Ce qui va nous amener un condiment d'asperges blanches et noisettes qui va venir amener cette rondeur supplémentaire à cette asperge.
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0: Il est 9h55 et dans quelques instants, on fera un peu de place aux informations présentées par Émilie Mumenthaler. Et d'ici là, ça vous sera accompagné de Kelly Clarkson, Rebecca McEntire pour le titre « Because of You ».
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4: Bonjour. Le nombre de crimes de haine anti-LGBTIQ+, dénoncés l'an dernier, est resté quasi identique à celui de l'année précédente, environ 6 par semaine en moyenne. Le 8e rapport sur les crimes de haine, publié aujourd'hui par la LGBTIQ Helpline, recense 281 signalements. C'est 28 de moins que l'année précédente. Ce n'est toutefois que la pointe de l'iceberg, selon les associations concernées qui appellent à davantage les signaler. Une étude récente menée à Genève révèle que plus de 80% des personnes concernées ont déjà subi des discriminations ou des violences dans l'espace public. La 35e fête fédérale de musique bat son plein. L'événement a été lancé mercredi soir à Bienne avec sa cérémonie d'ouverture. Sur 4 jours, la cité sélandaise verra défiler des milliers de musiciens venus des 4 coins du pays. Pour que tout se déroule au mieux, le comité d'organisation peut compter sur de nombreux bénévoles. Parmi eux, Michel Catchivio, également proche du comité d'organisation. Il le reconnaît, il est impressionné par le travail accompli et le soutien populaire.
5: C'est peut-être pour tout, il y avait une influence aussi pour trouver des sponsors, pour trouver assez de locaux à Vienne aussi, pour trouver assez de monde qui aide, de trouver comme ça plus que 2000 gens en quelques mois qui aident bénévolement, c'est clair, c'est extrêmement difficile. Mais je dirais, c'est pour chaque organisateur. Je suis sûr que même si c'est beaucoup plus petit comme événement, c'est jamais facile aujourd'hui de trouver assez de monde qui disent « Ok, je vous aide, je suis là, je suis à votre disposition ». C'est devenu quand même assez difficile de trouver toujours des gens qui soutiennent une bonne idée.
4: La Russie a abattu de la nuit 355 drones ukrainiens au-dessus d'une quinzaine de ses régions et de la Crimée annexée. C'est ce qu'a annoncé ce matin le ministère russe de la Défense. Une autre attaque ukrainienne a fait 3 morts et 12 blessés dans la ville russe de Ryazan, au sud-est de Moscou, selon le gouverneur local. 2 immeubles d'habitation ont été touchés. Et l'aéroport d'Helsinki a pour sa part annoncé avoir suspendu pendant 3 heures son trafic aérien, après que le Premier ministre a fait état d'une menace de drones. 6 passagers du MV Ondus, le navire où s'est déclaré un foyer d'antivirus, sont en Australie. Ils vont être placés en quarantaine pendant au moins 3 semaines. Les 6 personnes seront transférées dans un centre spécial créé pendant la pandémie de Covid. Philippe Kurashev ne pourra pas participer au championnat du monde de hockey sur glace. L'attaquant des San Jose Sharks en NHL n'a pas reçu le feu vert des médecins. Jusqu'à la dernière minute, le sélectionneur suisse Yann Cadieux avait laissé la porte ouverte. Mais la nouvelle est tombée hier à la veille du match d'ouverture contre les États-Unis ce soir à Zurich. Et par ailleurs, Reto Berra est toujours malade et ne pourra pas commencer le tournoi. Le gardien de Lausanne, Kevin Pash, a été appelé en renfort. Prochain flash à 11h, belle matinée.
6: Avant de continuer en musique sur RJB, on va faire un petit tour du côté de la météo. Pas de gros changements pour cette fin de matinée avec un ciel encore souvent nuageux dans notre région et quelques averses qui peuvent encore se produire par moment. Quelques éclaircies devraient quand même réussir à revenir cet après-midi, surtout en pleine, mais il faudra quand même garder une petite veste avec des températures largement en dessous des normales de la saison. Comptez au maximum 11 à 12 degrés aujourd'hui sur le Seeland. Et pour la suite, samedi restera encore assez variable avec un mélange de nuages et d'éclaircies avant une amélioration plus nette dimanche. Et puis bonne nouvelle pour la semaine prochaine avec un temps qui devrait progressivement devenir plus ensoleillé et plus doux dès mardi. Et il est 10h, passé de 4 minutes. J'espère que, merci d'être avec nous, j'espère que vous passez une bonne matinée, on espère que tout se passe bien de votre côté. La suite arrivera en musique avec John Legend, One Republic ou encore Pascal Obispo. Et puis à 10h20, place à la chronique d'Ivoire avec un sujet qui peut-être vous parlera ou pas du tout, à voir les étourdis. On essayera de comprendre d'où ça vient, d'où ça peut venir et qu'est-ce que ça signifie vraiment. Et à 10h30, dans Arcosphère, on parlera d'une toute nouvelle formation bachelor dans le domaine de l'informatique. Une formation qui pourrait intéresser les jeunes de la région et tous ceux qui s'intéressent au métier du numérique et des nouvelles technologies. Dans tous les cas, on vous souhaite une très belle suite de matinée avec nous sur RJB et ça continuera avec Pierre Garnier dans quelques instants.

Douce tonalité, on va continuer en musique dans quelques instants sur RJB. Et ensuite, ça sera place à la chronique d'Ivoire avec un sujet sur les étours. Alors, est-ce que vous connaissez pas? Dans tous les cas, on comprendra d'où vient cette expression et qu'est-ce que ça signifie. Et vraiment, et jusqu'à là, ça sera Gloria Gaynor qui va vous y accompagner avec son titre « I am what I am ».

0: 10h20 sur RJB, merci d'être avec nous. C'est avec plaisir que je vous accompagne en ce vendredi matin. Et justement, on va continuer avec d'Ivoire pour voir ce que ça veut dire avoir les étours.
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2: Les étours ou avoir les étours, ça veut dire quoi ?
3: C'est un peu être pas bientôt dans les vapes, mais on est un peu étourdi.
4: C'est être étourdi, avoir des vertiges, quand on a une basse pression, pas tomber dans les pommes, mais proche du malaise.
5: On a le tournis, quand on a la tête qui tourne, mais si on se relève trop brusquement et puis qu'on vacille un petit peu.
6: C'est une abréviation d'étourdissement. On se lève trop vite, on n'a pas assez de pression, puis on a les étours.
2: Marinette Maté, sociolinguiste.
7: Avoir les étours, c'est avoir la tête qui tourne. Pierre Humbert recense le mot avec un exemple qu'il invente. Grimpe donc pas sur cette échelle, toi qui as si vite les étours. On trouve aussi le mot et l'expression dans le dictionnaire suisse romand qui reprend pour l'essentiel ce que dit Pierre Humbert. L'expression est connue dans les cantons de Neuchâtel et de Vaud, ainsi qu'en Savoie. Dans les archives de la presse suisse, on trouve une quarantaine d'attestations, ce qui est pas mal, qui s'échelonnent de 1893 à 2019. Comme on s'en doute peut-être, ce mot nous vient des patois. C'est un dialectalisme que le glossaire des patois de la Suisse romande recense sous « étors », « avoir les étors », « avoir les étours ». Un petit exemple en patois de Couvet, « l'avoué me baille des étors »,« l'eau me donne des étours ». L'origine de ce mot est incertaine. Deux explications concurrentes sont proposées. Pour la première, celle qui semble la plus solide, nos étours seraient de la même famille que le français étourdir. Et d'où vient étourdir ? Du latin extourdire, un dérivé du nom de la grive. Tourdus en latin. Mais qu'est-ce que ça a à voir ? Eh bien, le verbe extourdire serait motivé par l'observation du comportement des grives qui se gorgent de raisins à l'automne, finissent un peu bourrées et ne peuvent plus voler. Ainsi, étourdir a d'abord le sens d'engourdir l'esprit, soit par l'ivresse, un choc ou des vertiges. On voit bien le lien avec nos étours. L'explication concurrente est celle d'Ernest Tapollet, un des premiers rédacteurs du glossaire des patois de la Suisse romande. Il la propose dans un article de 1903. Pour lui, « étour » devrait plutôt être relié au verbe « tourner ». Attention, c'est un peu technique, mais c'est intéressant. Tapollet pense que l'expression à l'origine devait être « avoir les tours ». On peut rapprocher d'avoir le tournis. Mais les gens comprennent « les tours » non pas comme un nom au pluriel, mais comme un singulier, L'apostrophe, E-U-R. Du coup, cette mauvaise coupure crée le nom « étour » au singulier, un étour, des étours. Ainsi, on aurait passé de « j'ai les tours » à « j'ai les étours » par cette fausse coupure entre l'article et le nom. Le problème, c'est qu'avoir les tours n'apparaît nulle part. Donc, cette explication très maligne n'est sûrement pas la bonne, mais pas impossible non plus.

0: Dans quelques instants, place à Arcosphère. On parlera d'une toute nouvelle formation bachelor dans le domaine de l'informatique. Une formation qui pourrait intéresser les jeunes de la région et tous ceux qui s'intéressent au métier du numérique et des nouvelles technologies. Et ensuite, on continuera en musique sur RJB avec Michael Jackson. Ce sera avec son titre « Will You Be There ?»
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6: Et aujourd'hui dans Arcosphère, on va parler d'ingénierie des données avec Stefano Carino. Bonjour.
7: Bonjour.
6: Vous êtes professeur d'informatique, responsable de l'orientation ingénierie des données, justement. Et ça, c'est la dernière année des formations bachelor de la HEARC Ingénierie. Cette nouvelle orientation lancée en 2020, elle répondait vraiment à un besoin. Il fallait former des ingénieurs dans ce domaine-là.
7: Tout à fait. En fait, ce qu'il faut savoir, c'est une orientation, c'est quoi ? Une orientation, pour nous, c'est une spécialisation. Nos étudiants, quand ils commencent chez nous, ils font l'informatique, ils peuvent se spécialiser. Et en informatique, donc ingénierie informatique, il y en a trois. Et ingénierie des données, c'est effectivement la dernière année. Et ça répond au fait qu'aujourd'hui, dans le monde, il y a une explosion des données. Avec Internet, le web, dans les entreprises, c'est la même chose. Il y a des machines qui sont connectées, il y a des robots, il y a des données, des capteurs, il y a plein de données qui viennent dans toutes les parts et il faut pouvoir les exploiter. On parle beaucoup d'intelligence artificielle, ça a découplé les faits et pour cela, on a besoin d'une spécialisation en ingénierie, en informatique et voilà, on a mis en place cette spécialisation.
6: Concrètement, les étudiants, ils apprennent quoi pendant cette formation et puis à quel métier est-ce que cette formation les prépare?
7: Voilà, on a beaucoup de données. Il faut pouvoir les acquérir, il faut les stocker, il faut les visualiser, il faut les trier, il faut les structurer. On parle donc d'intelligence artificielle, il faut faire quelque chose avec. Et pour nous, donc, un ingénieur de données, c'est quelqu'un qui peut voir toute la chaîne. Donc, dès l'acquisition des données, jusqu'à même mettre en place des applications d'intelligence artificielle. Donc, pour nous, voilà, quelqu'un qui a la figure d'ingénieur des données, il doit être aussi capable, pas seulement d'utiliser ces outils dont on parle beaucoup aujourd'hui comme intelligence artificielle, parfois aussi avec un petit peu de méfiance, d'être quelqu'un qui peut maîtriser ces outils et puis créer des applications avec. Et cela, aujourd'hui, dans le monde, ouvre énormément de portes. Parce qu'au moment donné que vous avez des données, vous pouvez créer de la valeur, des services, et les entreprises cherchent ça. Ils ont besoin de quelqu'un qui puisse les aider à mettre en place tout ça. Et on fait toute la chaîne, dès l'acquisition des données jusqu'à la mise en place de l'IA, de l'intelligence artificielle.
6: Et puis, il y a une nouveauté, puisque dès septembre de cette année, les étudiants en ingénierie des données, ils auront un nouveau module à disposition. Là aussi, on est en plein dans l'actualité. Cybersécurité, c'est incontournable. Il faut vraiment se former. Il nous faut de plus en plus de spécialistes dans le domaine de la cybersécurité.
7: Exactement. Donc aujourd'hui, quand on parle informatique, ou on parle d'intelligence artificielle, ou on parle de cybersécurité, et surtout, voilà, il y a des nouvelles lois qui arrivent avec des contraintes assez fortes pour les entreprises. Il ne faut pas cacher que nos étudiants sont très intéressés au sujet. Donc, ils viennent vers nous, ils nous demandent de les faire. À Shark, assez dynamique. On se dit, voilà, on met en place un module à choix. À la fin de la deuxième année, ils peuvent choisir si aller plus loin dans la cybersécurité. Et dans ces cas-là, on va dire, voilà, ils vont choisir. Et s'ils choisissent ça, au lieu de faire le cursus normal, en troisième année, ils ont une journée en plus, 100% dédiée à tout ce qui est cybersécurité. Donc là, on voit plein de choses. Du moment donné, on va créer une application, un logiciel. Il y a possiblement des menaces qui vont arriver. C'est possible qu'il y a quelqu'un qui va essayer de nous attaquer. Qu'est-ce qu'il faut faire si un attaque arrive? Comment nous-mêmes on peut tester la sécurité d'une application? Voilà, toutes ces étapes elles vont être creusées et explorées dans ces cours, dans ces modules de cybersécurité qui commencent effectivement en septembre pour nos deuxièmes années cette année.
6: Et puis pour celles et ceux qui voudraient s'inscrire en première année pour commencer un bachelor en ingénierie des données, par exemple, bah le délai d'inscription est fixé au 31 mai, comme pour toutes les formations à la HEARC. HE-ARC.ch pour toutes les informations. Stefano Carino, merci beaucoup pour les explications.
7: Merci à vous.
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1: Et oui, on va continuer en musique sur RJB avec, tout de suite, enfin dans quelques instants avec Ed Sheeran.

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1: Il est 10h46 sur RJB.

Et voilà, il est déjà bientôt 11h et il est déjà temps pour moi de vous quitter. Merci beaucoup d'avoir passé cette matinée avec nous. Merci pour votre fidélité et votre bonne humeur tout au long de cette émission. C'était vraiment un grand plaisir. Dans quelques instants, place à votre rendez-vous de l'information présenté par Émilie Montaler. Et puis juste après, c'est Claude qui prendra le relais pour vous accompagner durant la suite de cette matinée, début d'après-midi sur RJB. Je vous souhaite une excellente fin de matinée. Prenez soin de vous et à très bientôt sur RJB.

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1: Bonjour, partisans et opposants à l'initiative Pas de Suisse à 10 millions ont budgétisé au total 15 millions de francs pour faire campagne. Cette somme constitue un montant record depuis que partis et comités ont l'obligation d'annoncer leurs dépenses. Les budgets pour la modification de la loi sur le service civil sont bien plus modestes, avec un total de 620 000 francs. Ces objets sont soumis à votation le 14 juin. Soleure accueille les plumes contemporaines. Les 48e journées littéraires réunissent aujourd'hui des auteurs et autrices de Suisse et de l'étranger, dont une dizaine de Suisses romandes. Durant 3 jours, lectures et débats investiront la vieille ville autour de grandes voix et de nouveaux talents. La relève francophone est incarnée par Jonas Solberger. Avec son premier roman, Viens Ellie, le jeune auteur biennois propose une recherche poétique d'identité, saluée pour sa sensibilité et sa maîtrise formelle. Le Jura Air Tour séduit les athlètes de la région. La 3e édition de la course de marché-vol en parapente se tiendra du 23 au 25 mai dans la région. Le départ et l'arrivée de l'événement qui fait partie du championnat suisse de Hike and Fly se tiendront à Moutiers. Les 24 participants devront parcourir entre 100 et 250 km dans les airs et sur terre sur les 3 jours de course. Parmi eux, 6 pilotes locaux seront au départ du Jura Air Tour. Un chiffre qui témoigne que la discipline a un certain attrait dans la région, selon le président du comité d'organisation, Morane Montavon.
2: Ça montre que les pilotes locaux commencent de connaître le Hike and Fly, qu'ils ont envie de s'y mettre. Je pense Jura Air Tour, une compétition qui est vraiment adaptée pour commencer le Hike and Fly en compétition. On a des montagnes qui ne sont pas trop hautes, pas trop dangereuses, on a de la forêt, c'est bien plus avantageux que les Préalpes ou les Alpes par exemple.
3: D'avoir une compétition comme ça dans la région qui met en valeur ce sport-là aussi, ça motive aussi les plus jeunes à se lancer dans ce sport-là.
2: On a beaucoup de demandes à l'école de parapente pour commencer des formations. On a d'ailleurs maintenant formé à pas mal de jeunes élèves qui seront regroupés, qui voyagent ensemble, qui se retrouvent le week-end, qui seront peut-être les futures stars du Hike and Fly ou du parapente dans les prochaines années.
1: Les propos recueillis par Florian Wolfer. Une étape décisive vers la mise en place d'un tribunal spécial pour l'agression russe contre l'Ukraine. 36 pays de l'Union européenne ont annoncé leur intention d'adhérer à un nouvel accord partiel élargi pour l'établir. La Suisse en fait partie. Cette annonce a été faite aujourd'hui lors de la réunion des ministres des Affaires étrangères du Conseil de l'Europe à Chișinău, en Moldavie. Donald Trump a assuré aujourd'hui avoir décroché des accords commerciaux fantastiques lors d'un sommet avec Xi Jinping de 2 jours à Pékin. Le président américain a affirmé avoir reçu une aide chinoise pour débloquer le détroit d'Ormuz. À côté de lui, son homologue chinois a salué l'établissement entre les deux puissances rivales d'une nouvelle relation de stabilité stratégique constructive. Merci pour votre écoute. Belle fin de matinée.
4: Merci à vous et les prochaines informations, ce sera tout à l'heure à 12h15 avec Alexandre Michler. Et la météo avec un vendredi assez nuageux en matinée. Il y a toujours des averses et le risque d'averses qui va se continuer, qui va persister en fait cet après-midi, même si Météo News nous annonce le développement de quelques éclaircies. Alors les températures, elles sont fraîches pour la saison. La neige, eh bien elle est visible des 1100 à 1300 mètres d'altitude. Et les températures, elles seront au meilleur de la journée de seulement 8 degrés par exemple à Tramelant, 11 à Bienne, 8 à Tavannes. Il y aura au meilleur de la journée 10 degrés à Moutier ou encore 7 à Saint-Imier et notez également qu'à la Neuveville il y aura 11 degrés. Alors pour demain, un samedi assez mitigé avec un ciel nuageux en matinée puis de belles éclaircies l'après-midi et le risque d'averse en diminution. Demain donc, les températures qui seront toujours fraîches, 9 voire 10 degrés dans la région ou 11 si tout va bien. Et puis dimanche, un temps globalement bien ensoleillé pour toutes et tous, malgré la présence de bancs nuageux parfois étendus. Alors les températures, elles vont remonter. 13 degrés en plaine, voire 17 à Bienne, ou encore 16 à la Neuveville et 15 à Moutiers.
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4: Bonjour, bonjour à toutes, bonjour à tous. Claude avec vous sur RJB pour vous accompagner tout au long de ce 11-13. Alors que bon nombre d'entre vous font le pont aujourd'hui et profitent d'un long week-end, certains ont choisi de prendre la route. Si vous avez emprunté le Gotthard pour vous rendre au Tessin, vous avez subi malheureusement de nombreuses heures de bouchons sur l'autoroute. Mais rassurez-vous, où que vous soyez, coincé dans le tunnel ou tranquillement installé à la maison, voire au travail, eh bien nous, nous sommes branchés sur vos envies et tellement heureux de vous retrouver. Au programme de notre matinée, il y aura pas mal de choses, pas mal de bonne musique, mais surtout la rubrique « Qu'est-ce que ça change ?». Je vais vous emmener à la découverte d'un climatiseur géant tout à fait surprenant. Et nous fêterons également ce matin un double anniversaire. Ce sera celui du champion de tennis Andy Murray et celui du génie de la musique Michael Field. Le rendez-vous incontournable, le fameux jeu du presse-citron aux alentours de 11h45. Et je compte vraiment, mais alors vraiment sur vous pour tenter votre chance. 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Vous pouvez donc déjà vous préparer. Et on va commencer notre voyage musical immédiatement avec un certain Phil Collins. Il y aura également dans la programmation Sia. Et évidemment, je vous souhaite un bon week-end. Claude avec vous.

0: RGB, la musique que vous aimez, Another Day in Paradise, Phil Collins, il y aura du Travis, il y aura le dernier Claudio Capeo, qu'est-ce qu'il me restera, ou encore du Bryan Adams, et tout près de nous, ce sera Sia.
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0: Alors imaginez un climatiseur géant, totalement gratuit, sans aucune consommation d'électricité et sans rejet de CO2. C'est plus de la science-fiction. Des chercheurs ont mis au point l'innovation la plus rafraîchissante de la décennie. Une peinture blanche extrême, capable de refroidir activement les bâtiments par simple application. Entrons dans le détail de cette prouesse technologique. Cette peinture intègre une concentration massive de sulfate de barium. Ce composé chimique hautement cristallin possède une propriété physique unique. Il réfléchit jusqu'à 91% de la lumière du soleil. À titre de comparaison, les peintures blanches commerciales actuelles rejettent seulement 80% de la chaleur. Le reste est absorbé. Alors ici, le rayonnement solaire est renvoyé directement vers l'espace lointain à travers l'atmosphère. Et les tests en conditions réelles sont spectaculaires. En plein midi, sous un soleil de plomb, les surfaces peintes restent plus froides que l'air ambiant environnant. On parle d'une baisse de température interne des bâtiments allant jusqu'à 11 degrés Celsius. C'est le principe du refroidissement radiatif passif poussé à son paroxysme. L'enjeu, il est colossal pour les zones urbaines, victimes des îlots de chaleur où le bitume et le béton étouffent les habitants, en particulier l'été.
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0: Alors, déployer cette innovation sur les toits des mégapoles mondiales équivaudrait à un bouleversement écologique immédiat. Cela permettrait de réduire de 40% l'usage de la climatisation mécanique, moins de climatiseurs, ce qui signifie moins de pics de consommation sur les réseaux électriques en été, et surtout l'arrêt d'un cercle vicieux. Refroidir l'intérieur des bureaux ne rejettera plus de chaleur brûlante dans nos rues.
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les chansons Sing, Travis, à l'instant sur RJB. Et je vous rappelle quand même que tout à l'heure, dans un petit peu moins d'une demi-heure, nous allons jouer au Presse Citron. Et vous pourrez m'appeler au 032 482 6020. Alors aujourd'hui, on fête des anniversaires. C'est un double anniversaire de géant ce vendredi 15 mai 2026. On va commencer sur les cours de tennis avec Andy Murray, qui franchit la barre mythique des 40 ans. Le champion écossais, ancien numéro 1 mondial, double médaillé d'or olympique, qui fête ses 4 décennies. On se souvient évidemment de ses larmes de délivrance à Wimbledon, sa combativité légendaire. Alors donc, un immense merci à ce monument du sport et surtout, respect. Et puis, des cours de tennis au studio de légende, il n'y a qu'un pas, avec Michael Field qui célèbre ses 74 ans. Michael Field, c'est ça. Michael Field, c'est ça. Le génie britannique de la musique progressive et multi-instrumentiste hors pair qui nous fait vibrer depuis plus de 50 ans, rendez-vous compte, impossible de ne pas penser au chef-d'œuvre absolu que voici, sorti alors qu'il n'avait que 20 ans, devenu l'hymne frissonnant du film L'Exorciste. Donc un très bon anniversaire à ces deux légendes, Andy et Mike, qui partagent décidément le même jour de naissance pour notre plus grand plaisir.

0: Brian Adams. À l'instant sur RJB, nous aurons également du David Guetta, Teddy Swims. Il y aura du Glenn Medeiros. Et alors les amis, c'est le moment de couper les notifications, de respirer un grand coup. Regardez le calendrier, nous sommes bien vendredi, mais pas n'importe lequel, hein. C'est le fameux vendredi du pont de l'Ascension. Et pour certains d'entre vous, le week-end a commencé mercredi soir déjà, et vous savourez cette parenthèse magique de 4 jours. Pour les autres, ceux qui travaillent aujourd'hui, courage, l'ambiance est au ralenti, les routes sont calmes, l'esprit du week-end flotte déjà un petit peu partout. Hein. Alors que vous soyez chez vous, peut-être en voyage, en famille, au bureau, hein, si vous êtes au travail, profitez de ce rythme suspendu et surtout, excellent week-end prolongé à tous sur RJB.
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0: RJB, la musique que vous aimez. Et c'est ce qui va venir dans quelques instants. Rosaline et le titre Snap.
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0: Il est 11h32.

Almost, à l'instant il y avait Lewis Capaldi sur RJB. Et alors nous sommes aujourd'hui le vendredi 15 mai. Sachez que nous célébrons la Sainte Isidore et c'est le saint patron officiel de la ville de Madrid en Espagne. Et puis une excellente journée également à toutes les Denises qui nous écoutent puisque c'est leur fête aujourd'hui, ainsi qu'au Pacôme. Alors je connais des Denises, je ne connais pas de Pacôme, mais nos voeux s'étendent également à tous leurs dérivés et leurs variantes. Et puis alors côté dicton du jour et sagesse populaire, le thermomètre dicte sa loi à la mi-mai et ça se dit ceci: à la Saint-Denise, le froid n'en fait plus à sa guise. Voilà, et puis un détour en faisant un bond en arrière qui nous ramène également à un 15 mai, mais c'était le 15 mai 1889. Ce jour-là, à Paris, la Tour Eiffel ouvrait officiellement ses portes au grand public pour la toute première fois.

0: journée, bon week-end à vous toutes et tous, à vous qui travaillez, à vous qui êtes en congé. Dans quelques instants, je vais vous offrir la musique que vous aimez, celle de cette Canadienne que l'on aime beaucoup également, que l'on apprécie énormément, c'est Charlotte Cardin. Oui, ce sera Tant pis pour elle. Mais pour l'heure, on va jouer
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0: Et alors franchement, je serais ravi, vraiment ravi de jouer avec vous. Vous qui vous trouvez derrière à votre transistor et vous m'appelez au 032 482 62. 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Je serais vraiment, vraiment ravi de vous avoir au téléphone.
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0: Il est 11h.

0: Oui, les amis, on va jouer au presse-titron. Alors, je vais vous dire ce qui s'est passé hors antenne. Nous avons déjà une candidate. Ça, c'est une bonne chose. Et puis, nous voulions appeler la finaliste de la semaine. En l'occurrence, il s'agit de Valérie. Mais visiblement, Valérie, il y a un problème au niveau de votre téléphone. Alors, effectivement, nous n'arrivons pas à joindre Valérie. Elle a marqué 7 points cette semaine. Ah ben, la voici. Valérie, qu'est-ce qui se passe? Pourquoi est-ce qu'on n'arrive pas à vous joindre, Valérie?
1: Bonjour.
0: Bonjour. Comment? Comment dites-vous?
1: Aucune idée.
0: Ben, je ne sais pas. Écoutez, ça nous donne un numéro d'erreur. Alors, on va contrôler hors antenne tout à l'heure pour voir si on a le bon numéro de téléphone. Vous avez marqué 7 points. C'était le 12, c'était il y a 3 jours. Et bien, pour jouer aujourd'hui, nous avons également quelqu'un qui va tenter sa chance. Bonjour, c'est Sarah, c'est ça?
2: Oui, bonjour.
0: Bonjour, Sarah. Ça fait longtemps que vous n'avez pas joué, visiblement. Hein. C'est ça que vous vouliez dire hein, tout à l'heure. Hors antenne.
2: Oui, ça fait un petit coup, j'ai plus joué.
0: Mais est-ce que vous aviez gagné?
2: Jamais au presse-citron.
0: Ah, alors écoutez, une minute, lorsque vous ne savez pas répondre à la question, vous passez bien sûr, et puis nous avons au maximum 10 questions à vous poser. On est bon, Sarah, pour vous?
2: Oui.
0: Alors, nous avons des formulaires à vous proposer. Il y a tout d'abord le thème avec des mots commençant par V, ou encore ça commence par I, voyez-vous, ou encore des médicaments. Qu'est-ce que vous préférez? Médicaments, ça commence par I, ou des mots qui commencent par V?
2: On va prendre le I.
0: Le I, il est où le I? Il est là le I. Je vous souhaite bonne chance. Donc une minute, on y va, vous me donnez le top départ?
2: C'est tout bon.
0: Quel groupe a sorti en 2024 l'album Babel Babel?
2: Pass.
0: En imprimerie, comment est appelé un caractère qui est penché vers la droite?
2: Italique.
0: Quel est l'autre nom du renard polaire?
2: Pass.
0: Qu'est-ce qui est à la fois une image de personnage saint et un pictogramme informatique?
2: L'icône.
0: Quel terme géographique désigne une fine portion de terre entre deux étendues d'eau?
2: Je passe.
0: De quel état des États-Unis des moines est-elle la capitale?
2: Je passe.
0: Quel mot désigne un pigment bleu utilisé historiquement pour teindre les tissus?
2: Je passe.
0: Comment appelle-t-on la jaunisse, aussi la jaunisse en langage médical?
2: Je passe.
0: Quel mot latin signifie la même chose et utilisé pour éviter une répétition?
2: Bon.
0: Ben oui, ça arrivait après le gong. Alors, on va regarder tout cela. Comment est-ce que vous avez senti ce questionnaire, Sarah?
2: Autant difficile qu'il avait l'air au début.
0: Vous n'êtes pas heureuse. Sarah, elle n'est pas heureuse. Alors, de quel groupe a sorti en 2024 l'album Babel Babel? Le groupe Indochine. Je me suis dit, j'ai senti que vous alliez donner la bonne réponse, mais non. En imprimerie, comment est appelé un caractère qui est penché vers la droite? C'était italique, une bonne réponse. Quel est l'autre nom du renard polaire? C'est Lysatis. Alors, toujours un point. Qu'est-ce qui est à la fois une image de personnage saint et un pictogramme informatique? C'est une icône. Deux points. Quel terme géographique désigne une fine portion de terre entre deux étendues d'eau? C'est un isthme. Ça s'écrit I-S-T-H-M-E. Ensuite, nous avions de quel état des États-Unis des moines est-elle la capitale? C'est l'Iowa. Quel mot désigne un pigment bleu utilisé historiquement pour teindre les tissus? C'est l'indigo.
2: Ah oui.
0: Comment appelle-t-on aussi la jaunisse en langage médical? C'est l'ictère. Et puis nous avions encore deux questions. Quel mot latin signifie la même chose? Ah ben ça, on l'a dit, c'est l'idem. Idem, effectivement. Puis comment s'appelle la troisième et dernière section de l'intestin grêle? C'est l'iléon. Nous avons donc deux points, ce qui ne suffira pas. Sarah.
2: Ça marche, merci beaucoup.
0: Je vous souhaite une excellente journée, un bon week-end et Valérie, bravo. Bravo, c'est vous qui avez gagné. Mais on vous en prie. Et puis, on vous souhaite un excellent week-end. Alors, c'est drôle parce que lorsque l'on regarde le numéro de téléphone que l'on a composé par rapport à celui auquel vous nous appelez, bah, c'est en fait le même numéro. Donc, je ne sais pas, est-ce que tout à coup, vous n'avez pas fait une démarche pour qu'on n'arrive pas à appeler les téléphones ? Contrôlez peut-être de votre côté parce qu'on a vraiment essayé de vous joindre, je vous promets. Mais Valérie, on n'y est pas arrivé. Pour vous,
2: j'ai réussi.
0: Pour vous, c'est 100 francs. Bravo, hein. 100 francs.
2: Super, merci beaucoup.
0: Chez Jubin, bah oui, hein, chez Jubin Frère. Et on vous souhaite un excellent week-end, un tout bon week-end de l'Ascension.
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0: Et alors, évidemment, prochaine étape du presse Citron, ce sera lundi avec une nouvelle semaine. Lundi, 11h45 à peu près, hein, bien sûr.

0: C'est bon, ça, c'est un classique de Verve à l'instant, Bittersweet Symphony, et nous parlerons de batterie. Batterie géante dans le Flash Watt à midi, après les titres de l'information.
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0: Mais évidemment, c'est le jour 1. Louane, à l'instant sur RJB. Il y aura Still Loving You pour les jolis souvenirs après le Flash Watt de Julien Hirt. À tout dit à tous, belle journée, bon vendredi. Et évidemment, bon week-end de l'ascension dans un instant. Les titres de l'information sur RJB.
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0: Il est midi. Mais bonjour Alexandre Michelet.
3: Mais bonjour Claude, comment allez-vous?
0: Monsieur Michelet.
3: Mais bien.
0: Il paraît que vous êtes debout.
3: J'arrive en
0: bout
3: de course.
0: Vous êtes à la radio depuis 4h du matin, 4h15.
3: Voilà.
0: Ouais.
3: Comme tous mes collègues qui font les matinales dans toute la Suisse, sauf qu'on est bien seul aujourd'hui. Hein.
0: On se sent un petit peu seul, c'est vrai. Bon, après c'est le week-end pour vous?
3: Après c'est le week-end.
0: Bon, alors écoutez, tenez bon pendant encore une bonne demi-heure et nous allons parler évidemment avec vous des informations à 12h15 et plus que quelques heures avant le début du championnat du monde de hockey sur glace en Suisse.
3: Et oui, le tournoi qui commence cet après-midi à 16h20 avec le choc Canada-Suède, ce sera à Fribourg, il y aura le choc Finlande-Allemagne à Zurich. Notre équipe nationale, elle, jouera tous ses matchs à Zurich et dès ce soir contre les États-Unis.
0: Les habitants du débarcadère à Bienne en ont ras-le-bol.
3: Oui, il faut dire que les week-ends d'été et lors d'événements particuliers, eh bien, le quartier est encombré par le trafic. Pour y remédier, la ville de Bienne a mené un processus participatif avec la population du coin. On fait le point sur la situation dans le journal.
0: Et puis alors, nous nous intéresserons également aux objecteurs de conscience à 12h15.
3: Mais oui, de plus en plus de jeunes Suisses choisissent de refuser l'armée, un mouvement qui avait pris de l'ampleur durant les années 60 et particulièrement en Suisse romande. L'historien jurassien Niels Rebeté en a fait sa thèse de doctorat et il vient de publier un livre, on l'a rencontré.
0: Alors on va parler également de la météo avec quelques éclaircies qui seront possibles cet après-midi, mais le risque d'averse va rester assez persistant.
3: Oui, un temps maussade au menu, autant vous le dire, un temps similaire est d'ailleurs prévu pour demain. Il faudra attendre dimanche pour espérer un ciel un peu plus ensoleillé, affaire à suivre.
0: Je vous propose un petit verre d'eau et puis on se retrouve à 12h15.
3: À tout à l'heure.
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5: La plus grande batterie du monde. La plus grande batterie du monde. Donc, tout le monde est bien au clair, je ne parle pas de la batterie, l'instrument de musique fait boum boum tchac tchac, hein, ça ne sert à rien d'en faire une géante. Non, je parle de la batterie qui stocke l'électricité. Et là, dans ce domaine, voir les choses en grand, c'est peut-être bien le seul moyen. Ça se passe dans le canton d'Argovie, plus précisément à Laufenburg, qui est donc quelque part en Argovie. Une entreprise qui s'appelle FlexBase est en train de construire la plus grande batterie du monde qui se sert de la technologie Redox. On revient dans un instant sur ce que ça veut dire Redox, mais je devine qu'il y a une question dont la réponse vous intéresse plus que ça. Eh oui, elle est géante comment, cette batterie? Eh bien, pour faire simple, elle est géante dans tous les sens du terme. Déjà, avant de fabriquer la batterie elle-même, l'entreprise est en train de construire une fosse pour l'enfouir sous terre, et cette fosse de 27 mètres de profondeur, c'est la plus grande jamais creusée en Suisse. Le coût du projet est géant aussi. Les spécialistes estiment qu'il pourrait coûter entre 1 et 5 milliards de francs, le tout financé par des fonds privés. Et puis, quand cette batterie fonctionnera en 2029. Elle sera également géante du point de vue de l'énergie. FlexBase estime qu'au maximum, elle sera capable d'injecter dans le réseau électrique ou d'absorber jusqu'à 1,2 gigawatt de courant, c'est-à-dire l'équivalent de la centrale nucléaire de Leibstadt. La capacité de la batterie doit permettre de livrer de l'énergie à 210 000 ménages pendant 24 heures ou à 1 million de ménages pendant 5 heures. Ok, géant donc. Hein. Là, je crois qu'on voit bien ce que ça veut dire. Des projets comme celui-ci devraient se multiplier ces prochaines années, comme les les énergies renouvelables produisent de l'électricité de manière irrégulière, plus on peut compter sur des moyens de stockage, plus ça permet de lisser les irrégularités. Bon, sinon j'ai promis que je vous expliquerai ce que ça veut dire redox. Si vous avez fait de la chimie au lycée, vous vous souvenez des réactions d'oxydoréduction, eh bien c'est ça, c'est la grande famille des réactions chimiques où il y a transfert d'électrons. Un clou qui rouille, c'est une réaction d'oxydoréduction. La photosynthèse, c'est une réaction d'oxydoréduction. Et ce qui va se passer dans la batterie géante argovienne aussi, de gigantesques réservoirs vont y renfermer des électrolytes liquides qui vont stocker l'énergie et la retransformer en électricité au besoin. Ça mérite bien un grand coup de batterie géante.
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0: C'est RJB, 12h05, Claude avec vous jusqu'à 13h. Et là, je vous offre ce hit, ce classique de 1984, sauf erreur, Still Loving You, Scorpion.

0: Les infos dans moins d'une minute.
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0: 12h15. Le journal présenté par Alexandre Michler.
3: Bonjour. Plus que quelques heures avant le début du championnat du monde de hockey sur glace en Suisse, le tournoi commence cet après-midi à 16h20 avec le choc Canada-Suède à Fribourg et puis Finlande-Allemagne à Zurich. Notre équipe nationale, elle, jouera tous ses matchs à Zurich et dès ce soir contre les États-Unis. Les habitants du débarcadère à Bienne en ont ras-le-bol les week-ends d'été et lors d'événements spéciaux, le quartier est encombré par le trafic. Pour y remédier, la ville de Bienne a mené un processus participatif avec la population du coin. On fait le point dans ce journal. Et puis nous nous intéresserons également aux objecteurs de conscience dans cette édition. De plus en plus de jeunes Suisses choisissent de refuser l'armée. Un mouvement qui a pris de l'ampleur durant les années 60, surtout en Suisse romande. L'historien jurassien Nils Rebeté en a fait sa thèse de doctorat qui vient d'être publiée. Quelques éclaircies seront possibles cet après-midi, mais le risque d'averse reste persistant. Un temps similaire est prévu pour demain. Il faudra attendre dimanche pour espérer un ciel plus ensoleillé. Le championnat du monde de hockey sur glace débute donc dans quelques heures en Suisse. Le tournoi commence cet après-midi à 16h20 avec notamment le choc Canada-Suède à Fribourg et Finlande-Allemagne à Zurich. L'équipe nationale, elle, jouera tous ses matchs à Zurich et dès ce soir contre les États-Unis. Devant leur public, les Suisses rêvent de devenir enfin champions du monde après 4 échecs en finale dans l'histoire récente de la compétition, Vincent Costet.
4: On disait bien, pardon à nos amis fribourgeois, que Gauthieron ne deviendrait jamais champion. Alors pourquoi pas alors, enfin, pour cette équipe de Suisse? Et là, c'est sûr, on se souviendrait à jamais de l'année 2026. Sur le papier, en tout cas, il n'y a que le Canada de Crosby et Celebrini qui est plus de joueurs de premier plan en NHL que la sélection de Yann Cadieux. C'est une édition post-olympique et les stars ne sont pas nombreuses à avoir fait le déplacement. Côté Suisse, le blessé qui Kevin Fiala n'est pas là, mais cette équipe ressemble à celle qui a conquis l'argent il y a 12 mois à Stockholm. Le seul point d'interrogation, c'est la défense avec les forfaits de Jonas Siegenthaler, Andrea Gloser et Michael Fora. Quant au groupe de la Suisse, il n'a rien d'insurmontable. Et en commençant par une équipe des États-Unis qui n'a pas encore d'automatisme, la Suisse pourrait bien une fois encore finir en tête de groupe et aborder idéalement les quarts de finale. À partir de là, on le sait assez, tout peut arriver.
3: Allez, la question que l'on se pose à quelques heures du début de la compétition, c'est qui pourrait embêter la Suisse, le Canada, les États-Unis, la Suède ou la Finlande? L'attaquant helvétique Nico Ischier a choisi.
5: As it looks, Canada has a very good team here.
4: Sur le papier, le Canada a une très bonne équipe ici. Ils sont forts chaque année. C'est toujours un gros test de les affronter. Mais au final, on ne doit pas se cacher. On a aussi une très bonne équipe. Et en hockey, tout peut arriver.
5: We're a good team too, and in hockey, anything is possible.
3: Un sujet de notre envoyé spécial à Zurich, Vincent Costet. Le championnat du monde de hockey sur glace commence donc à 16h20 aujourd'hui. Canada, Suède à Fribourg, Finlande, Allemagne à Zurich et puis USA Suisse. Ce sera à 20h20. Le FC Bienne, lui, peut profiter d'un mal classé pour sécuriser sa place sur le podium de Promotion League. Les Célandais se déplacent sur le terrain de la réserve du Lausanne Sport ce soir à 19h en match avancé de la 32e journée. En cas de succès, les Biennois, actuellement 3e, reviendraient provisoirement à 3 point du deuxième Brühl. Brühl qui jouera demain. Le quartier du débarcadère à Bienne sature les week-ends d'été et lors d'événements spéciaux, il est encombré par le trafic. Pour y remédier, la ville de Bienne a mené un processus participatif avec la population du quartier. Les autorités mettront en œuvre dès cet été les premières mesures. David Lapeyre, responsable de projet en matière de circulation en ville de Bienne, fait le point sur la situation actuelle.
6: C'est une zone qui est limitée au trafic exclusivement pour les riverains. lors de week-ends ou de soirées, lors de beau temps, on se retrouve à avoir du trafic indésirable dans le quartier. Le constat a été fait qu'on a souvent des plaques de personnes aussi d'autres cantons. Ça peut être simplement une méconnaissance du lieu et de trouver du stationnement au plus proche de notre destination.
7: Donc trouver au plus proche du lac, les gens ne savent pas exactement où se rendre. Quelle est la solution la plus accessible pour se parquer dans cette zone qui est une solution assez près des infrastructures du lac pour les familles par exemple?
6: Les places de stationnement, ils sont limitées à proximité du lac et pour ça on recommande de s'y rendre en transport public, à vélo ou à pied. Pour information, la gare se situe à environ 800 mètres à pied et puis un arrêt de bus aussi débarcadère qui dessert très bien la zone. Maintenant, si on est obligé de s'y rendre en voiture, il est recommandé d'utiliser le parking de la plage de Bienne qui compte 220 places de stationnement et qui se situe à environ 150 mètres du débarcadère. Il y a d'autres possibilités qui existent également, comme le parking du Près de la Rive qui compte 160 places de stationnement qui se trouve à environ 400 mètres du bord du lac et ça on pense que des bonnes alternatives pour les familles ou les personnes qui se rendent au lac.
3: David Lapeyre qui répondait à Josette Sédou pour imaginer au mieux les nouvelles mesures. Environ 70 personnes ont participé à une visite du quartier. Une cinquantaine d'entre elles ont répondu au sondage. Bienne vit depuis hier au rythme de la fête fédérale de musique. Pas moins de 532 sociétés venues de toute la Suisse se produisent et s'affrontent jusqu'à dimanche. Et la musique militaire s'est aussi intégrée à la manifestation. Des officiers de carrière sont membres du jury, l'armée met également à disposition du matériel. Trois concerts sont par ailleurs organisés pendant la fête. Cet événement national représente un véritable terreau pour sélectionner les futurs musiciens de l'armée, d'après Fabrice Reuse, major au centre de compétences de la musique militaire. Le membre de la direction de l'Association suisse des musiques rappelle ce qui distingue la pratique d'un instrument à l'armée de celle dans une société de musique. Fabrice Reuse.
8: Même si vous prenez un cours de répétition qui n'a que 3 semaines, c'est le temps de répétition, le temps de musique, si on veut bien. Une société civile, ça répète 1 à 2 fois par semaine, à raison de 2 heures peut-être. Et sinon, les gens doivent s'entraîner à la maison. Et pour ça, alors, c'est assez remarquable en Suisse, le niveau amateur. Hein. Une fois qu'ils sont sous les drapeaux, ben, ils sont là et ils jouent. Donc ça, c'est une grosse différence. Et de ce fait-là, ben, vous pouvez faire des choses parce que vous avez le temps de les monter. Si je pense justement à quelques chorégraphies, des choses visuelles, des solistes, et puis des jeunes qui arrangent des morceaux. Là, j'ai un prochain cours de répétition qui arrive, un programme complet et arrangé pour brass band et orgue. Ça a été fait par un de nos jeunes officiers. Alors voilà, c'est ça qui distingue, je pense, c'est l'implication avec le temps à disposition et les moyens, puisque si on prend matériel, instrument, on est suréquipé. Donc, dans le bon sens du terme, on n'est pas suréquipé, qu'on en est trop au niveau de la qualité de l'instrumentation. On essaie de faire au mieux pour que les gens soient à l'aise. Et puis, comme on sélectionne les gens au départ, on arrive justement à faire ces choses assez fantastiques.
3: Voilà, la 35e fête fédérale de musique se poursuit jusqu'à dimanche à Bienne. Les partisans et les opposants à l'initiative Pas de Suisse à 10 millions, budgétisé au total 15 millions de francs pour faire campagne. Cette somme constitue un montant record depuis que les partis et les comités ont l'obligation d'annoncer leurs dépenses. Les budgets pour la modification de la loi sur le service civil sont bien plus modestes, avec un total de 620 000 francs. Un car postal vide et sans chauffeur a terminé sa course contre la façade d'une maison hier soir à Nuningen, dans le canton de Soleure. Le bus et le bâtiment ont été fortement endommagés. On ignore encore pourquoi le véhicule a quitté la station où il était immobilisé, a fait savoir la police soleuroise qui annonce ouvrir une enquête. C'est un mouvement de contestation qui a pris de l'ampleur durant les années 60 en Suisse. De plus en plus de jeunes choisissent de devenir objecteurs de conscience et refusent le service militaire. Ce phénomène, l'historien jurassien Niels Rebeté en a fait sa thèse de doctorat et son travail fait désormais l'objet d'une publication fraîchement sortie de presse aux éditions Alphil. L'ouvrage est intitulé « Au temps de l'objection ». Il raconte et décortique ce phénomène particulièrement fort en Suisse romande, Thomas Nagy.
9: Et ce n'est pas un hasard si le nombre d'objecteurs de conscience augmente significativement à partir des années 1960. Cette décennie qui voit émerger plusieurs changements au sein de la société et qui est aussi une période de contestation très forte des pouvoirs de domination et de certaines institutions. Elle voit aussi la naissance de groupes militants de défense des objecteurs. L'historien Niels Rebeté.
10: En Suisse, c'est le cas depuis 1963. avec la création d'une section suisse de l'International des résistants à la guerre, donc une organisation internationale qui a des branches dans plusieurs pays et qui soutient les objecteurs et puis qui défend l'objection au service militaire.
9: Luc Riondel a fait partie de ces objecteurs de conscience. Le Brun-Trutin a passé son recrutement durant les années 70 et pour lui, il n'était pas question de faire l'armée.
11: Moi, je n'étais pas du tout contre l'idée qu'à 20 ans, on mobilise les jeunes pour faire quelque chose pour la communauté, mais l'armée, je trouvais ça délirant. Et puis, c'était vraiment une période où il y avait un combat très fort pour arriver à obtenir le service civil qui est arrivé, je ne sais pas exactement combien de temps après, mais il a encore fallu un bout de temps. Mais on était déjà très dans ce combat qui est très symbolisé par ce slogan « Non à l'armée, non à la prison ». Non, ça n'a pas été une décision difficile à prendre. J'ai mon propre frère qui avait objecté 5 ans avant. Tout le monde ne le faisait pas pour autant, mais enfin, c'était... Pour moi, c'est une évidence.
9: Refuser de faire son service militaire à l'époque n'était pas sans conséquence. Cette décision déclenchait une procédure judiciaire parfois longue et très intrusive, comme l'explique Nils Rebeté.
10: Les acteurs de la procédure vont chercher énormément d'informations sur eux, jusqu'à leur vie privée et intime. Pendant le procès, souvent, leurs motifs sont réinterprétés par la justice militaire et ils se sentent souvent délégitimés ou pas entendus. Puis ensuite, en termes de peine de prison, pour les objecteurs qui sont considérés comme réfractaires, donc qui n'ont pas de motifs jugés honorables, religieux ou éthiques, ces objecteurs-là, ils font environ 4 à 8 mois de prison.
9: Et si l'objection était plus forte en Suisse romande que dans le reste du pays, le canton du Jura présentait lui aussi un cas particulier en pleine lutte pour l'indépendance. L'objection est aussi devenue un instrument politique, comme l'explique Nils Rebeté.
10: Ils s'appellent eux-mêmes des objecteurs patriotes. Ça démarre surtout à partir de la fin des années 60, avec une série d'actions collectives publiques, de dépôts de pactage militaire dans des endroits stratégiques. Et en fait, c'est un moyen pour les séparatistes de médiatiser leur cause, en montrant qu'ils sont opposés au Jura occupé, comme ils disent. Un élément qui est aussi intéressant dans le cas jurassien, c'est qu'il y a aussi des officiers qui déclarent refuser de servir en raison de l'occupation du canton du Jura par le canton de Berne, dans la rhétorique de l'époque.
9: Jean-Claude Sanglard faisait partie de ces objecteurs patriotes, membre du groupe Bélier. Il a cependant été contraint de faire son service militaire en 1967 en raison de sa situation familiale, puisque son père, tailleur indépendant à Cornoles, confectionnait des tenues de sortie pour l'armée suisse.
12: Pour ne pas nuire à la profession de mes parents, puis au statut de la famille, je me suis senti contraint de suivre le cursus militaire qui nous est imposé.
13: Parce que finalement, si vous aviez choisi de refuser de faire l'armée, ça aurait pu causer des problèmes à votre père et à son activité, quoi.
12: Oui, exactement. C'était pas une décision difficile à prendre. Ça coulait de source que je devais pas mettre mes parents en difficulté, parce que pas mal de personnes à travers le village regardaient nos activités de militantisme et puis exerçaient une certaine pression, très discrète, mais dont j'avais compris immédiatement le danger.
3: Voilà, l'ouvrage de Nils Rebeté, Au temps de l'objection, publié aux éditions Alphil, est disponible en librairie. Le risque de propagation de la peste porcine africaine en Suisse est élevé, alors que le nombre de cas chez les porcs domestiques était en baisse depuis des années en Europe. Un nouveau foyer est apparu en Italie, dans les régions où les populations de sangliers sont touchées par cette maladie. La transmission aux porcs d'élevage est possible à tout moment, écrit l'Office fédéral de la sécurité alimentaire et des affaires vétérinaires dans son dernier bulletin. L'OSAF qui déconseille vivement d'importer en Suisse de la viande de porc ou de sangliers provenant des zones touchées. Enfin, Donald Trump a quitté la Chine avant de repartir de Pékin. Ce matin, il a assuré avoir décroché des accords commerciaux fantastiques lors d'un sommet avec Xi Jinping de 2 jours à Pékin. Le président américain a affirmé avoir reçu une offre d'aide chinoise pour débloquer le détroit d'Ormuz. À côté de lui, son homologue chinois a salué l'établissement entre les deux puissances rivales d'une nouvelle relation de stabilité stratégique constructive. Il est 12h28 sur RGB, la fin de ce rendez-vous d'information. Je vous souhaite une très belle après-midi.
0: Merci à vous Alexandre Michler. Les prochaines informations, ce sera tout à l'heure à 13h. Bon week-end Alexandre. Et tout de suite la météo. Et alors ce vendredi, après les averses de ce matin, il y aura quelques éclaircies cet après-midi selon les experts de Météo News. Mais le risque d'averse va persister tout de même et les températures restent fraîches pour la saison. Elles sont au meilleur de la journée de 8 degrés à Tramelan par exemple ou à Cours, 8 à Tavannes également, 10 à Bienne, 10 degrés à La Neuville ou encore 7 degrés à Saint-Imier. Vous voyez que c'est pas folichon, folichon, 10 degrés à Moutier. Et la neige entre 1100 et 1300 mètres d'altitude. Pour ce week-end, et en commençant par samedi, un temps encore assez mitigé avec un ciel nuageux en matinée, selon Météo News, puis de belles éclaircies l'après-midi et le risque d'averse en diminution. Les températures qui seront bien fraîches pour la saison, les flocons également de 1100 à 1300 mètres. Et enfin dimanche, un temps globalement ensoleillé, même s'il y aura quelques nuages parfois étendus et les températures qui seront un petit peu moins fraîches. Elles seront par exemple de 13 degrés à Tavannes, de 17 à Bienne, de 16 à La Neuville ou encore de 15 à Moutier et de 13 à Saint-Imier.
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0: Alors une naissance à annoncer, eh bien je vous invite à nous en faire part en remplissant le formulaire à disposition sur notre site internet rjb.ch. Et ce vendredi, aucune naissance, mais les naissances qui vont revenir, hein, il n'y a pas de problème, dès lundi, puisque les naissances sont à retrouver du lundi au samedi après le journal de 12h15.
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0: 12h30, bon début d'après-midi.
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0: Et la musique qui arrive, celle de Pierre Garnier ou encore d'Harry Styles.

0: ça c'est vachement bien, c'est Harry Styles à l'instant avec le titre American Girl. Je vous souhaite à toutes et à tous un bon appétit si vous êtes encore à table, 12h36 sur RGB, ravi de vous accompagner pour cette deuxième partie de journée. Ne bougez surtout pas, hein, car la suite de votre programme s'annonce tout simplement agréable, avec en particulier Status Quo. Juste après, on va changer totalement d'ambiance pour une douceur pop incontournable signée Ed Sheeran, l'homme aux milliards d'écoutes, et puis frisson garanti un petit peu plus tard également avec La Voix par excellence. D'ailleurs, elle est de retour avec un single que vous entendez régulièrement sur RGB, signé Jean-Jacques Goldman. C'est la seule, l'unique Céline Dion qui sera également au rendez-vous pour illuminer votre début d'après-midi. Mais c'est pas tout. C'est pas tout, il y a une bonne nouvelle également. On va retrouver notre fameux Kéké National en rediffusion. Attendez-vous à du lourd, il est très en forme, il était très en forme. Et je vous promets que ce sera pour 12h45. Restez bien avec nous sur RGB. Et tout de suite donc, c'est Status Quo.
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2: Salut cette équipe, ça joue, c'est le kiki sur RJB, la radio des chasseurs. Dior, ça vit bien au plateau de Diez en ce moment, hein, qui? Ils ont reçu un prix ce week-end. Commune en santé, 3 étoiles. Non, pas en chantier. Eh non, mais je sais qu'il y a toujours un peu des feux de signalisation là autour. Non, c'est commune en santé. Hein? Voilà, si tu veux dire santé quand tu fais Schmolitz, c'est là qu'il faut aller apparemment. Ben écoute, c'est les gros de la santé à Berne qu'ont monté une fondation. Hein? Non, alors ça n'a toujours rien à voir avec le chantier. C'est une fondation, une association, si tu veux. Voilà. Eh bien, elle vient contrôler les communes pour voir si elles y foutent un peu pour le bien-être des habitants. Voilà. Tout ce qu'il n'y a pas à Bienne, par exemple, tu vois. Ben, c'est pour être sûr que tout le monde peut, par exemple, aller au commis, acheter son cervelas. Tout le monde a de l'eau potable, ou au pire, un accès privilégié au bistrot du coin. Et puis, à toi en ordre, voilà. Alors non, pas de bureau de postal, ça c'est pas obligé apparemment. Ouais, ben voilà, que ça joue, tu vois, il faut que ça joue. Et puis une fois que c'est bon, si ça joue, ben tu reçois un beau stempf du label, voilà. Bon, ben non, c'était tout, non, c'est un stempf. Ça c'est sûr et c'est chouette, hein. Label genre, on est d'accord. Écoute, les derniers qui l'ont eu, cette espèce de stempf, Cercovie et puis Tramelan. J'entends, puis il n'y a aucun des deux bleds, c'est devenu Las Vegas, hein, que je sache. Donc voilà ce que ça rapporte. Mais oh, voilà, ils ont un stempf, sans content. Et puis la grande prouesse quand même pour Plateau 10, c'est que bon, commune en santé, sans hôpital donc, hein, sans historien, en santé. Mais la bombe Schneider, elle veut venir franc folle. Mais comment un miracle est-il possible? Gaffez-vous les dièses et puis les lambois, elle veut venir schneuquer chez vous pour essayer de trouver les secrets de vos rebouteux pour les retcher à ceux du Jura. Gaffez-vous. Ouais, ben en tout cas, félicitations quand même à toute l'équipe de la commune. Mais ouais, ils ont fait du beau travail. Et puis surtout la mère, hein? La mère Jeannera. Voilà, avec la fête des moutres ce week-end, elle a eu deux fois des fleurs. Pour la fête des mères, puis pour la fête des mères.
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Ah, je vous avais annoncé du lourd, c'en est, hein. Céline Dion avec le titre On ne change pas à 12h52. C'est le 11h, 13h, Claude avec vous, avec Damien ou David qui se prépare. Next Summer, ce sera dans 4 minutes à peu près. Et à 13h, rendez-vous avec l'actualité, le flash d'Emily Mumenthaler. Mais pour tout de suite, revisitons quelques jolis souvenirs avec un groupe que l'on aime beaucoup. C'est Coq Robin sur RJB.

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2: Bonjour. La commune d'Halle a été visée par des cambriolages dans la nuit de mardi à mercredi. La police cantonale jurassienne confirme que 4 commerces ont été ciblés, une bijouterie ainsi que 3 restaurants. Le montant de l'ensemble des préjudices n'a pas encore été établi, mais il pourrait s'avérer important pour la bijouterie, selon son exploitant qui l'évalue à environ 150 000 francs. Le risque de propagation de la peste porcine africaine en Suisse est élevé. Alors que le nombre de cas chez les porcs domestiques était en baisse depuis des années en Europe, un nouveau foyer est apparu en avril en Italie. Dans les régions où les populations de sangliers sont touchées, la transmission aux porcs d'élevage est possible à tout moment, indique aujourd'hui l'Office fédéral de la sécurité alimentaire et des affaires vétérinaires. Il déconseille donc vivement d'apporter en Suisse de la viande de porc ou de sanglier provenant des zones touchées. L'OMS met aujourd'hui en garde contre l'augmentation de la consommation de sachets de nicotine dans le monde. L'Organisation mondiale de la santé dénonce les tactiques agressives de l'industrie du tabac pour séduire la jeune clientèle. Il explique que les gouvernements constatent une diffusion rapide de ces produits qui contiennent de la nicotine et des arômes sucrés conçus pour être addictifs, notamment chez les adolescents et les jeunes. La Russie et l'Ukraine ont échangé aujourd'hui 205 prisonniers de guerre de chaque camp. L'armée russe l'a fait savoir une semaine après l'annonce par le président américain Donald Trump d'un accord portant sur un nouvel échange. Les négociations sous médiation américaine sont en suspens depuis le début de la guerre au Moyen-Orient, déclenchée fin février par des bombardements israélo-américains sur l'Iran. Les affrontements dans la banlieue de la capitale haïtienne Port-au-Prince ont fait au moins 78 morts depuis samedi. Il s'agit d'un bilan provisoire communiqué hier par le Bureau des Nations Unies à Haïti. Parmi les victimes figurent 10 habitants non impliqués dans les violences entre plusieurs gangs. Cette dernière escalade a entraîné le déplacement de quelques 5300 personnes fuyant les échanges de tirs. Sera-ce enfin l'année de l'équipe de Suisse de hockey sur glace? Elle qui court après son premier titre mondial à l'occasion d'écrire l'histoire à domicile. Les vice-champions du monde joueront tous leurs matchs à Zurich. Pour les Suisses, le tournoi commence ce soir à 20h20 avec un remake de la dernière finale perdue contre les États-Unis. L'équipe nationale fait partie des grands favoris de la compétition. La polémique née de l'éviction du sélectionneur national Patrick Fischer semble éteinte. Son successeur, Yann Cadieux, sait que les attentes sont grandes, mais il ne veut pas brûler les étapes.
3: L'objectif, c'est de donner notre meilleur et c'est de grandir en tant qu'équipe. On a eu quelques challenges dans les dernières semaines et maintenant, c'est vraiment de grandir jour après jour en tant qu'équipe, s'améliorer et être prêt pour la deuxième phase. Mais avant de parler de médaille, comme j'ai dit, il faut qu'on continue à rester dans le processus et contrôler ce qu'on peut contrôler. Et ça, c'est notre état d'esprit et notre mentalité de guerrier.
2: Le mondial de hockey commence cet après-midi avec 2 matchs à 16h20. À Fribourg, ce sera un duel entre le Canada et la Suède, tandis que la Finlande affronte l'Allemagne à Zurich. Prochain flash à 14h. Bon après-midi.
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5: Alors, si vous regardez à l'extérieur, c'est vrai qu'il y a un petit peu d'air. Et puis alors, Météo News nous annonce le développement de quelques éclaircies cet après-midi. Mais le risque d'averse va persister encore et toujours. Et les températures qui sont fraîches et qui sont au meilleur de la journée de 10 degrés, par exemple, à Moutier, il y aura 8 degrés. À Tavannes, à Cour, à Tramelan, ce sera 10. À Bienne, ou encore 10, voire 11 degrés à la Neuveville, et 7, un petit 7 degrés à Saint-Imier. La neige des 1100 à 1300 mètres d'altitude, et elle va continuer la neige pour demain également. Et c'est vrai que samedi, avec le temps mitigé qui est annoncé, un ciel nuageux en matinée, puis de belles éclaircies l'après-midi, le risque d'averse sera en diminution, mais les températures seront toujours bien fraîches, avec par exemple, des températures de 9 degrés à Tavannes ou encore 12 à Bienne. Il y aura 11 à Moutier Et donc, je le disais, les flocons des 1100 à 1300 mètres d'altitude. Et puis dimanche, un temps globalement assez ensoleillé pour toutes et tous, malgré la présence de bancs nuageux parfois étendus, les températures qui seront un petit peu moins fraîches que les jours précédents, 13 degrés à peu près, voire même 17 degrés en plaine, ou encore 16 degrés à la Neuveville. Et puis lundi, un temps pouvant se montrer plus changeant avec des averses possibles. Et c'est déjà la fin de votre session de fin de matinée. Claude était avec vous. La transition se fait dès à présent en musique sur RJB avec une programmation qui va faire vibrer votre après-midi. Restez bien avec nous. Il y a les plus grands artistes qui vont s'enchaîner immédiatement. La pop extravagante de Lady Gaga. Il y aura également du Chris de Burgh, du Michael Jackson, la reine Madonna ou encore la voix unique de George Michael et Carless Whisper. Sans oublier tant d'autres succès qui rythment votre quotidien. Et puis à 13h15 précise, vos 3 minutes pour rire, la pause d'humour indispensable pour votre début d'après-midi et la suite du programme qui s'annonce plutôt sympathique puisque Mylène est déjà arrivée dans les locaux. Elle se prépare activement et vous la retrouverez en suspension en direct dès 16h sur RJB jusqu'à 19h. Quant à moi, je quitte le micro pour aujourd'hui, mais la déconnexion sera de courte durée. Je vous retrouve ce dimanche sur RJB pour partager un moment privilégié ensemble. Nous serons en direct pour vos dédicaces, vos messages personnalisés dans votre émission Bon Dimanche. Et je vous invite à nous faire parvenir vos messages via les formulaires sur rjb.ch. C'est complètement gratuit et vous pouvez annoncer justement un anniversaire, un jubilé. Ou alors vous pouvez également le faire via les SMS dédicaces, un espace, votre message. Et puis vous envoyez le tout au 939. À toutes et à tous, passez un excellent week-end. Et je vous dis donc à dimanche.

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2: J'habite à Paris, dans un rez-de-chaussée à 1 200 € par mois. Un enfer, un placard à 1 200, putain, avec des nouveaux voisins, ils arrêtent pas de baiser, mais tous les soirs. En Dolby Surround. C'est un enfer. La madame, elle va regarder. Ah, enfin un sujet que je maîtrise. Ah, parle-nous de cul, jeune farfadet, ça faisait longtemps qu'on n'avait pas parlé de ça en Suisse. Ah, régale-nous. Nous faisons que des puzzles. Après 21h, jamais. Ça va? Ah! Yeah! Sans sympathique! Non, bon, bref, mes voisins, ils arrêtent pas de baiser, c'est un enfer. Non, mais vraiment, je sais pas si vous êtes arrivé, c'est un enfer. Tu sais, à Paris, la promiscuité est maximale, tu sais, t'habites dans des petits apparts, vous voyez ce que je veux dire? Là, je t'explique, là, j'ai mon lit, là. Là, il y a leur lit, au milieu, il y a un mur. Mais un mur, mais d'une finesse! D'une finesse! C'est même plus un mur, c'est une chips, franchement, c'est un délire. Et tous les soirs, c'est la finale de Roland-Garros. En mettant une détente impériale, et apparemment c'est moi l'arbitre. Hein. Ah oh ah oh ah oh 15A, avantage Stéphanie. Honnêtement, c'est un plan à 3, mais ils sont pas au courant, c'est tout. Si tu veux, le mur est tellement fin que quand le voisin a eu le Covid, bah moi aussi en fait. Les bactéries traversent le mur. En plus, tu ne peux rien faire. T'es là, il est minuit 12, sous ta couverture, misère affective maximale. T'as Céline Dion qui fait du trampoline sur Raphaël Nadal. Ah, ah, ah, ah. Toi, t'es là, t'es comme une merde, qu'est-ce que tu veux que je fasse? Si je vais pas aller les voir à 4 du mat. Vous auriez du piment d'Espelette? J'ai une idée de recette, on va se régaler. Faites du bruit, hein, c'est un déménagement. Vous voulez peut-être un petit peu d'aide, hein, j'ai une main libre, donc je peux peut-être... À un moment donné, j'ai craqué. Je te jure, j'ai craqué. Je me suis dit, je vais appeler la police. Oui, j'ai légèrement craqué, oui. Non, mais je me suis dit, je vais appeler la police. Mais après, j'ai réalisé, tu sais, je me suis dit, je vais pas appeler la police. C'est comme une petite merde. Oui, allô, la police. Oui, mes voisins, ils sont en train de baiser. La police, elle va faire quoi? Police nationale! Mettez cette bite sur le sol. Vous êtes en état d'arrestation pour pratique du coït après 22 heures. Retirez ces menottes, là. On va vous en mettre des propres. Non, mais attendez. Ah, mais Didier, c'est dégueulasse, là. C'est un enfer, je vis un enfer. Après, ça vous est peut-être arrivé, ça nous est arrivé. Mais c'est vrai que quand t'es dans une phase un peu de solitude, un moment un peu solitaire, et qu'il y a tes voisins qui éclaboussent ta nuit d'un bonheur sans faille, en fait, toi, t'es là, t'es un peu frustré, mais tu sais, c'est une frustration particulière, tu vois ce que je veux dire? Tu sais, t'es partagé entre excitation et exaspération. Genre, oh, c'est pas bientôt fini, merde! Ah, faites chier! Ah! Oh, bah c'est quand même pas mal. Il y a un petit goût de reviens-y. On passe un bon moment.
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2: Bonjour, la diffusion de sachets de nicotine, des cigarettes électroniques, du snus et autres produits du tabac chauffés augmente rapidement en Suisse. 45% des jeunes adultes âgés de 18 à 24 ans en consomment déjà. Ce chiffre est jugé inquiétant aujourd'hui par l'Association suisse pour la prévention du tabagisme. Les e-cigarettes deviennent désormais, pour beaucoup d'adolescents, la principale porte d'entrée vers la nicotine, tandis que l'usage combiné de plusieurs produits progresse rapidement. La ville de Bienne prévoit plusieurs mesures pour améliorer la situation de la circulation dans le quartier du Débarcadère. Le département des infrastructures a mené au printemps un processus participatif. Plusieurs mesures doivent ainsi être déployées dès cet été. La ville prévoit notamment d'améliorer la signalisation afin d'orienter les automobilistes vers les possibilités de se garer, de renforcer les contrôles le week-end et d'étudier des dispositifs temporaires lors de manifestations à forte affluence. Drichino sera un lieu de tournage pour Cauchemar en cuisine. Selon nos informations, M6 réalisera un épisode de l'émission culinaire le vendredi 29 mai lors du festival de musique à Courgenay. Le président de l'événement, Serge Surgan, nous a confirmé ce matin que le présentateur de l'émission, Philippe Etchebest, profitera de sa présence sur scène le soir avec son groupe de rock Chef and the Gang pour s'inviter dans un food truck. Les précisions de Nicolas Musy.
3: Le chef cuisinier grimpera dans le camion Mapoutine. L'entreprise vaudoise est spécialisée dans la confection de ce plat canadien de frites mélangées à du fromage en grains et nappées d'une sauce brune. Selon Serge Surgan, l'idée de M6 est que Philippe Etchebest explique comment travailler dans un food truck quand il y a beaucoup de monde. La chaîne française enverra à Courgenay une équipe d'une dizaine de personnes. C'est vachement bien, ils nous ont demandé et on a sauté sur l'occasion. Se réjouit Serge Surgan qui voit cela comme une belle mise en lumière du festival. Pourtant, l'émission Cauchemar en cuisine et son animateur vedette sont connus pour ne pas y aller avec le dos de la cuillère, avec les restaurateurs passés au crible. Mais l'épisode ne concerne pas les cuisines du Drichino. Le président ne craint donc pas de mauvaise publicité culinaire pour l'événement.
2: L'armée israélienne annonce aujourd'hui être en train de mener des frappes contre le mouvement islamiste libanais Hezbollah. Les attaques ont lieu dans la région de Tyr, dans le sud du Liban, en dépit du cessez-le-feu censé être en vigueur depuis un peu moins d'un mois. L'armée avait déclaré un peu plus tôt que des drones explosifs tirés par le Hezbollah étaient tombés dans le nord d'Israël sans faire de victimes et avait dénoncé une nouvelle violation des termes du cessez-le-feu. Le suspense est entier avant la dernière journée de Challenge League de football prévue ce soir. Arro, qui accueillit Verdon et Vaduz en déplacement à Ville, vont se battre jusqu'au bout pour le titre et la promotion directe. Les Argoviens ont désormais un point d'avance et retrouveront directement la Super League en cas de succès. Un point pourrait suffire au club de la Principauté si Arro s'incline, car il possède une meilleure différence de but. Du côté de la météo, des éclaircies vont égayer l'après-midi sur l'arc jurassien, mais le risque d'averse est persistant. Les températures sont très fraîches, mais le week-end s'annonce meilleur. Prochain flash à 15h. Bel après-midi.

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2: Bonjour. Le moment où la Russie devra rendre des comptes pour son agression approche. Le secrétaire général du Conseil de l'Europe, Alain Berset, s'en est félicité aujourd'hui. 34 pays membres de l'institution, dont la Suisse ainsi que l'Union européenne, l'Australie et le Costa Rica, ont indiqué vouloir rejoindre le futur tribunal spécial pour l'Ukraine, destiné à juger l'invasion russe de ce pays. Le nombre de crimes de haine anti-LGBTIQ+, dénoncés l'an dernier, est resté quasi identique à celui de l'année précédente. Environ 6 par semaine en moyenne. Le 8e rapport sur les crimes de haine publié aujourd'hui par la Helpline recense 281 signalements. C'est 28 de moins que l'année précédente. Ce n'est toutefois que la pointe de l'iceberg selon les associations concernées qui appellent à davantage les signaler. L'artiste jurassien Yves Engui lance un nouveau projet artistique et participatif. Le mur du respect prendra forme dès la semaine prochaine. Des ateliers créatifs sont ouverts à la population et tout le monde peut s'inscrire afin de réaliser une grande fresque. Le mur devrait être exposé dès juin au prix de l'étang à Port-Antruy. L'ambition de ce projet est de créer une œuvre collective où chacun apporte un symbole, une phrase, un dessin ou une image. Bienne vit depuis hier au rythme de la fête fédérale de musique. Pas moins de 532 sociétés venues de toute la Suisse se produisent et s'affrontent jusqu'à dimanche. La musique militaire s'est aussi intégrée à la manifestation. Des officiers de carrière sont membres du jury. L'armée met à disposition du matériel et 3 concerts sont aussi organisés pendant la fête. Cet événement national représente un véritable terreau pour sélectionner les futurs musiciens de l'armée, d'après Fabrice Reuse, major au centre de compétences de la musique militaire, qui nous explique ce qui distingue la musique militaire de la musique civile.

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1: Bonjour. Les gardiens de la révolution iranienne permettent désormais à davantage de navires de passer par le détroit d'Ormuz. Hier, la télévision d'État a enregistré plus de 30 navires autorisés à transiter au cours des 24 dernières heures, tandis que l'agence de presse Tasnim indiquait que plusieurs bateaux chinois avaient été autorisés à passer. Le ministre iranien des Affaires étrangères a aussi dit avoir reçu des messages des États-Unis en faveur de la reprise des négociations pour mettre fin au conflit, ajoutant être ouvert à une aide de la Chine. À la chasse aux rats, ou plutôt aux rats vecteurs. Une mission scientifique argentine se rend la semaine prochaine à Ushuaia, en Terre de Feu, pour traquer la présence éventuelle de rongeurs porteurs d'antivirus. Ceci aurait pu être à l'origine du foyer du navire Hondius, parti de ce port du bout du monde. Partisans et opposants à l'initiative Pas de Suisse à 10 millions ont budgétisé au total 15 millions de francs pour faire campagne. Cette somme constitue un montant record depuis que partis et comités ont l'obligation d'annoncer leurs dépenses. Les budgets pour la modification de la loi sur le service civil sont bien plus modestes, avec un total de 620 000 francs. Ces deux objets seront soumis en votation le 14 juin. Faire son service militaire a longtemps été considéré comme un passage obligé vers l'âge adulte pour les jeunes Suisses. Un rite parfois remis en question dès les années 1960 par les objecteurs de conscience. Dans un livre qui vient de paraître aux éditions Alphil, intitulé « Au temps de l'objection », l'historien jurassien Niels Rebeté retrace cette histoire du refus du service militaire en Suisse.
2: Depuis le 19e siècle jusqu'à à peu près la deuxième moitié du 20e siècle, ensuite ça a commencé à changer pour les hommes. Le fait de faire le service militaire, c'est ce qu'on appelle en sociologie un rite de passage. Donc c'est une étape symbolique, socialement validée, vers le statut d'homme et de citoyen. Donc voilà l'expression, c'est à travers le service militaire qu'on devient un homme. C'était vraiment vécu comme quelque chose de très fort. Et aujourd'hui, c'est beaucoup moins le cas. Ça peut être encore le cas d'une partie de la population, mais c'est beaucoup moins fort. Et ça, je pense que c'est une évolution sur laquelle, qui ne va pas revenir comme c'était le cas avant.
1: Parlons cœliaque, la journée mondiale de la maladie se tient demain. Abbé Villard, Megan Favaretto s'est lancé le défi de renseigner sur la maladie dont est atteinte sa fille de 4 ans, qui doit s'abstenir à vie de consommer des produits contenant du gluten. Pour elle, cette journée est primordiale pour rappeler que c'est une véritable maladie et non un phénomène de mode. Megan Favaretto a créé une page Instagram et Facebook Parlons cœliaque pour partager son expérience et donner des conseils. La matière brute et les imaginaires fantastiques, c'est de ça que sera faite la nouvelle saison de la ferme du Grand Cachot de Vent. Elle démarre ce dimanche avec 3 artistes qui travaillent les métaux, le bois ou la terre pour s'achever le 28 juin. Entre le 9 août et le 27 septembre, les murs de la galerie d'art à la Chaux du Milieu accueilleront une exposition autour de l'imaginaire fantastique. Elle regroupera plus de 10 artistes en collaboration avec la Tour du Fantastique de Neuchâtel. Prochain flash à 17h, belle fin d'après-midi.
3: 16h03, bienvenue sur RJB. Oui, c'est vendredi, c'est pas encore le week-end.
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3: Éclaircies et averses se partagent le ciel en cette fin de journée. Demain, encore un temps mitigé au programme, sous un ciel nuageux en matinée. Et puis, nous aurons droit à de belles éclaircies dans l'après-midi. Et le risque d'averses sera en diminution. Par contre, les températures resteront bien fraîches, entre 9 et 12 degrés au maximum. Et puis dimanche, place au soleil et aux températures un poil plus douces, mais rien d'excessif. Elles seront comprises entre 13 et 17 degrés au maximum.
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3: Soyez les bienvenus dans En Suspension, une émission qui porte décidément très bien son nom aujourd'hui. C'est vendredi, mais avec quand même cette étrange sensation d'en avoir déjà vécu deux. On va dire un pour s'échauffer et un second pour confirmer que la semaine était vraiment trop longue. Vous suivez ? Bon, parfait. Bonne nouvelle, le vrai week-end est en approche. Mais avant d'y goûter, voici le programme. Dans notre nombre du jour, on parlera Eurovision. Si vous étiez devant votre écran hier soir, vous avez peut-être remarqué un léger détail, la Suisse ne sera pas en finale. Tristesse, stupeur et patriotisme en veille, ça sera tout à l'heure à 16h40. À 17h20, place au billet d'humeur d'une maman débordée. En plus d'être cuisinière, chauffeur, arbitre et experte en négociation de crise, elle endosse aussi le rôle d'infirmière improvisée au menu retrait d'une épine. Matériel médical recommandé et âme sensible s'abstenir. Dans l'info buissonnière, on remonte le temps pour parler biodiversité. Vous découvrirez qu'au 19e siècle, les règles étaient différentes et probablement avec moins de formulaires administratifs. Rendez-vous à 17h30. Si vous tenez encore debout, c'est bien, c'est que vous êtes prêt pour le week-end.
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0: Lisa sur RJB avec son nouveau titre Jetlag. On va poursuivre avec la fine équipe des Black Eyed Peas. Le titre parfait pour se mettre en mode week-end, I got a feeling sur RJB. Et puis après, on vous parlera de bonnes actions. C'est bien les bonnes actions.
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0: Belle fin d'après-midi sur RJB, il est 16h16.
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0: Miley Cyrus sur RGB Dream as One. C'est Pink qui arrive. Cover Me in Sunshine, un titre de Pink accompagné de sa fille. Et puis, aux alentours de 16h40, ne manquez pas notre nombre du jour. On va parler de l'Eurovision. Oui, parce que la Suisse, eh ben, n'y a plus. C'est triste, mais c'est comme ça.
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5: Il est 16h31.

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0: Zéro, c'est notre nombre du jour. Zéro Suisse en finale de l'Eurovision cette année. Zéro, le même chiffre que le nombre de points qu'on va donner ce soir à la concurrence, enfin demain soir, pardon, par pur esprit revanchard. Hier soir, Véronica Fusaro a été éliminée en demi-finale avec son titre Alice. Pourtant, il y avait tout, hein, la voix, la mise en scène, des cordes sur scène, de l'émotion, une veste à paillettes, des cheveux bien coiffés et même des lunettes propres. Et malgré tout ça, eh ben, l'Europe a dit non. Et ça fait mal à notre petit cœur patriotique parce qu'on s'était habitué depuis 2019 à y être en finale. On a encore en tête les images de Céline Dion, sa robe bouffante et ses cheveux gaufrés, ou alors de Nemo en équilibre sur son plateau tournant. Et là, on n'aura rien. On se contentera de commenter les prestations des autres à l'aise dans notre canapé en scindant des... Ouais, mais de toute façon, hein, l'Eurovision, c'est politique. Hein. Alors oui, Véronica Fusaro se dit fière et elle a raison. Mais nous, on est surtout en train de réaliser qu'après Nemo, eh bien, il y a surtout le néant.
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2: Bonjour, le championnat du monde de hockey sur glace en Suisse est lancé. Les deux premiers matchs ont commencé à 16h20. Le Canada gagne 2-0 contre la Suède à Fribourg, alors qu'il reste un peu plus d'une minute à jouer dans le premier tiers. De son côté, la Finlande mène 1-0 contre l'Allemagne à Zurich après un tiers. Dès 20h20, la Swiss Life Arena vibrera pour la Suisse qui entre en lice contre les États-Unis. La formation de Yann Cadieux jouera tous ses matchs à Zurich. Devant leur public, les Suisses rêvent de devenir enfin champion du monde après 4 échecs en finale dans l'histoire récente de la compétition. L'attaquant Nico Hischier confie de quel adversaire il se méfie le plus.
3: Sur le papier, le Canada a une très bonne équipe ici. Ils sont forts chaque année. C'est toujours un gros test de les affronter. Mais au final, on ne doit pas se cacher. On a aussi une très bonne équipe. Et en hockey, tout peut arriver.
2: Les propos recueillis et traduits par notre envoyé spécial à Zurich, Vincent Costet. Les 26 joueurs qui représenteront la Suisse lors de la Coupe du Monde aux États-Unis, au Canada et au Mexique seront dévoilés séparément lundi et mardi. L'Association suisse de football a choisi pour cela un jeu de devinettes à partir d'images. À partir de lundi matin, 11 images seront publiées sur les différents réseaux sociaux dans lesquels les noms des joueurs sélectionnés seront dissimulés de manière créative. Le sélectionneur national Mourad Yakin s'exprimera plus en détail sur la sélection mercredi devant la presse. La diffusion de sachets de nicotine, de cigarettes électroniques, du snus et autres produits de tabac chauffé augmente rapidement en Suisse. 45% des jeunes adultes âgés de 18 à 24 ans en consomment déjà. Ce chiffre est jugé inquiétant aujourd'hui par l'Association suisse pour la prévention du tabagisme. Le rapport dénonce des stratégies marketing ciblant spécifiquement les jeunes. Le risque de propagation de la peste porcine africaine en Suisse est élevé. Alors que le nombre de cas chez les porcs domestiques était en baisse depuis des années en Europe, un nouveau foyer est apparu en avril en Italie. Dans les régions où les populations de sangliers sont touchées, la transmission aux porcs d'élevage est possible à tout moment, indique aujourd'hui l'Office fédéral de la sécurité alimentaire et des affaires vétérinaires. Philippe Etchebest distillera ses conseils à Dricino. Le festival de musique de Courgenay sera un lieu de tournage pour Cauchemar en cuisine. Selon nos informations, M6 y réalisera un épisode de l'émission culinaire le vendredi 29 mai. Philippe Etchebest profitera de sa présence sur scène le soir avec son groupe de rock Chief and the Gang pour s'inviter dans un food truck. Le chef cuisinier montera dans le camion de Ma Poutine, une entreprise vaudoise spécialisée dans la confection de ce plat canadien. La ville de Bienne veut améliorer la circulation dans le quartier du Débarcadère. Le département des infrastructures a mené au printemps un processus participatif. Plusieurs mesures vont être déployées dès cet été. La ville prévoit notamment d'améliorer la signalisation afin d'orienter les automobilistes vers les possibilités de se garer, de renforcer les contrôles le week-end et d'étudier des dispositifs temporaires lors de manifestations à forte affluence. Merci pour votre écoute. Belle soirée. RJB, il est 17h03, on est toujours en suspension, on va le rester jusqu'à 19h.
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2: Encore un peu de patience, le soleil devrait revenir bientôt. Si demain matin le ciel sera encore bien nuageux, on devrait pouvoir profiter de belles éclaircies en seconde partie de journée. Et la bonne nouvelle, c'est que le risque d'averse sera en diminution. Les températures ne feront que peu d'efforts et ne dépasseront pas les 9 à 12 degrés dans la région. Dimanche, malgré la présence de bancs nuageux, le temps sera bien ensoleillé et le mercure remonte avec des maximales comprises entre 13 et 17 degrés.
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2: On poursuit notre voyage en suspension à un trajet qui nous emmène doucement mais sûrement jusqu'aux portes du week-end. Dans quelques minutes, place au mot de la daronne. Le vendredi, on ouvre les vannes de la parentalité et on laisse s'exprimer ce mélange unique de tendresse, de fatigue avancée et de lucidité extrême. Le côté obscur mais toujours aimant des mamans. On fera ensuite halte dans l'info buissonnière pour découvrir que la biodiversité au 19e siècle obéissait à des règles, disons, beaucoup plus créatives qu'aujourd'hui. Rendez-vous à 17h30. Et d'ici là, si vous avez déjà la tête ailleurs, c'est normal. Le week-end vous appelle et il a toujours une longueur d'avance.
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0: Il est rare qu'on puisse le dire, mais on peut le dire ce soir, ça roule ma poule. Bah oui, c'est sûrement ce week-end prolongé qui fait qu'il n'y a que très peu de circulation ce soir dans la ville de Bienne et dans ses alentours. Du coup, rien à vous signaler, en tout cas à notre connaissance. Et si on se trompe et qu'il se passe un truc, vous nous appelez 032 482 70. Ça, c'est le numéro de la rédaction pour nous faire parvenir vos inforoutes. Ou alors un message via WhatsApp au 079 689 2020. Et surtout, bonne route.
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0: 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Ed Sheeran sur RJB avec son titre Photographe à 17h20. Ne manquez pas le mot de la daronne. Mais encore un peu de musique d'ici là avec tout d'abord Joe. Joe qui en réalité s'appelle Joe Kerry et les fans de séries télé le connaissent parce qu'il joue un certain Steve Harrington dans la série Stranger Things. Et voilà, peut-être que vous le connaissez. Moi je ne regarde pas la télé, j'écoute que la radio, donc je ne le connais pas, mais je ne vais pas vous raconter ma vie parce qu'on n'est pas là pour ça. Donc Joe arrive en musique dans un instant.
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0: on est tellement triste quand cette chanson se finit. C'était Gilbert Montagnier, il est 17h21.
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0: Depuis que je suis maman, j'exerce une foultitude de métiers, sans diplôme, sans formation et surtout sans avoir postulé. Je suis cuisinière, agente d'entretien, arbitre, psy et aujourd'hui infirmière. Je dirais même chirurgienne de campagne entre la cuisine et le canapé. Mes enfants est rentré en hurlant, il a une épine dans le doigt. Attention, hein, pas une branche de sapin entière, non, une micro-épine, un demi-millimètre de bois à peine visible à l'œil nu. Mais lui, il arrive en tenant son doigt comme un survivant de guerre. « Maman, je crois que je vais mourir !» Ni deux, j'entre en mission. Pince à épiler, désinfectant, lampe frontale et voix calme. Pas de panique, maman gère. Alors qu'en réalité, je ne gère rien du tout. Déjà, je vois que dalle. Je ne sais même pas où grailler pour retirer l'épine. Le gosse hurle alors que la pince est à 1 mètre de son doigt. On dirait que je vais lui arracher le bras sans anesthésie. Je tente la douceur. Allez, courage chaton, ça va. Puis le mensonge. Promis, tu ne vas rien sentir. Vient ensuite le chantage éducatif moderne. Si tu me laisses faire, tu auras du chocolat. Nouvelle stratégie. Je lui file mon téléphone, il regarde des vidéos. Et moi, plié en deux, avec ma pince à épiler, je suis concentrée comme si je désamorce une bombe. Victoire ! J'enlève la fameuse épine. Un demi-millimètre de drame familial. Il repart, guiret, l'air de rien. Encore une intervention réussie pour Super Maman. Le patient est sain et sauf. Bref, j'ai sauvé le monde.
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0: un instant, on vous emmène dans l'info buissonnière et puis juste après, feu d'artifice. Un feu d'artifice offert par Katy Perry. Firework, ça sera juste après l'info buissonnière.
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0: Belle fin d'après-midi, il est 17h32.
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0: Est-ce que vous saviez qu'au 19e siècle, la Confédération a littéralement kidnappé des bouquetins au roi d'Italie au nom de la biodiversité? Non? Eh bien, Céline nous raconte.
4: Il était une fois, dans les Alpes suisses, le roi des montagnes. Flanqué de sa barbe de vieux sage et de ses immenses cornes, ses sabots étaient capables de grimper des falaises presque verticales. Ce roi-là, c'était le bouquetin. Mais au 19e siècle, les humains avaient voulu sa peau. Littéralement. On a chassé le bouquetin pour sa viande, mais aussi pour ses cornes et ses os. On disait qu'ils avaient des pouvoirs médicinaux presque magiques. À force de coups de fusil et de superstitions, l'animal avait complètement disparu du pays. Le dernier a été abattu en Valais en 1809. Dans toutes les Alpes, il ne restait alors qu'une poignée de survivants cachés en Italie, dans le royaume de Victor Emmanuel II. Le roi protégeait jalousement ses bouquetins dans sa réserve du Grand Paradis. La Suisse avait beau demander poliment quelques animaux pour repeupler ses montagnes désertées, mais le roi refusait à maintes reprises.
5: Nope.
4: Mal lui en a pris parce que les Helvètes décidaient alors d'empoigner une autre méthode. Une nuit de 1906, des braconniers engagés par la Confédération sont partis de l'autre côté de la frontière voler des bouquetins italiens. 7 animaux ont été transportés clandestinement jusqu'à Saint-Gall. Là-bas, ils ont grandi, fait des petits, avant que certains descendants soient relâchés en 1920 dans le parc national suisse au Grison. Et le conte aurait pu avoir une fin presque heureuse, puisqu'aujourd'hui, près de 20 000 bouquetins vivent à nouveau dans les Alpes suisses. Mais le sort a gardé dans sa botte une dernière malice. Aujourd'hui, les animaux descendent presque tous des mêmes 7 bouquetins volés. Donc, leur diversité génétique reste très faible. Et avec le réchauffement climatique, les bouquetins doivent grimper toujours plus haut pour trouver le froid qu'ils aiment. Et c'est pas idéal quand on est fragile. Comme quoi, mal acquis ne profite jamais vraiment. Et ça vaut aussi pour les bouquetins italiens.
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0: Nirvana sur RJB. Dans un instant, on va parler un peu jardinage.
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0: 17h45, l'heure parfaite pour vous parler des jardinières. C'est demain matin, entre 7h et 8h, nous serons en compagnie de Christophe Boischat, paysagiste du côté du Noirmont. Et on va parler un peu, on va dire, du jardin pour les nuls. Comment faire pour avoir un super jardin sans trop y passer du temps? Et il va aussi nous apprendre à entretenir tout ça et éviter les erreurs les plus fréquentes. Christophe répondra également à vos questions jardinage. Vous pouvez d'ailleurs déjà nous les envoyer via le formulaire sur rjb.ch ou alors par SMS, vous tapez jardin un espace suivi de votre question et de votre nom, vous envoyez tout ça au 939 et puis on se retrouve demain matin dès 7h pour y répondre.

0: Live, c'était Amy McDonald sur RJB. Dans un instant, les infos arrivent. Mais tout d'abord, on va voir ce qui se passe du côté de la route.
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0: Eh bien, à notre connaissance, ça se passe plutôt bien. C'est super pour ça, les week-ends de jours fériés. Peu de circulation un vendredi soir à Bienne et dans les alentours. Notez quand même que le centre-ville de Bienne est fermé à la circulation ce week-end. Notamment la place du Général Guizan, la rue de la Gare, la place centrale, la rue centrale, le quai du Haut et l'Esplanade pour laisser place à la fête fédérale de musique. C'est fermé jusqu'à dimanche soir, 20h. Vous retrouvez bien sûr les inforoutes quand vous voulez sur rjb.ch. Et puis un coup de fil si vous avez des soucis, 032 482 70.
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0: Il est 18h. Les informations, Estelle Herman, bonsoir.
6: Bonsoir. La population du quartier du Débarcadère en a ras-le-bol. Les week-ends d'été, lors d'événements, il est encombré par le trafic. Pour y remédier, la ville de Bienne a demandé l'avis des concernés. À Bienne, la 35e fête fédérale de musique bat son plein et prévoit d'accueillir plus de 100 000 visiteurs. Et en plus des fanfares, brass band et harmonie, la musique militaire bat aussi la mesure dans les rues de la cité célandaise. Lors du premier affrontement approche, le championnat du monde de hockey sur glace en Suisse a commencé cet après-midi. Notre pays se mesurera aux États-Unis dès 20h20. Côté météo, demain le ciel sera chargé en matinée. Quelques pluies intermittentes sont prévues. Dimanche, le temps restera globalement assez ensoleillé malgré des passages nuageux. Le quartier du Débarcadère est bien trop encombré par le trafic. La ville de Bienne a justement mené un processus participatif avec la population du quartier en question. Pour imaginer au mieux ce qu'il faudrait mettre en place, les habitants ont été directement sondés. Les autorités mettront en œuvre dès cet été les premières mesures. Les détails de David Lapère, responsable de projet en matière de circulation en ville de Bienne.
7: On a eu environ une septantaine de personnes sur place et 50 personnes qui ont répondu au sondage par écrit. En fait, on n'a pas eu de consensus sur une seule mesure ou un seul schéma de circulation, mais plutôt une combinaison, une multitude de mesures. Ça pouvait être des mesures de signalisation, de contrôle du respect, de l'indication des parkings par exemple, bien de mesures temporaires lors de journées de forte affluence.
8: Quelles mesures du coup vont être mises en place pour limiter ce trafic indésirable dans le quartier du Débarcadère?
7: D'optimiser la signalisation en indiquant les possibilités de stationnement qui sont existantes. Là ça va être des panneaux statiques, c'est-à-dire des panneaux avec l'indication parking et le nom du parking avec le jalonnement en fait.
6: David Lapère répondait à Josette Sédou. À la fête fédérale de musique, les harmonies, brass bands et fanfares civiles ne sont pas les seuls à battre la mesure dans les rues et sur les scènes biennoises. La musique militaire est elle aussi présente depuis ce jeudi jusqu'à dimanche. Souvent considérée comme protocolaire et traditionnelle, Fabrice Reuse préfère la qualifier de performante, qualitative, sérieuse, mais aussi fort sympathique. Le major au centre de compétences de la musique militaire espère que l'image et la tendance de cette pratique évoluera. Fabrice Reuse.
9: Alors le protocolaire, il sera toujours là, parce que quand vous avez des réceptions d'État, ce qui parle le plus, c'est peut-être quand Macron est venu il y a 2 ans, on est là. Parce que tout le protocole à faire au niveau international, c'est en main des fanfares militaires. Et puis, on espère ouvrir le spectre par rapport au répertoire. C'est-à-dire que de ne pas jouer seulement des choses traditionnelles, c'est aussi notre rôle, hein, bien entendu, de maintenir un petit peu notre histoire musicale, mais d'apporter des choses plus modernes, plus récentes, composées par des Suisses. Souvent, on essaye de faire ça. Hein, ou des choses divertissantes au niveau du visuel. Si vous prenez un petit peu les tatous, Bâle ou bien Avenches, voire bien entendu Édimbourg, très célèbre, et c'est au niveau militaire qu'on peut y aller parce que c'est un entraînement spécifique, c'est des longues répétitions par cœur avec des chorégraphies à faire. Et là, je pense qu'on est vraiment dans une scène musicale très ouverte.
8: Ça fait partie un peu des évolutions qu'a connues la musique militaire en Suisse.
9: Exactement. Alors, si on remonte à très loin, c'était militaire de par les signaux qu'il fallait faire, hein, parce qu'il n'y avait pas WhatsApp à l'époque. Hein, les sonneries du trompettiste, ça indiquait à quelle heure fallait se lever, à quelle heure fallait manger, à quelle heure fallait rentrer, etc. Donc là, on remonte bien, bien loin. Les tambours, c'était un petit peu pour faire peur à l'ennemi. Il y a encore plein de signaux comme ça. Si on prend le Seigneur des Anneaux, par exemple, hein, vous avez tous ces tambours qui sèment la crainte dans les rangs. Et puis, bien sûr que ça s'est évolué. Et puis, comme on a la chance d'être dans un pays en paix, il faut qu'on s'oriente sur autre chose. Et c'est pour ça qu'on a rapidement développé plein d'autres manières de présenter la musique.
6: La 35e fête fédérale de musique se poursuit jusqu'à dimanche à Vienne. D'ailleurs, quand les Suisses refusaient de porter l'uniforme, prison, stigmatisation, procès militaire, pendant des décennies, refuser l'armée en Suisse pouvait coûter cher. Dans son livre « Autant de l'objection », l'historien jurassien Niels Rebete retrace l'histoire des objecteurs de conscience entre 1960 et 1996. À cette époque, les réfractaires devaient également subir le regard d'une société qui voyait d'un mauvais œil le refus de servir. Niels Rebete.
10: Tous les objecteurs le sentent ou connaissent ce stigmate social, mais c'est pas tellement un frein à l'objection. Donc, ce qui les motive est plus fort que ça. Et puis, surtout, ils trouvent pour beaucoup du soutien parmi leurs proches. Pas forcément dans la famille. Par exemple, souvent, les parents sont plutôt opposés, surtout les pères. Mais par contre, dans les amis ou les connaissances militantes, ou les jeunes avec lesquels on est en études ou en formation, et ces personnes-là sont plutôt un soutien. Donc ça contrebalance un peu le stigmate. Mais par contre, c'est clair que la majorité de la population suisse à ce moment-là désapprouve très fortement l'objection.
6: Luc Riondel était objecteur de conscience. Il a refusé le service militaire dans les années 1970. Il avoue ne pas avoir souffert du regard de la société.
11: Non, parce que j'étais dans un milieu quand même privilégié, dans un milieu majoritairement en accord avec ça. Puis on était plutôt un peu des petits héros de faire le pas. Alors la génération d'avant, nos parents, ça leur posait quand même des questions, ouais, quand même, et, on a eu la guerre, tout ça, on sait jamais, les Russes, mais franchement, peu. Non, j'ai été peu confronté à ça, quoi.
6: Un dossier de Thomas Nagy, l'ouvrage de Niels Rebete, « Autant de l'objection », publié aux éditions Alphil, est disponible en librairie. Philippe Etchebestos distillera ses conseils à Dricino. Le festival de musique de Courgenay sera un lieu de tournage pour Cauchemar en cuisine. Selon nos informations, M6 y réalisera un épisode de l'émission culinaire le vendredi 29 mai. Philippe Etchebestos profitera de sa présence sur scène le soir avec son groupe de rock Chef of the Gang, End the Gang, pour s'inviter dans un food truck. Le chef cuisinier montera dans le camion de Ma Poutine, une entreprise vaudoise spécialisée dans la confection de ce plat canadien. Ils sont venus par centaines venir faire bénir leurs animaux à Bonfol. Les célébrations de la Saint-Fromont se sont tenues ce matin. L'évêque du diocèse, Monseigneur Félix Bure, présidait pour la première fois la cérémonie religieuse qui a lieu chaque année au lendemain de l'Ascension. Après la messe du matin, la procession s'est rendue jusqu'à la chapelle de Saint-Fromont dans la forêt. S'en est suivie la bénédiction des animaux. Des vaches, des chiens, des chevaux, des tortues et même un alpaga étaient de la partie. Sa propriétaire Amélie Vala Fluquiguer de Courcelon est venue avec son jeune camélidé pour recevoir la bénédiction de l'évêque. Noélie Genra s'est mêlée à la foule des fidèles. Reportage.
12: Amélie, on est ici devant l'église de Bonfol. La cérémonie vient de se terminer et vous êtes en compagnie de votre alpaga. Il s'appelle comment ?
13: Il s'appelle Coucou, il a 2 ans.
12: Et aujourd'hui, vous êtes venue pour le faire venir, c'est juste ?
13: Oui, c'est ça, pour le faire venir, avec les 2 petites chèvres aussi.
12: Là, maintenant, il se passe quoi ?
13: On va suivre la procession pour aller jusqu'à la chapelle de Saint-Fromont et bénir les animaux.
12: Alors, c'est parti.
13: Jusqu'à maintenant, tout se passe bien, il est sympa, il crache pas, donc c'est l'essentiel.
14: Voilà, nous allons maintenant lâcher les colombes, hein, nos messagères auprès de Dieu. Alors, merci de laisser le passage libre pour cet envol. Vive la liberté en direction de Buy.
15: Bonjour, vous appelez comment ?
16: Paula de Zurich. C'est un événement très unique, je crois. Zurich, on ne connaît pas ça. Merci beaucoup pour cette tradition.
15: Vous vous attendiez à ça ?
16: L'originalité des animaux, il y a des chèvres, des limaces.
15: Et des alpagas aussi.
14: Maintenant, Monseigneur Félix va procéder à la bénédiction des animaux, alors que la chorale va chanter en l'honneur de Saint-Fromont.
15: Et est-ce qu'on ose vous demander une bénédiction particulière pour Coucou ?
17: Voilà. Amélie aussi, on bénit Amélie et Fibris. Voilà.
18: Merci beaucoup.
17: Merci. Voilà.
18: Bah, c'est merveilleux.
15: Ouais. Oui. Seigneur, d'après l'abbé Jean-Pierre Babé, de Mémoire d'Homme, c'est la première fois qu'un évêque du diocèse se déplace pour les célébrations de Saint-Fromont. Pourquoi avoir accepté l'invitation cette année ?
18: Parce que j'aime les processions, j'aime les animaux, j'aime la nature, j'aime la création. Au niveau de la protection de notre terre et de l'environnement, je crois que c'est très important de prier au fur et à mesure du possible, vivre en union avec la nature, avec la création.
6: Un reportage de Noélie Jeannerat. Une nouvelle plainte contre Patrick Bruel. L'animatrice Flavie Flamand a annoncé aujourd'hui porter plainte pour viol contre le chanteur français. Il aurait abusé d'elle lorsqu'elle était adolescente. Patrick Bruel a lui assuré ne lui avoir imposé aucun rapport sexuel. Environ 450 contacts de cas d'antivirus sont surveillés dans le monde. C'est ce que nous apprend aujourd'hui l'Organisation mondiale de la santé. De son côté, le navire MV Ondius est désormais attendu lundi aux Pays-Bas, selon son directeur général.
0: Il est 18h10.
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6: Jonas Vingegaard a frappé dès la première arrivée au sommet du Tour d'Italie cycliste. Favori pour la victoire finale, le Danois s'est imposé en solitaire au Blockhaus cet après-midi. Il a devancé sur la ligne l'Autrichien Félix Gall de 13 secondes au sommet de cette montée brutale des Abruzzes. Le Portugais Afonso Eulalio réussit à conserver la tunique rose du leader général. Le FC Bienne peut profiter d'un mal classé pour sécuriser sa place sur le podium de Promotion League de football. Les Célandais se déplacent sur le terrain de la réserve du Lausanne Sport ce soir à 19h en match avancé de la 32e journée. En cas de succès, les Biennois actuellement 3e reviendraient provisoirement à 3 points du 2e Brûle qui jouera demain. Dans 2 heures, la Suisse entre en lice dans son championnat du monde de hockey sur glace. Premier match face aux États-Unis, champion du monde en titre à 20h20 à Zurich pour un remake de la finale du dernier mondial. Un gros test d'entrée pour une équipe de Suisse qui rêve de décrocher son premier titre à la maison. Elle va devoir assumer le lourd costume d'un des favoris de la compétition. Le sélectionneur Yann Cadieux sait que les attentes sont grandes, mais ne veut pas brûler les étapes.
19: L'objectif, c'est de donner notre meilleur et c'est de grandir en tant qu'équipe. On a eu quelques challenges dans les dernières semaines et maintenant, c'est vraiment de grandir jour après jour en tant qu'équipe, s'améliorer et être prêt pour la deuxième phase. Mais avant de parler de médaille, comme j'ai dit, il faut qu'on continue à rester dans le processus et contrôler ce qu'on peut contrôler. Et ça, c'est notre état d'esprit et notre mentalité de guerrier.
6: Face à la Suisse ce soir, une équipe américaine difficile à jauger malgré son statut de championne du monde et championne olympique. La seule grande star annoncée, l'attaquant de Florida, Matthew Tkachuk, ne sera pas là, mais est attendu ses prochains jours après être devenu papa. L'attaquant des USA, Mathieu Olivier, participe lui à son premier mondial à 29 ans. Celui qui a grandi au Québec est déjà capitaine assistant. Mathieu Olivier prévient qu'il faudra compter sur les États-Unis.
20: Il y a beaucoup de joueurs des Olympiques, justement, qui sont pas venus pour des raisons différentes. Malgré ça, ça reste que nous, on représente les États-Unis. Les championnats mondiaux, c'était la médaille d'or l'an passé. Les Olympiques, c'est la médaille d'or. Donc, pour nous, il faut rester sur le premier podium puis défendre notre titre.
21: Il y a toujours le cliché de dire les Américains, ils arrivent un peu à l'arrache, ils sont pas très bien préparés puis progressent au fil du tournoi. C'est le cas cette année aussi?
20: Oui, je pense que oui. On a beaucoup de joueurs qui viennent de différents calibres, différents niveaux d'âge aussi. Des joueurs qui sont encore au collège. Donc, c'est de devenir une équipe très rapidement puis d'être tous sur la même page.
6: États-Unis-Suisse, c'est ce soir à 20h20 à Zurich. Deux matchs ont débuté à 16h20. C'est ex-aequo 3-3 dans l'affrontement entre le Canada et la Suède. La Finlande mène l'Allemagne 2-0 pour le moment. Merci de nous avoir suivis pour cette nouvelle édition. Une très belle soirée à vous.
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0: 18h13 sur RJB. Le retour de la musique se fera avec Lenny Kravitz. Mais tout d'abord, on va aller voir ce qui se passe du côté du ciel.
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0: La première partie de la nuit sera humide selon nos experts de Météo News et puis retour au sec par la suite. Demain, le ciel sera chargé en matinée accompagné de quelques pluies intermittentes. Dans l'après-midi, on devrait pouvoir profiter de plus de soleil, plus particulièrement en fin de journée. Côté ambiance, on reste dans la fraîcheur avec des températures qui afficheront au maximum entre 9 et 13 degrés. Et dimanche, c'est enfin une belle journée qui nous est promise malgré des passages nuageux par moment. Le risque d'averse sera minimal. Côté température, elle remonte et seront comprises entre 13 et 17 degrés.
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0: Il est 18h15.

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1: 18h19 sur RJB, on poursuit notre petit voyage. C'est bientôt le week-end. À 19h, on se dira bon week-end. Mais d'ici là, les infos reviennent à 18h30. Et puis notre chronique Job Express à 18h45. Nous serons en compagnie de Claire Battilotti, conseillère en orientation.
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1: 18h30. Bonsoir, la fête fédérale de musique bat son plein à Bienne. 532 sociétés de musique sont venues de toute la Suisse pour se produire et s'affronter jusqu'à dimanche. Les plus de 25 000 musiciens participants ont l'occasion de concourir dans différentes catégories d'harmonie, de brass band et de fanfare. Au total, plus de 100 000 visiteurs sont attendus dans la cité zélandaise. L'événement n'avait pas eu lieu depuis 10 ans en raison de la pandémie de coronavirus. Musique toujours, la show du milieu s'apprête à vivre au rythme du Korbach Festival. La 30e édition de l'événement se tiendra du 21 au 23 mai, mais une centaine de bénévoles s'activent déjà pour monter toute l'infrastructure du site. Le festival fera notamment la part belle à Miles Davis à l'occasion du centenaire de la naissance du jazzman américain. Ils sont venus par centaines venir faire bénir leurs animaux. À Bonfol, dans le Jura, les célébrations de la Saint-Fromond se sont tenues en grande pompe ce matin. L'évêque du diocèse de Bâle, Mgr Félix Gmür, présidait la cérémonie. Une première pour cette fête religieuse qui a lieu chaque année au lendemain de l'Ascension. Après la messe du matin, la procession s'est rendue jusqu'à la chapelle de Saint-Fromond dans la forêt pour que vaches, chevaux, chiens, tortues et même un alpaga reçoivent les bénédictions de l'évêque. À l'international, environ 450 contacts de cas d'antivirus sont surveillés dans le monde, selon l'Organisation mondiale de la santé. De son côté, le navire MV Ondius, foyer de contamination, est désormais attendu lundi aux Pays-Bas, selon le directeur général de l'OMS, Tedros Adhanom Ghebreyesus. L'opération d'évacuation des passagers du MV Ondius s'est terminée. Près d'une trentaine de membres de l'équipage restent à bord du navire. Aucun symptôme d'antivirus n'est actuellement identifié sur le bateau. Au total, 10 cas, dont 8 confirmés, ont été identifiés. 3 personnes sont décédées, aucune depuis 2 semaines. En sport, le championnat du monde de hockey sur glace est désormais lancé et bien lancé. La Suisse affronte les États-Unis ce soir à 20h20. La sélection de Yann Cadieux rêve de devenir champion du monde après 4 échecs en finale dans l'histoire récente de la compétition. Pourra-t-elle y arriver? Premier élément de réponse ce soir. 2 matchs ont déjà lieu cet après-midi. La Finlande mène 3-1 face à l'Allemagne et le Canada est passé devant la Suède 4-3. Autre match ce soir, celui de Neuchâtel-Xamax contre Stade Lausanne-Ouchy. Dernier match de la saison de Challenge League de football. Actuellement 4e du classement, les Rouges et Noirs pourraient se contenter d'un match nul pour rester au pied du podium. Faute de quoi les stadistes leur passeraient devant. Neuchâtel-Xamax, Stade Lausanne-Ouchy, c'est ce soir dès 20h15. Et puis un point météo pour terminer. Le temps ne s'améliorera pas demain matin. Les nuages seront toujours de la partie, avec quelques pluies annoncées et une limite de la neige vers 1000 à 1100 mètres d'altitude. Il faudra attendre la fin de la journée pour quelques bribes de soleil. Côté température, elles resteront très fraîches avec des minimales proches de 0 degré et des maximales jusqu'à 13 degrés sur le littoral et 7 dans les montagnes. Excellente soirée à vous et bon week-end.
2: 18h33 sur RJB, on va poursuivre en musique jusqu'à notre chronique Job Express. C'est Laureen qui arrive, elle qui a eu la chance de gagner l'Eurovision, pas comme la Suisse cette année.
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0: Passer de l'école obligatoire au monde professionnel, c'est un grand saut pour beaucoup de jeunes. On en parle avec Claire Battilotti, psychologue et conseillère en orientation. Claire, qu'est-ce que cette transition représente pour un jeune qui quitte le...

0: Ce temps à l'écoute et bienveillant va permettre aux jeunes d'avancer pas à pas et de comprendre les attentes du monde professionnel et de gagner en confiance.
1: Quelles sont les principales attentes et contraintes auxquelles le jeune doit se préparer ?
0: Alors je dirais que les principales contraintes, je pense qu'elles sont surtout liées au rythme du monde du travail. Et le jeune aura finalement toute une phase d'habituation à ce nouveau rythme. Il va potentiellement être très fatigué au départ, ça va lui prendre certainement beaucoup d'énergie, mais c'est un apprentissage et on s'y fait petit à petit. Bien sûr, il y aura aussi des avantages. Si le jeune y réalise son apprentissage dans une entreprise, il va bénéficier d'un salaire qui pourra finalement lui permettre d'acheter ce qu'il veut, de satisfaire ses besoins d'autonomie. Et en allant dans le monde professionnel et en choisissant un métier, le jeune pourra trouver beaucoup de sens dans son activité et se sentir utile. Concernant les attentes, on demande souvent aux jeunes d'être rapidement autonomes, responsables. Attention, il faut être prudent. C'est important de garder en tête que les jeunes arrivent d'un monde scolaire très encadré et très structuré. On ne peut pas s'attendre à ce que du jour au lendemain, le jeune soit autonome et responsable. Qu'on s'attende directement qu'il devienne finalement nos besoins. Et c'est pour ça que c'est important de laisser le droit aux jeunes d'apprendre, de se tromper et de progresser petit à petit.
1: Quelles sont les différences majeures entre la vie scolaire et le travail en apprentissage que le jeune doit comprendre ?
0: En entreprise, les responsabilités vont changer. Les actions du jeune, elles auront vraiment des répercussions, alors bien sûr, sur son apprentissage, mais aussi sur ses collègues et sur l'entreprise. Et donc la responsabilité, elle est plus grande. On s'attend aussi du jeune en entreprise qu'il soit actif dans la collaboration, qu'il communique, qu'il prenne des initiatives. Ensuite, c'est aussi important à comprendre que le jeune, il évoluait jusqu'ici dans un environnement composé majoritairement de personnes de son âge. Alors qu'en entreprise, il va se retrouver face à des adultes. Et donc, la relation, elle change. Elle est peut-être plus hiérarchisée qu'avec ses camarades.
1: Comment cette transition marque-t-elle un passage important entre le monde de l'enfance et le monde de l'adulte ?
0: Et oui, ce passage, il n'est pas anodin. Et c'est aussi pour ça que c'est important de soigner cette transition et de leur offrir un contexte d'apprentissage favorable à leur développement. On sait que l'adolescence est une période durant laquelle les jeunes vont vivre beaucoup de changements. Le jeune va gentiment se détacher des parents, du cocon familial. Et c'est une période aussi durant laquelle le jeune va aller explorer d'autres modèles, d'autres manières de faire. Et finalement, derrière chaque apprenti, il y a un adulte qui est en construction. Et pour nous, notre rôle, en tant qu'adulte, c'est de pouvoir leur donner des repères pour pouvoir se construire solidement.
1: Merci Claire Battilotti. On rappelle que vous êtes psychologue et conseillère en orientation.
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1: Et on se quitte sur la douceur de Scorpions, Wind of Change. Je vous souhaite un tout bon week-end. Je vous retrouve demain matin dès 7h pour Les Jardinières en compagnie de Noélie. Nous serons avec Christophe Boischat, paysagiste au Noirmont. On attend vos questions via le formulaire disponible sur rgb.ch. Passez un très bon week-end. Ciao.

0: préparez-moi le groupe Résus, 6 unités de sang, NFS, chimie, Yono. 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
1: On part à la conquête de l'Ouest cette semaine avec la série 1883, dérivée de Yellowstone. Dans la série Yellowstone, Kevin Costner a incarné, 5 saisons durant, le patriarche John Dutton, propriétaire du plus grand ranch des États-Unis. Avec 1883, on va suivre les aïeux de John Dutton. Ceux qui, le cœur bien accroché, avec l'espoir d'une vie meilleure, se sont lancés dans ce périple.
2: Nous n'étions pas pauvres. Nous n'étions pas désespérés. La route de l'Ouest était remplie d'échecs. Mais ce n'étaient pas les échecs qui nous faisaient avancer. C'était un rêve. Un rêve qui était en train de se réaliser.
1: La série démarre au Texas. James Dutton y arrive avec sa carriole remplie des quelques biens de la famille. Et ici, entre les voleurs de chevaux, les dangers de la nature, la justice expéditive et ceux qui ont la gâchette facile, il faut prendre ses précautions.
3: Vous pouvez prendre un chariot avec son attelage ?
4: Tous ces trucs auront disparu demain matin.
3: Vous ne pouvez pas le mettre dans un endroit sûr ?
4: Pour 10 dollars, j'ai bien le grenier à foin. Mais je peux pas vous garantir qu'il sera à l'abri des voleurs.
3: Si je vous paie, c'est justement pour cette garantie.
4: Pour 20 dollars, je peux le faire surveiller.
3: Et combien pour les chevaux ?
4: 2 dollars par tête.
3: Entendu. C'est quoi la loi sur les armes à feu ici ?
4: Ici, on vous mettra en pièces si vous n'êtes pas armé. Mais quand on dégaine un pistolet, il vaut mieux savoir s'en servir.
1: La famille de James le rejoint à Fort Worth, en train, pour poursuivre le voyage et trouver le lieu où ils pourront s'installer et prospérer.
5: J'ai lu beaucoup de choses sur le Wyoming.
3: Ouais, mais là-bas, il n'y a pas assez de pluie à l'est et il y a trop de neige à l'ouest.
5: Alors, c'est non pour le Colorado ?
3: L'Oregon ? Washington ? Il y a assez de pluie et pas trop de neige. Les étés sont frais, les hivers pas trop rudes.
1: La famille qui va accompagner des détectives qui eux-mêmes encadrent un convoi d'immigrés pas vraiment préparés au péril de leur épopée.
6: Vous êtes venus ici sans chevaux, sans aucune arme. Vous savez pas monter à cheval. Alors oui, vous n'êtes qu'un imbécile. Il n'y a qu'un imbécile pour croire qu'on peut faire un voyage de plus de 3000 km sans les compétences pour y survivre.
1: Des paysages grandioses, des personnages forts dans cette série qui reprend tous les codes du western. Mais un western sans concession. On est loin de la petite maison dans la prairie. La nature est hostile, les humains sont violents. 1883, une série sous forme d'épopée lyrique, dure mais très convaincante. 10 épisodes à voir sur Canal+ ou sur Apple TV.
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1: Vous êtes de celles et ceux qui épluchez vos fruits avant de les manger par souci d'hygiène, de crainte des résidus de pesticides ou simplement parce que vous aimez les manger comme ça. Pourtant, la peau des végétaux, lorsqu'elle est comestible, regorge de qualités nutritives. On en parle dans À vos soins. La peau du fruit ou du légume est une interface vivante de protection qui constitue une barrière contre les agressions extérieures comme la lumière, les rayons UV, les parasites, champignons, oxydation ou variations climatiques. Une peau qui pour beaucoup de sortes est comestible est bonne pour la santé car plus riche que la chair, elle regorge de vitamines, de minéraux, de fibres, d'antioxydants mais aussi de polyphénols. Une telle information tenterait à faire culpabiliser toutes les éplucheuses et éplucheurs de fruits et légumes qui par un tel acte commettraient un sacrilège. Que ces dernières et derniers soient rassurés, l'épluchage permet d'éviter l'ingestion de ces fibres et résidus de pesticides présents sur la surface des végétaux. Pesticides qui regroupent herbicides, fongicides, insecticides et beaucoup d'autres mots terminant en « ide ». Ce qui nous amène à être confrontés à un véritable cocktail

0: ces fameux pesticides. Et ne pas oublier de bien les sécher avec un torchon propre pour ôter les derniers résidus. Que de travail avant de croquer dans son fruit. Ce nettoyage évite que la chair ne soit affectée par le passage du couteau pendant la découpe des légumes. Certaines et certains procèdent à un nettoyage à fond et remplacent l'habituel vinaigre par un savon liquide végétal entièrement naturel. Et concernant l'épluchage, l'économe est l'ustensile qui permet, en enlevant une fine couche, de conserver les apports nutritionnels situés sous la peau. Au final, manger un fruit ou un légume avec ou sans peau est surtout une question de goût ou alors de simplicité.
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1: Les informations, Estelle Herman, bonsoir.
2: Bonsoir. La population du quartier du Débarcadère en a ras-le-bol. Les week-ends d'été, lors d'événements, il est encombré par le trafic. Pour y remédier, la ville de Bienne a demandé l'avis des concernés. À Bienne, la 35e fête fédérale de musique bat son plein et prévoit d'accueillir plus de 100 000 visiteurs. Et en plus des fanfares, brass band et harmonie, la musique militaire bat aussi la mesure dans les rues de la cité sélandaise. Lors du premier affrontement approche, le championnat du monde de hockey sur glace en Suisse a commencé cet après-midi. Notre pays se mesurera aux États-Unis dès 20h20. Côté météo, demain le ciel sera chargé en matinée. Quelques pluies intermittentes sont prévues. Dimanche, le temps restera globalement assez ensoleillé malgré des passages nuageux. Le quartier du Débarcadère est bien trop encombré par le trafic. La ville de Bienne a justement mené un processus participatif avec la population du quartier en question. Pour imaginer au mieux ce qu'il faudrait mettre en place, les habitants ont été directement sondés. Les autorités mettront en œuvre dès cet été les premières mesures. Les détails de David Lapeyre, responsable de projet en matière de circulation en ville de Bienne.
3: On a eu environ une septantaine de personnes sur place et 50 personnes qui ont répondu au sondage par écrit. En fait, on n'a pas eu de consensus sur une seule mesure ou un seul schéma de circulation, mais plutôt une combinaison, une multitude de mesures. Ça pouvait être des mesures de signalisation, de contrôle du respect, de l'indication des parkings par exemple, bien de mesures temporaires lors de journées de forte affluence.
4: Quelles mesures du coup vont être mises en place pour limiter ce trafic indésirable dans le quartier du Débarcadère?
3: D'optimiser la signalisation en indiquant les possibilités de stationnement qui sont existantes. Là, ça va être des panneaux statiques, c'est-à-dire des panneaux avec l'indication parking et le nom du parking, avec le jalonnement en fait.
2: David Lapeyre répondait à Josette Sédoux. À la fête fédérale de musique, les harmonies, brass band et fanfares civils ne sont pas les seuls à battre la mesure dans les rues et sur les scènes biennoises. La musique militaire est elle aussi présente depuis ce jeudi jusqu'à dimanche. Souvent considérée comme protocolaire et traditionnelle, Fabrice Reuse préfère la qualifier de performante, qualitative, sérieuse, mais aussi fort sympathique. Le major au centre de compétences de la musique militaire espère que l'image et la tendance de cette pratique évoluera. Fabrice Reuse.
5: Alors le rôle protocolaire, il sera toujours là, parce que quand vous avez des réceptions d'État, ce qui parle le plus, c'est peut-être quand Macron est venu il y a 2 ans, on est là. Parce que tout le protocole à faire au niveau international, c'est en main des fanfares militaires. Et puis, on espère ouvrir le spectre par rapport au répertoire. C'est-à-dire que de ne pas jouer seulement des choses traditionnelles, c'est aussi notre rôle, hein, bien entendu, de maintenir un petit peu notre histoire musicale, mais d'apporter des choses plus modernes, plus récentes, composées par des Suisses, souvent on essaye de faire ça, hein, ou des choses divertissantes au niveau du visuel. Si vous prenez un petit peu les tattoos, Bâle ou bien Avenches, voire bien entendu Édimbourg, très célèbre, et c'est au niveau militaire qu'on peut y aller, parce que c'est un entraînement spécifique, c'est des longues répétitions par cœur avec des chorégraphies à faire, et là je pense qu'on est vraiment dans une scène musicale très ouverte.
2: Ça fait partie un peu des évolutions qu'a connues la musique militaire en Suisse.
5: Exactement. Donc, alors si on remonte à très loin, c'était militaire de par les signaux qu'il fallait faire, hein, parce qu'il n'y avait pas WhatsApp à l'époque. Hein, donc, les sonneries du trompettiste, ça indiquait à quelle heure fallait se lever, à quelle heure fallait manger, à quelle heure fallait rentrer, etc. Donc là, on remonte bien, bien loin. Les tambours, c'était un petit peu pour faire peur à l'ennemi. Il y a encore plein de signaux comme ça. Si on prend le Seigneur des Anneaux, par exemple, hein, vous avez tous ces tambours qui sèment la crainte dans les rangs. Et puis, bien sûr que ça s'est évolué. Et puis, comme on a la chance d'être dans un pays en paix, il faut qu'on s'oriente sur autre chose. Et c'est pour ça qu'on a rapidement développé plein d'autres manières de présenter la musique.
2: La 35e fête fédérale de musique se poursuit jusqu'à dimanche à Bienne. D'ailleurs, quand les Suisses refusaient de porter l'uniforme, prison, stigmatisation, procès militaire, pendant des décennies, refuser l'armée en Suisse pouvait coûter cher. Dans son livre « Autant de l'objection », l'historien jurassien Niels Rebete retrace l'histoire des objecteurs de conscience entre 1960 et 1996. À cette époque, les réfractaires devaient également subir le regard d'une société qui voyait d'un mauvais œil le refus de servir. Niels Rebete.
6: Tous les objecteurs le sentent ou connaissent ce stigmate social, mais ce n'est pas tellement un frein à l'objection. Donc ce qui les motive est plus fort que ça. Et puis surtout, ils trouvent pour beaucoup du soutien parmi leurs proches. Pas forcément dans la famille, par exemple, souvent les parents sont plutôt opposés, surtout les pères. Mais par contre, dans les amis ou les connaissances militantes, ou les jeunes avec lesquels on est en études ou en formation, et ces personnes-là sont plutôt un soutien. Donc ça contrebalance un peu le stigmate. Mais par contre, c'est clair que la majorité de la population suisse à ce moment-là désapprouve très fortement l'objection.
2: Luc Riondel était objecteur de conscience. Il a refusé le service militaire dans les années 1970. Il avoue ne pas avoir souffert du regard de la société.
7: Non, parce que j'étais dans un milieu quand même privilégié, dans un milieu majoritairement en accord avec ça. Puis on était plutôt un peu des petits héros de faire le pas. Alors la génération d'avant, nos parents, ça leur posait quand même des questions, ouais, quand même, et, on a eu la guerre, tout ça, on sait jamais, les Russes, mais franchement, peu. Non, non, j'ai été peu confronté à ça, quoi.
2: Un dossier de Thomas Nagy, l'ouvrage de Niels Rebete, Autant de l'objection, publié aux éditions Alphil, est disponible en librairie. Philippe Etchebestos distillera ses conseils à Dricino. Le festival de musique de Courgenay sera un lieu de tournage pour Cauchemar en cuisine. Selon nos informations, M6 y réalisera un épisode de l'émission culinaire le vendredi 29 mai. Philippe Etchebestos profitera de sa présence sur scène le soir avec son groupe de rock Chef of the Gang, End the Gang, pour s'inviter dans un food truck. Le chef cuisinier montera dans le camion de Ma Poutine, une entreprise vaudoise spécialisé dans la confection de ce plat canadien. Ils sont venus par centaines venir faire bénir leurs animaux. À Bonfol, les célébrations de la Saint-Fromond se sont tenues ce matin. L'évêque du diocèse, Monseigneur Félix Bure, présidait pour la première fois la cérémonie religieuse qui a lieu chaque année au lendemain de l'Ascension. Après la messe du matin, la procession s'est rendue jusqu'à la chapelle de Saint-Fromond dans la forêt. S'en est suivie la bénédiction des animaux, des vaches, des chiens, des chevaux, des tortues et même un alpaga était de la partie. Sa propriétaire Amélie Vala Flukiger de Courcelon est venue avec son jeune camélidé pour recevoir la bénédiction de l'évêque. Noélie Genra s'est mêlée à la foule des fidèles. Reportage.
8: Amélie, on est ici devant l'église de Bonfol. La cérémonie vient de se terminer et vous êtes en compagnie de votre alpaga. Il s'appelle comment ?
9: Il s'appelle Coucou, il a 2 ans.
8: Et aujourd'hui, vous êtes venue pour le faire venir, c'est juste ?
9: Oui, c'est ça, pour le faire venir, avec les 2 petites chèvres aussi.
8: Là, maintenant, il se passe quoi ?
9: On va suivre la procession pour aller jusqu'à la chapelle de Saint-Fromond et bénir les animaux.
8: Alors, c'est parti.
9: Jusqu'à maintenant, tout se passe bien, il est sympa, il crache pas, donc c'est l'essentiel.
10: Voilà, nous allons maintenant lâcher les colombes, hein, nos messagères auprès de Dieu. Alors, merci de laisser le passage libre pour cet envol-là. Voilà, vive la liberté en direction de Buy.
8: Bonjour, vous vous appelez comment ?
11: Paula de Zurich. C'est un événement très unique, je crois. Zurich, on ne connaît pas ça. Merci beaucoup pour cette tradition.
8: Vous vous attendiez à ça ?
11: L'originalité des animaux, il y a des chèvres, des limaces.
8: Et des alpagas aussi.
10: Maintenant, Monseigneur Félix va procéder à la bénédiction des animaux, alors que la chorale va chanter en l'honneur de Saint-Fromond.
8: Et est-ce qu'on ose vous demander une bénédiction particulière pour Coucou ?
12: Voilà, on bénit Amélie Fibris. Voilà.
13: Merci beaucoup.
12: Voilà.
13: Merci. C'est merveilleux.
8: Ouais. Monseigneur, d'après l'abbé Jean-Pierre Babé, de mémoire d'homme, c'est la première fois qu'un évêque du diocèse se déplace pour les célébrations de Saint-Fromond. Pourquoi avoir accepté l'invitation cette année ?
14: parce que j'aime les processions, j'aime les animaux, j'aime la nature, j'aime la création. Au niveau de la protection de notre terre et de l'environnement, je crois que c'est très important de prier au fur et à mesure du possible, vivre en union avec la nature, avec la création.
2: Un reportage de Noélie Jeannerat. Une nouvelle plainte contre Patrick Bruel. L'animatrice Flavie Flamand a annoncé aujourd'hui porter plainte pour viol contre le chanteur français. Il aurait abusé d'elle lorsqu'elle était adolescente. Patrick Bruel a lui assuré ne lui avoir imposé aucun rapport sexuel. Environ 450 contacts de cas d'antivirus sont surveillés dans le monde. C'est ce que nous apprend aujourd'hui l'Organisation mondiale de la santé. De son côté, le navire MV Ondius est désormais attendu lundi aux Pays-Bas, selon son directeur général.
15: Il est 18h10.
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2: Jonas Vingegaard a frappé dès la première arrivée au sommet du Tour d'Italie cycliste. Favori pour la victoire finale, le Danois s'est imposé en solitaire au Blockhaus cet après-midi. Il a devancé sur la ligne l'Autrichien Félix Gall de 13 secondes au sommet de cette montée brutale des Abruzzes. Le Portugais Afonso Eulalio réussit à conserver la tunique rose du leader du général. Le FC Bienne peut profiter d'un mal classé pour sécuriser sa place sur le podium de Promotion League de football. Les Célandais se déplacent sur le terrain de la réserve du Lausanne Sport ce soir à 19h en match avancé de la 32e journée. En cas de succès, les Biennois actuellement 3e reviendraient provisoirement à 3 points du 2e Brûle qui jouera demain. Dans 2 heures, la Suisse entre en lice dans son championnat du monde de hockey sur glace. Premier match face aux États-Unis, champion du monde en titre à 20h20 à Zurich pour un remake de la finale du dernier mondial. Un gros test d'entrée pour une équipe de Suisse qui rêve de décrocher son premier titre à la maison. Elle va devoir assumer le lourd costume d'un des favoris de la compétition. Le sélectionneur Yann Cadieux sait que les attentes sont grandes mais ne veut pas brûler les étapes.
17: L'objectif, c'est de donner notre meilleur et c'est de grandir en tant qu'équipe. On a eu quelques challenges dans les dernières semaines et maintenant, c'est vraiment de grandir jour après jour en tant qu'équipe, s'améliorer et être prêt pour la deuxième phase. Mais avant de parler de médaille, comme j'ai dit, il faut qu'on continue à rester dans le processus et contrôler ce qu'on peut contrôler. Et ça, c'est notre état d'esprit et notre mentalité de guerrier.
2: Face à la Suisse ce soir, une équipe américaine difficile à jauger malgré son statut de championne du monde et championne olympique. La seule grande star annoncée, l'attaquant de Florida, Matthew Tkachuk, ne sera pas là, mais est attendu ces prochains jours après être devenu papa. L'attaquant des USA, Mathieu Olivier, participe lui à son premier mondial à 29 ans. Celui qui a grandi au Québec est déjà capitaine assistant. Mathieu Olivier prévient qu'il faudra compter sur les États-Unis.
18: Il y a beaucoup de joueurs des Olympiques, justement, qui sont pas venus pour des raisons différentes. Malgré ça, ça reste que nous, on représente les États-Unis. Les championnats mondiaux, c'était la médaille d'or l'an passé. Les Olympiques, c'est la médaille d'or. Donc, pour nous, il faut rester sur le premier podium puis défendre notre titre.
19: Il y a toujours le cliché de dire les Américains, ils arrivent un peu à l'arrache, ils sont pas très bien préparés, puis progressent au fil du tournoi. C'est le cas cette année aussi?
18: Oui, je pense que oui. On a beaucoup de joueurs qui viennent de différents calibres, différents niveaux d'âge aussi, des joueurs qui sont encore au collège. Donc, c'est de devenir une équipe très rapidement puis d'être tous sur la même page.
2: États-Unis-Suisse, c'est ce soir à 20h20 à Zurich. Deux matchs ont débuté à 16h20. C'est ex-aequo 3-3 dans l'affrontement entre le Canada et la Suède. La Finlande mène l'Allemagne 2-0 pour le moment. Merci de nous avoir suivis pour cette nouvelle édition. Une très belle soirée à vous.
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21: Bienvenue dans votre matinale, celle qui vous tire du lit avec le sourire, café chaud. Et le café chaud hein, qui fait du bien hein, vu la température en ce moment et croissant à portée de main. On démarre ensemble cette journée de vendredi de l'Ascension sur RJB. Et chez nous, pas question de faire le pont. À 6h20, comme d'habitude, place au son qui réveille, hein, le titre parfait pour sortir du mode veille et attaquer cette journée de vendredi du bon pied. Côté musique, on vous a préparé une belle playlist avec notamment Lady Gaga, Queen, Dua Lipa et Luis Capaldi dans un instant qui arrive. Alors que vous soyez en week-end prolongé ou parmi les courageux qui prennent la route du travail ce matin, on est là avec vous jusqu'à 9h. 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

0: Néa avec son titre Somsay sur RJB.
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0: Et on continue, vous continuez gentiment mais sûrement vos investigations pour essayer de décrocher cette cagnotte qui grimpe gentiment. 290 francs à tenter de remporter tout à l'heure, ce sera juste après les informations de 7h, avec ce fameux son mystère que vous avez toujours pas réussi à trouver. Alors on sait plusieurs choses, on sait que ce n'est pas une machine à écrire, que ce n'est pas du papier attrape-mouche, que ce n'est pas tailler des arbres, écraser de l'ail avec un couteau non plus, ou encore frotter une brosse à dents sur un micro. Ce qu'on connaît, en revanche, c'est que ça s'utilise avec une main, que c'est une matière naturelle et que c'est suspendu, mais pas forcément obligé. Information qui n'est pas forcément des plus utiles, mais comme ça, vous le savez. Alors, du coup, je vous propose qu'on se réécoute ce son, comme ça, vous avez encore une petite heure pour investiguer et tenter de décrocher cette cagnotte. C'est pas facile, on le sait. Vous continuez vos investigations, jour ensemble après les informations de 7h. Et profitez-en, jetez-vous sur votre téléphone parce que ben, c'est l'Ascension, c'est le week-end. Il y a peut-être pas mal de gens qui sont sur le dossier, mais qui sont au week-end prolongé, qui ne seront pas là ce matin. L'occasion pour vous de tenter donc tout à l'heure de décrocher cette cagnotte qui s'élève ce matin à 290 francs. 6h21 sur RJB en compagnie du groupe Somber.
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0: Ce matin, avec le son qui réveille, on démarre fort avec Muse et son titre Supremacy. Un morceau puissant, presque cinématographique, porté par la voix incroyable de Matt Bellamy. Et une ambiance digne d'un générique de James Bond, sorti en 2012. C'est le réveil parfait pour attaquer cette journée avec énergie. Et on remercie Jean de Saint-Imé qui nous propose donc ce titre ce matin. De quoi encourager ceux qui, comme nous, travaillent en ce vendredi de l'Ascension.

Muse Supremacy, le titre, le son qui réveille de ce vendredi matin. On remercie Jean de Saint-Imi qui nous a proposé ce titre. Et si vous aussi, vous avez envie de nous proposer votre son qui réveille, peu importe le style, hein, vous pouvez directement nous écrire sur WhatsApp au 079 689 2020. In the Air Tonight, le titre de Phil Collins, une chanson qui a été maintes et maintes fois reprise. J'ai découvert dernièrement une reprise assez intéressante du groupe Sons of Legion, que je vous invite à aller découvrir sur les plateformes de musique. Vraiment une reprise très très réussie de cet énorme succès signé Phil Collins. Et en ce vendredi de l'Ascension, si vous avez envie de nous partager un petit peu ce que vous avez prévu pour ce week-end prolongé, n'hésitez pas à le faire directement sur WhatsApp au 079 689 2020. Ça nous fait toujours plaisir de lire vos messages. 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

0: Born in the USA, le titre de Bruce Springsteen, que beaucoup de gens pensaient à sa sortie que c'était une chanson patriotique, mais pas du tout. Si vous écoutez bien les paroles, Bruce Springsteen critique ouvertement son pays. Et il continue à le faire, puisqu'il a sorti en début d'année une chanson qui revenait sur les événements de Minneapolis, où il ne se gêne pas de dire ce qu'il pense. La suite en musique, ce sera avec The Weeknd et Daft Punk pour nous emmener gentiment vers le journal de 7h. Et on vous souhaite un très bon long week-end pour ceux qui font le pont, et beaucoup de courage à ceux qui partent travailler en ce vendredi de l'Ascension. C'est la matinale et on est ensemble jusqu'à 9h.
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0: Dans la suite de cette matinale, on va jouer ensemble, comme tous les jours, au son mystère dans quelques minutes, avec 290 francs, dans la cagnotte pour celui ou celle qui le trouvera peut-être demain. Vous continuez vos investigations. Place également à Contrôle K à 7h35, qui nous expliquera que ChatGPT n'est pas le meilleur conseiller médical, surtout en cas d'urgence. On découvrira ça avec Stéphane Corps, spécialiste des questions numériques. Et puis bien sûr toute la musique que vous aimez pour vous accompagner dans ce vendredi de l'Ascension. On vous souhaite beaucoup de courage si vous partez travailler, et un très bon week-end si vous faites le pont.
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0: Alors pour ceux qui ne font pas le pont, qui sont debout tout simplement déjà maintenant, on va continuer nos investigations avec 290 francs dans la cagnotte ce matin à tenter de décrocher si vous trouvez ce fameux son mystère que je vous repasse tout de suite. Ça fait un petit moment qu'on le recherche, ce son mystère. Il y aura peut-être un petit peu moins de monde pour jouer ce matin, donc tentez votre chance. Vous m'appelez maintenant au 032 482 60 20 pour tenter, pour me proposer peut-être remporter les 290 francs qu'il y a dans la cagnotte ce matin. On sait que ce n'est pas une machine à écrire. Du papier, attrape-mouche, tailler des arbres également. On sait que ce n'est pas écraser de l'ail avec un couteau ou frotter une brosse à dents sur un micro. 032 482 60 20. On sent que c'est calme ce matin. N'hésitez pas à nous appeler pour tenter de décrocher 290 francs quand même dans la cagnotte. Ce qu'on sait en revanche aussi avec ce son mystère, on sait que ça s'utilise avec une main, que c'est une matière naturelle, et puis que c'est suspendu, mais c'est pas forcément obligé. Allez, dernière chance, 032 482 60 20 pour jouer avec moi et tenter de décrocher ces 290 francs dans la cagnotte. Je vous propose de vous repasser une dernière fois ce son pour tenter peut-être de vous éclairer. Ça fait un petit moment qu'on est dessus, 290 francs, mais on sent que c'est le week-end et qu'il y a moins de monde pour jouer avec nous. Ben tant pis, on va donc rajouter 10 francs dans la cagnotte, donc 300 francs, ce sera donc à tenter de décrocher. Ce sera donc lundi matin.

Dans la matinale 7h26, je ne sais pas si vous avez vu passer cette info, mais en Corée du Sud, il existe un vrai concours de sieste organisé le week-end dernier à Séoul. Le principe, il était très simple, des participants qui se sont allongés dans un parc public et qui devaient dormir le plus paisiblement possible pendant 90 minutes. Les gagnants étaient départagés grâce à leur rythme cardiaque et leur stabilité pendant le sommeil. Une compétition qui serait très prise au sérieux dans un pays où on leur manque énormément de sommeil à cause du rythme de travail. Comme quoi, faire la sieste peut aussi devenir un sport. Alors j'ai envie de vous dire que si vous êtes en week-end, bonne séance de sport.

0: Le King of Pop, Michael Jackson, avec son titre Smooth Criminal. La suite, c'est avec Control K qui nous explique que ChatGPT n'est pas le meilleur conseiller médical, surtout en cas d'urgence.
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2: D'après une récente étude, ChatGPT ne serait pas le meilleur conseiller médical, surtout lors des urgences médicales, vu qu'il se tromperait une fois sur deux. Stéphane Corr, vous êtes spécialiste des questions numériques et formateur. Est-ce que vous pouvez nous en dire plus?
3: Oui, alors cette étude qui a été publiée dans Nature Medicine, donc qui est une revue extrêmement sérieuse, les chercheurs ont testé 60 vignettes cliniques qui couvraient 21 spécialités avec 16 conditions et près d'un millier d'interactions. Et dans la majorité des cas, c'est-à-dire plus de 50%, ChatGPT Health, donc la version vraiment orientée médecine, a sous-trié en fait des véritables urgences médicales. Donc elle a mal orienté les gens par rapport à l'urgence de leur situation et la nécessité du traitement.
2: Et qu'est-ce que ça dit sur notre société, ça?
3: Alors ça dit aussi que les gens cherchent des solutions par rapport à leurs problèmes de santé. On avait avant l'utilisation de Google, ce qui représentait des fois un peu un souci pour les médecins par rapport aux questions que les gens posaient ou aux symptômes tout d'un coup qu'ils associaient avec différents types de maladies qui n'étaient peut-être pas du tout corrélés à ces symptômes et la masse de traitements d'informations. Mais ça dit aussi que finalement, quand on se sent mal, il est compliqué de trouver des solutions à court terme. Donc, on nous dit qu'il ne faut pas aller aux urgences, quel que soit le ressenti, il faudra être qualifié pour pouvoir dire à ce moment-là, je peux ou je ne peux pas aller aux urgences. Et puis, si on veut avoir accès à un médecin généraliste, c'est aussi extrêmement compliqué et coûteux, alors qu'il y a une forte pression pour réduire les coûts des systèmes d'assurance.
2: Et du coup, quelles sont les solutions pour vous?
3: Alors, pour moi, la Chine a peut-être ouvert la porte sur une solution parce qu'elle expérimente à grande échelle une nouvelle forme de médecine de proximité. Donc, il y a des kiosques médicaux automatisés qui ont été répartis dans différents lieux que les gens fréquentent. Et ça permet de réaliser un diagnostic de base, d'orienter les patients sans consultation physique immédiate avec un médecin. L'utilisateur, il rentre dans une cabine, il renseigne des symptômes, effectue quelques mesures grâce aux capteurs qui sont présents dans cette cabine, que ce soit pression artérielle, température, fréquence cardiaque, niveau d'oxygène. Et puis ensuite, le système évalue grâce à l'intelligence artificielle les éventuels symptômes et réalités ou corrélations avec un problème de santé réel et aiguille soit la personne chez un médecin, soit aux urgences, soit à la pharmacie pour avoir une ordonnance pour certains médicaments. Donc il ne s'agit pas juste de l'intelligence artificielle sur laquelle on va énumérer des symptômes de manière subjective, mais il s'agit de mesures, de constantes liées à le fonctionnement de notre organisme qui sont corrélées avec ces symptômes. Donc on a quelque chose qui est beaucoup plus poussé et je trouve que c'est vraiment intéressant pour dégorger non seulement les urgences, mais aussi diminuer les coûts de la santé par des diagnostics peut-être un peu plus avérés. Et il ne faut pas oublier non plus qu'il existe au niveau des hôpitaux universitaires de Genève, les HUG, le chatbot Confiance qui lui est préconfiguré pour répondre au mieux par rapport à des symptômes ressentis.
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0: Dernière heure ensemble ce matin, restez bien avec nous puisque dans Quoi de Neuf, on s'écoutera une nouveauté signée des Papis du Rock. Ils ont tous passé les 80 balais, mais ils continuent à nous offrir du bon son. Il s'agit bien sûr des Rolling Stones avec un nouveau titre à découvrir, ce sera d'ici quelques minutes. Et puis bien sûr le retour du mot mystère comme chaque vendredi, 250 francs à gagner ce mois. Pour ça, il faudra tenter de battre les 7 points réalisés par Anthony la semaine dernière. Rendez-vous à 8h45. C'est la matinale jusqu'à 9h et c'est un plaisir de vous accompagner en ce vendredi matin.
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0: On savait que les Stones étaient en studio pour la confession de Foreign Tongues, leur nouvel album. Et on a le premier extrait autour de la chanson dévoilée. On connaît aussi la pochette du 25e album studio, dont la date de sortie est agendée au 10 juillet. Il s'agit d'un mélange des trois têtes, des têtes des trois membres du groupe en style dessin un peu grossier, avec le front du premier, les yeux du second et la bouche du dernier. Si vous êtes fan je pense que vous allez vite les reconnaître. C'est assez spécial et ça fera son effet chez les disquaires et on marquera aussi vite la pochette hein, dans les playlists. Mais côté musique, on a donc le premier extrait de ce disque avec In the Stars, un titre qui suit très bien la lignée des Rolling Stones avec des bons gros coups de guitare. Une entrée en matière très intéressante avant de pouvoir déguster les 13 autres chansons de l'album. Voici tout de suite In the Stars, le nouveau single des Rolling Stones.

0: Quand on vous dit qu'ils ont la pêche encore à passer 80 balais, les Rolling Stones, avec cet extrait In the Stars de leur nouvel album qui sortira cet été, le 10 juillet plus précisément. Et je reçois un message de Marc actuellement, qui a priori doit être fan des Rolling Stones, parce qu'il nous dit, mais il y a aussi un deuxième extrait qui est sorti également. Et ben tiens, je vous propose qu'on se l'écoute lundi, ce deuxième extrait tiré de ce futur album des Rolling Stones. Promis, on le passera à un moment donné.
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0: Et comme chaque vendredi, on joue ensemble au mot mystère. Et ce matin, pour jouer avec nous, on a Aurélie. Bonjour.
2: Bonjour.
0: Comment ça va, Aurélie?
2: Bah, ça va bien.
0: Vous passez un bon week-end, vous faites le pont?
2: Oui, je fais le pont.
0: Vous faites le pont, mais vous êtes déjà debout pour jouer avec nous au mot mystère. Oui. Vous savez, vous connaissez le principe, il y a 250 francs à gagner ce mois, mais pour ça, il faudra battre les 7 points réalisés par Anthony, pardon, la semaine passée. Mais avant toute chose, chose cruciale, c'est qu'il faut choisir votre binôme. Aurélie, et j'ai deux personnes autour de moi. Il n'y a pas grand monde dans les studios ce matin. Beaucoup de collègues qui font le pont également, mais on a la crème de la crème avec nous. Dimitri d'un côté, Alexandre de l'autre. Qui c'est que vous choisissez?
2: Je vais prendre Dimitri.
0: Alors Dimitri, il a été choisi. Dimitri, est-ce que vous êtes prêt?
3: Je suis prêt, bonjour.
0: Aurélie, vous êtes prête?
2: Bonjour. Oui, prête.
0: Alors, vous avez une minute pour découvrir un maximum de mots. N'hésitez pas à passer si vous avez des doutes. Oui. On y va.
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3: Quand on va au lit le soir, on a une couette et un...
2: Un oreiller.
3: Un autre mot?
2: Un duvet.
3: Autre mot? On pose la tête
2: dessus.
3: Un matelas. C'est un oreiller.
2: Un oreiller, un coussin.
3: Exact. On peut fumer des cigarettes ou plus gros?
2: Des cigares.
3: Quand
2: on pipe, une pipe.
3: Non, c'est bon. Quand on se marie, après, souvent, certains couples...
2: Voyage de noces.
3: Ouais, non, alors, ouais, je pensais plus négatif.
2: Ah, divorce.
3: Exact. L'été, on a pas mal de ce petit animal qui vient nous embêter la nuit,
2: moustique.
3: La journée.
2: Moustique.
3: C'est aussi petit, mais c'est pas... Surtout dans notre région.
2: Mouche.
3: Voilà. Tac.
2: Passe.
3: Qu'est-ce qu'on met dans la voiture pour alimenter la voiture?
2: De l'essence.
3: Les malfrats, on les met dans.
0: C'est fini, mais c'est pas mal quand même. Hein, pas mal quand même, Dimitri, je vous sentais un petit peu.
3: C'est ma première. Hein.
0: C'était la première à Dimitri, c'est pas évident. Aurélie, je pense que vous aviez déjà joué, non?
2: Oui, j'ai déjà joué, puis j'adore le jeu du tabou, ça ressemble un peu à ça, entre amis, on fait souvent ça.
0: Bon, Aurélie, j'ai une bonne nouvelle, vous avez quand même fait 5 points, hein, c'est pas mal quand même. Hein.
3: C'est déjà bien.
0: On peut féliciter Dimitri, hein, c'était sa première, c'est pas évident aussi pour nous, mais ça sera malheureusement pas suffisant pour remporter les 250 francs ce mois, hein, vu qu'Anthony avait réalisé 7 points la semaine dernière. Mais Aurélie, on vous remercie d'avoir participé. Et puis,
2: merci à vous.
0: Et puis on vous souhaite un tout bon week-end. Profitez bien.
2: Oui, pareillement. Bonne journée.
0: Bientôt. Au revoir.

0: Justin Wellington et Small Jam, ce titre Aiko Aiko pour nous accompagner sur ce début de journée qu'on vous souhaite excellent.
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2: On se branche sur le canal de notre son mystère à 6h11 dans la matinale pour une semaine légèrement raccourcie. On a 250 francs de cadeaux à vous offrir ce matin. Vous aurez à faire vos propositions de réponse un petit peu après les infos de 7h. Pour tout de suite, on écoute ce bruit que vous devez deviner.
0: Vous avez certainement cogité pendant tout le week-end, vous avez posé des questions à gauche, à droite, vous avez tendu l'oreille sur un peu tout ce qu'on pouvait faire comme bruit autour de vous. Et vous avez certainement des propositions à nous faire, elles arriveront dans la suite de matinée, sûr et certain, sur les alentours de 7h10, juste après les infos. Et puis sinon, peut-être qu'à un autre moment, le son mystère pourrait ressortir de sa cachette pour essayer de vous lâcher de ces 260 francs. D'ici là, on peut vous rappeler que ce n'est pas le fait de taper dans une piñata, ce n'est pas non plus le fait de faire défiler les pages d'un livre avec le doigt, ce n'est pas le bruit quand on écrase des gousses d'ail avec un gros couteau et ce n'est pas non plus le bruit d'une voiture qu'on ouvre, ni même d'un rideau à lamelles. Donc à vous de continuer ces investigations et de venir tenter votre chance dans la suite de ce lundi matin.
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0: Beautiful Day, c'était YouTube tout à l'heure. Il y a Charlotte Cardin qui passe dire coucou. Tant pis pour elle.
1: Ce titre, tant pis pour elle donc, histoire de nous accompagner dans la suite de ce lundi matin qui va aussi passer par les journaux à 6h45. On tournera les pages pour notamment retenir ce manque de psychologues pour les jeunes. Nous allons également avoir ce son mystère qui va pouvoir vous offrir 260 francs de cadeaux. Ce sera peut-être à vous donc sur les alentours de 7h10. La nouveauté musicale signée Charlie XCX, c'est prévu pour 8h15 également. D'autres belles choses à faire dans cette matinée, restez avec nous. On est là jusqu'à 9h, mais là, il n'est que 6h17.

0: Vous écoutiez Charlotte Cardin à l'instant. On vous souhaite une très belle matinée.
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2: Il est 6h passé de 21 minutes, tout juste le moment d'entrer dans vos playlists, de s'intéresser à ces chansons qui vous font du bien de bon matin, celles qui vous mettent la patate pour vous lancer dans la journée. Et là, aujourd'hui, dans la semaine, vous pouvez d'ailleurs toujours nous faire vos propositions via un WhatsApp sur le numéro de la radio, donc 079 689 20 20. Aujourd'hui, on part dans la playlist de Valérie de Reconvilliers. Elle, de bon matin, comme maintenant, eh bien, elle aime les Cowboys Fringants.

0: Et on remercie Valérie de Reconvilliers pour cette suggestion musicale de bon matin. Elle nous avait demandé de passer les étoiles filantes des Cow-boys fringants. Eh bien, c'est chose faite. Et vous aussi, vous pouvez faire vos propositions de titres. Ça passe par notre WhatsApp au 079 689 2020.
1: Allez, n'hésitez pas à nous partager ces chansons, on aime ça. On aime découvrir, faire découvrir également autour de nous. Et on peut le faire de manière très simple tous les matins ensemble du lundi au vendredi.

0: Wake Me Up, c'était Aloe Black.
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2: On vous invite sur notre site rjb.ch pour revivre des événements qui sont déroulés dernièrement dans la région. 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Et puis sinon, hier, nous étions également sur les routes pour vous offrir des fleurs, des chocolats et passer de bons moments avec vous à l'occasion de la fête des mères. 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

0: Un trio pour ce titre Linon, c'était Major Lazer, Meu et DJ Snake à l'instant.
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2: Le tissage du vivant, c'est Diana, le nom d'une exposition à Bienne qui présente le travail de Dominique Bartel.
0: La jeune photographe, lauréate de la deuxième enquête photographique Jura Bernois, a mené de septembre 2024 à décembre 2025 un projet artistique auprès d'éleveurs et d'éleveuses ovins de la région. Objectif, mettre en lumière un territoire façonné par une longue histoire de relations entre humains, animaux et paysages. À l'occasion d'une journée de travail avec des moutons dans un pâturage à Sonsbeau, nous sommes allés à sa rencontre. Reportage.
3: Je m'appelle Dominique Partès et je suis photographe. J'avais déjà travaillé sur les moutons avant de postuler pour ce projet. Et au tout début, ça m'a intéressée à cause du tricot et du crochet. Enfin, parce que je trouvais intéressant un peu de retracer de où vient cette laine, cette matière. Donc je me suis intéressée aux moutons. Après, quand j'ai vu l'appel à projet, je me suis dit que ce serait parfait de continuer ce projet dans ce cadre-là.
4: Il faut les sortir pour faire les photos.
3: J'aimerais bien d'abord faire juste des photos de la baraque.
4: Oui.
3: Et ensuite, ce serait cool de les sortir, ouais.
4: Voilà, ben on fait comme ça.
3: Pour moi, prendre des photos, c'est aussi attendre, savoir réagir à une situation. C'est moi qui dois me déplacer, c'est pas le mouton qui va se déplacer pour moi. Donc ouais, je trouve assez intéressant cette flexibilité que ça demande aussi de ma part. Ce serait possible que je rentre dans la cabane pour faire des photos ?
4: Dans la cabane ?
3: C'est pas idéal.
4: Où vous pouvez rentrer ? Okay. Aucun problème !
3: Super !
4: Aucun problème !
3: Ok. En fait, j'aimerais poser peut-être une caméra par terre. C'est juste une petite caméra qui filme en 360 degrés pour essayer de s'approcher un peu de la vision des moutons même. Parce que j'ai lu qu'en fait, ils avaient une vision de 320 degrés, donc beaucoup plus que nous. Et je trouve intéressant d'essayer de me mettre à leur place à travers un point de vue ou ouais, les moyens de la photographie. Finalement, je parle des moutons, mais c'est pour parler des humains, parce que c'est un animal qui a été domestiqué, puis je dois passer par les humains pour avoir contact avec les moutons. Et finalement, je trouve que les moutons dans la région, ça dresse aussi un portrait des personnes qui habitent dans la région. On pourrait presque dire que c'est aussi un projet qui parle des humains, mais sans en parler directement.

0: Die with a Smile, Lady Gaga et Bruno Mars pour nous aider dans la création de ce début de journée.
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2: On fait un point sur notre enquête autour de notre son mystère. On a eu beaucoup de chouettes propositions. Certaines pouvaient se rapprocher de la vraie origine de notre bruit, d'autres pas du tout. À vous de faire de l'ordre là-dedans pour tenter de toucher ces 260 francs de cadeaux. Écoutez bien cette chose qui fait du bruit.
0: Vous avez fait beaucoup de propositions, parmi lesquelles ouvrir des rouleaux attrape-mouche, l'explosion de pop-corn dans une casserole, manipuler du Sagex, décrocher les boules de Noël du sapin, perforer une feuille avec une perforatrice, tapoter sur un téléphone avec ses mains ou ses doigts. Ce n'était donc pas ces réponses-là. À vous de tenter votre chance au 032 482 60 20. Tout de suite pour ces 260 francs de cadeaux. Vous êtes là, bonjour.
3: Oui, bonjour.
0: Bienvenue. Merci, Philippe. Comment ça va?
3: Ben, ça va bien, vite qu'on est réveillé, c'est bon.
0: Eh oui, c'est bon, la journée peut se lancer. Et peut-être qu'elle peut se lancer avec un beau cadeau pour vous. Avant d'y arriver, vous allez même peut-être pouvoir gagner un bonus autour de notre son mystère. Pour ça, il faudra répondre juste à notre question du jour. Et pour choisir cette question, le hasard total qui vient de vous, donnez-nous un chiffre entre 1 et 5, s'il vous plaît.
3: 5.
0: La cinquième, eh ben c'est celle-ci, voilà. Qui a écrit Roméo et Juliette?
3: Aucune idée.
0: Ok, pas du tout, on n'essaye pas un truc au cas où? Non.
3: Oh, Alexandre Dumas.
0: Ok, c'est essayé comme ça. Ah ben, c'était pas le bon test. C'était un autre. C'est William Shakespeare qui a écrit cette magnifique pièce. Bon, bah, pas de bonus aujourd'hui, c'est pas grave. Ça vous permet quand même de pouvoir nous donner votre origine du son mystère. Donc, selon vous, pour 260 francs ce matin, notre son mystère, c'est quoi?
3: Alors, il me semblerait que c'est quelqu'un qui brasse des cartes pour, quand on fait un yass, mélanger les cartes sur la table.
0: Vous êtes un grand yasseur, hein?
3: Ah, pas grand, mais comment ils font?
0: Dès qu'il y a moyen, on se fait un petit yass volontiers. Malheureusement, c'est pas ça. C'est pas cette, cette réponse-là, mais bien essayé. Merci beaucoup.
3: Merci,
0: et
3: bonne
0: journée. Au revoir. Allez, 032 482 60 20, c'est votre possibilité de gagner peut-être 260 francs ce lundi.
2: Vous êtes en direct avec nous, bonjour.
4: Oui, bonjour.
2: Comment allez-vous?
4: Ça va pas mal.
2: Bah super. Alors, pour vous, ça pourrait être quoi ce son mystère en gardant bien en tête que ce ne sont pas des cartes que l'on mélange, des cartes de Yass?
4: Alors, moi j'ai pensé que ça pourrait être peut-être ton... Et avec la petite ramassoire et la balayette, et puis quand on la secoue à l'intérieur de la poubelle, on tape avec la balayette sur la ramassoire.
2: Alors, si, j'ai juste pas compris le début de votre réponse, parce que ça a un tout petit peu coupé. Est-ce que vous pouvez nous la répéter, s'il vous plaît?
4: Oui, quand on ramasse du chenille avec la ramassoire par terre, avec la petite balayette, et puis au moment où on secoue tout ça à l'intérieur de la poubelle.
2: D'accord, ok, ça marche. Alors, on va garder, noter votre proposition, mais ce n'est pas la bonne, ce n'est pas celle de notre son mystère. D'accord. Merci beaucoup,
4: d'accord,
2: en tout cas. On vous souhaite une toute belle journée.
4: Merci, bonne journée à vous aussi.
0: Au revoir. Bon, ben on a fait de l'avance quand même, c'est notre avantage de ce matin. 260 francs toujours pour ce lundi, peut-être 10 francs plus demain dans la cagnotte.
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1: Une atmosphère onirique et poétique planait samedi soir sous l'imposant clocher de l'église du Pascar à Bienne. Les rêves d'Hayao Miyazaki, c'est le nom du concert qui était proposé par l'ensemble Horizon.
2: Le groupe musical interprétait quelques grands thèmes tirés de la filmographie du célèbre maître de l'animation japonaise, comme Mon voisin Totoro, Le voyage de Chihiro ou encore Le château ambulant. Régis Meria est allé s'imprégner de l'ambiance.

0: Ils sont cinq musiciens qui revisitent les musiques des célèbres films d'Hayao Miyazaki. À la baguette, personne, puisque l'ensemble Horizon joue sans chef d'orchestre avec une volonté assumée, rendre la musique classique plus vivante, plus accessible et surtout moins codifiée.
1: C'est voulu, on joue sans chef d'orchestre, alors c'est plus compliqué, mais je pense que ça crée une fusion aussi qui est beaucoup plus intéressante pour les musiciens, ça les met plus en valeur, chacun a une grosse responsabilité, et puis je pense que pour le public il y a quelque chose de fort aussi de voir un groupe qui vit comme ça ensemble.
0: À l'origine du projet, Camille Quinton, flûtiste et co-directrice artistique de l'ensemble. Son objectif, mélanger musique classique et pop culture.
1: On fait tout ce qui nous passe par la tête. Et donc on va dire, j'aimerais faire un blind test avec que de la culture pop. J'aimerais faire un concert Ghibli, petit effectif. Donc voilà, ça c'est toutes les choses, on va dire, de création artistique, c'est le rôle du directeur artistique.
0: Si l'univers des studios Ghibli s'est imposé auprès du grand public, c'est aussi grâce à la musique de Joe Hisaishi, compositeur japonais emblématique de la plupart des œuvres de Miyazaki. Des mélodies pensées pour le cinéma, mais qui continuent à raconter quelque chose, même sans les images, de manière un peu différente.
1: Je pense qu'on se l'approprie plus quand il n'y a pas les images. Moi, les images, elles ne me quittent pas. J'ai vraiment ces traits de peinture, d'aquarelle. Les couleurs chez Miyazaki, ça me bouleverse. Et en fait, quand je joue, j'ai ces couleurs. Je n'ai pas la scène. Quelquefois, j'ai la scène, hein, dans ces moments grandioses où je me dis « Oh oui, là, c'est ça qui se passe !» Mais par contre, quand on le joue sans le film, ben, en fait, il n'est plus question de l'histoire telle qu'elle a été montrée, mais de comment nous, finalement, on a ressenti l'histoire. Et en plus, dans une réadaptation qui ne sonne pas tout à fait comme l'original, je crois qu'il y a vraiment un truc de... Juste, j'ai envie de vous jouer comme moi je le ressens.
0: Avec ce genre de proposition, l'ensemble Horizon cherche aussi à attirer un public qui ne pousserait peut-être jamais les portes d'un concert classique traditionnel. Car pour Camille Quinton, la frontière entre pop culture et musique classique n'a plus vraiment de sens aujourd'hui.
1: Pour nous, c'était vraiment important de décloisonner. C'est important pour nous de ne pas s'habiller trop classique non plus. Il faut que le public s'identifie à la musique classique et que voit qu'en fait, les musiciens classiques, on est des gens normaux et comme eux. Et qu'en fait... La musique classique, c'est pas que Mozart et Beethoven, c'est aussi Ghibli, c'est aussi les musiques de films, c'est aussi les musiques de jeux vidéo. Il y a des bandes originales symphoniques extraordinaires dans tout ce répertoire-là. C'est vraiment très très riche. Ghibli, je pense qu'il n'a pas à pâlir face à du Debussy ou du Ravel, par exemple.
0: Entre cinéma d'animation, jeux vidéo et répertoire symphonique, l'ensemble Horizon revendique donc une musique classique plus libre et surtout beaucoup plus proche du public. Une approche que ce dernier semble plutôt apprécier.
2: Voilà, c'était un sujet de Régis Meria qui revenait sur le concert Les Rêves d'Hayao Miyazaki proposé par l'ensemble Horizon. C'était samedi à l'église du Pascard à Bienne. À noter que la soirée a rassemblé 250 personnes.

0: C'était Pink pour accompagner ce lundi matin avec What About Us. On est ensemble encore jusqu'à 9h.
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0: Aerosmith pour nous aider à construire ce lundi matin avec Crazy.
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2: Est-ce que vous êtes bonne en cuisine, Diana? J'ai une petite idée, hein, parce qu'on a déjà pu goûter 2-3 trucs.
0: Je dirais que je suis dans la moyenne.
2: C'est la bonne réponse de Suisse. Ouais, je suis pas forte, mais je suis pas nulle non plus. Vous préférez faire quoi en cuisine, vous? C'est plutôt salé, plutôt sucré, plutôt les apéros, les desserts?
0: Alors, plutôt salé, ouais. Je suis pas grande pâtissière.
2: Bon, bah, ce sera pas pour vous, en tout cas, ce qui se trame dans les couloirs là, de la radio. Parce que si vous êtes plutôt branché dessert à la maison, on vous conseille de tester encore 2-3 petits trucs, de vous mettre vraiment bien au clair dans ce que vous aimez faire comme dessert, dans ce que vous arrivez à faire. Si vous êtes en plein test, eh bien continuez de les faire pour être au top sur la saison prochaine. Parce que oui, on prend un peu d'avance la saison prochaine, là, à partir de la rentrée de cet été. Il se pourrait bien qu'on vous mette en avant, vous, fans de desserts, de gâteaux et autres cakes en tout genre. Donc, n'hésitez pas à tester ça encore un peu. Et puis, à parfaire vos recettes, ça pourrait vous faire gagner de jolis cadeaux. Si tout a changé.

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1: 12h15. Le journal présenté par Alexandre Michler.
2: Bonjour, plus que quelques heures avant le début du championnat du monde de hockey sur glace en Suisse. Le tournoi commence cet après-midi à 16h20 avec le choc Canada-Suède à Fribourg et puis Finlande-Allemagne à Zurich. Notre équipe nationale, elle, jouera tous ses matchs à Zurich et dès ce soir contre les États-Unis. Les habitants du débarcadère à Bienne en ont ras-le-bol les week-ends d'été et lors d'événements spéciaux, le quartier est encombré par le trafic. Pour y remédier, la ville de Bienne a mené un processus participatif avec la population du coin. On fait le point dans ce journal. Et puis nous nous intéresserons également aux objecteurs de conscience dans cette édition. De plus en plus de jeunes Suisses choisissent de refuser l'armée. Un mouvement qui a pris de l'ampleur durant les années 60, surtout en Suisse romande. L'historien jurassien Nils Rebeté en a fait sa thèse de doctorat qui vient d'être publiée. Quelques éclaircies seront possibles cet après-midi, mais le risque d'averse reste persistant. Un temps similaire est prévu pour demain. Il faudra attendre dimanche pour espérer un ciel plus ensoleillé. Le championnat du monde de hockey sur glace débute donc dans quelques heures en Suisse. Le tournoi commence cet après-midi à 16h20 avec notamment le choc Canada-Suède à Fribourg et Finlande-Allemagne à Zurich. L'équipe nationale, elle, jouera tous ses matchs à Zurich et dès ce soir contre les États-Unis. Devant leur public, les Suisses rêvent de devenir enfin champions du monde après 4 échecs en finale dans l'histoire récente de la compétition, Vincent Costet.
3: On disait bien, pardon à nos amis fribourgeois, que Gauthieron ne deviendrait jamais champion. Alors pourquoi pas alors, enfin, pour cette équipe de Suisse. Et là, c'est sûr, on se souviendrait à jamais de l'année 2026. Sur le papier, en tout cas, il n'y a que le Canada de Crosby et Celebrini qui est plus de joueurs de premier plan en NHL que la sélection de Yann Cadieu. C'est une édition post-olympique et les stars ne sont pas nombreuses à avoir fait le déplacement. Côté Suisse, le blessé Kevin Fiala n'est pas là, mais cette équipe ressemble à celle qui a conquis l'argent il y a 12 mois à Stockholm. Le seul point d'interrogation, c'est la défense avec les forfaits de Jonas Siegenthaler, Andrea Gloser et Michael Fora. Quant au groupe de la Suisse, il n'a rien d'insurmontable. Et en commençant par une équipe des États-Unis qui n'a pas encore d'automatisme, la Suisse pourrait bien une fois encore finir en tête de groupe et aborder idéalement les quarts de finale. À partir de là, on le sait assez. Tout peut arriver.
2: Allez, la question que l'on se pose à quelques heures du début de la compétition, c'est qui pourrait embêter la Suisse, le Canada, les États-Unis, la Suède ou la Finlande? L'attaquant helvétique Nico Ischier a choisi.
4: As it looks, Canada has a very good team here.
3: Sur le papier, le Canada a une très bonne équipe ici. Ils sont forts chaque année. C'est toujours un gros test de les affronter. Mais au final, on ne doit pas se cacher. On a aussi une très bonne équipe. Et en hockey, tout peut arriver.
4: We're a good team too, and in hockey, anything is possible.
2: Un sujet de notre envoyé spécial à Zurich, Vincent Costet. Le championnat du monde de hockey sur glace commence donc à 16h20 aujourd'hui. Canada, Suède à Fribourg, Finlande, Allemagne à Zurich et puis USA, Suisse. Ce sera à 20h20. Le FC Bienne, lui, peut profiter d'un mal classé pour sécuriser sa place sur le podium de Promotion League. Les Célandais se déplacent sur le terrain de la réserve du Lausanne Sport ce soir à 19h en match avancé de la 32e journée. En cas de succès, les Biennois actuellement 3e reviendraient provisoirement à 3 points du 2e Brühl. Brühl qui jouera demain. Le quartier du débarcadère à Bienne sature les week-ends d'été et lors d'événements spéciaux, il est encombré par le trafic. Pour y remédier, la ville de Bienne a mené un processus participatif avec la population du quartier. Les autorités mettront en œuvre dès cet été les premières mesures. David Lapère, responsable de projet en matière de circulation en ville de Bienne, fait le point sur la situation actuelle.
5: C'est une zone qui est limitée au trafic, exclusivement pour les riverains. Lors de week-ends ou de soirées, lors de beau temps, on se retrouve à avoir du trafic indésirable dans le quartier. Le constat a été fait qu'on a souvent des plaques de personnes aussi d'autres cantons. Ça peut être tout simplement une méconnaissance du lieu et de trouver du stationnement au plus proche de notre destination.
6: Donc trouver au plus proche du lac, les gens savent pas exactement où se rendre. Et quelle est la solution la plus accessible pour se parquer dans cette zone, qui est une solution assez près des infrastructures du lac pour les familles par exemple?
5: Les places de stationnement, ils sont limitées à proximité du lac et pour ça on recommande de s'y rendre en transport public, à vélo ou à pied. Pour information, la gare se situe à environ 800 mètres à pied et puis un arrêt de bus aussi débarcadère qui dessert très bien la zone. Maintenant, si on est obligé de s'y rendre en voiture, il est recommandé d'utiliser le parking de la plage de Bienne qui compte 220 places de stationnement et qui se situe à environ 150 mètres du débarcadère. Il y a d'autres possibilités qui existent également, comme le parking du Près de la Rive, qui compte 160 places de stationnement, qui se trouve à environ 400 mètres du bord du lac, et ça, on pense que des bonnes alternatives pour les familles ou les personnes qui se rendent au lac.
2: David Lapeyre qui répondait à Josette Sédou pour imaginer au mieux les nouvelles mesures. Environ 70 personnes ont participé à une visite du quartier. Une cinquantaine d'entre elles ont répondu au sondage. Bien vie depuis hier au rythme de la fête fédérale de musique. Pas moins de 532 sociétés venues de toute la Suisse se produisent et s'affrontent jusqu'à dimanche. Et la musique militaire s'est aussi intégrée à la manifestation. Des officiers de carrière sont membres du jury, l'armée met également à disposition du matériel. Trois concerts sont par ailleurs organisés pendant la fête. Cet événement national représente un véritable terreau pour sélectionner les futurs musiciens de l'armée, d'après Fabrice Reuse, major au centre de compétences de la musique militaire. Le membre de la direction de l'Association Suisse des Musiques rappelle ce qui distingue la pratique d'un instrument à l'armée de celle dans une société de musique. Fabrice Reuse.
7: Même si vous prenez un cours de répétition qui n'a que 3 semaines, c'est le temps de répétition, le temps de musique, si on veut bien. Une société civile, ça répète 1 à 2 fois par semaine, à raison de 2 heures peut-être, et sinon les gens doivent s'entraîner à la maison. Et pour ça, alors, c'est assez remarquable en Suisse, le niveau amateur. Hein. Une fois qu'ils sont sous les drapeaux, ben, ils sont là et ils jouent. Donc ça, c'est une grosse différence. Et de ce fait-là, ben, vous pouvez faire des choses parce que vous avez le temps de les monter. Si je pense justement à quelques chorégraphies, des choses visuelles, des solistes, et puis des jeunes qui arrangent des morceaux. Là, j'ai un prochain cours de répétition qui arrive, un programme complet à arranger pour brass band et orgue. C'est des faits par un de nos jeunes officiers. Alors voilà, c'est ça qui distingue, je pense, c'est l'implication avec le temps à disposition et les moyens, puisque si on prend matériel, instrument, on est suréquipé. Donc dans le bon sens du terme, on n'est pas suréquipé, qu'on en est trop au niveau de la qualité de l'instrumentation. On essaie de faire au mieux pour que les gens soient à l'aise. Et puis comme on sélectionne les gens au départ, on arrive justement à faire ces choses assez fantastiques.
2: Voilà, la 35e fête fédérale de musique se poursuit jusqu'à dimanche à Bienne. Les partisans et les opposants à l'initiative Pas de Suisse à 10 millions, budgétisé au total 15 millions de francs pour faire campagne. Cette somme constitue un montant record depuis que les partis et les comités ont l'obligation d'annoncer leurs dépenses. Les budgets pour la modification de la loi sur le service civil sont bien plus modestes, avec un total de 620 000 francs. Un car postal vide et sans chauffeur a terminé sa course contre la façade d'une maison hier soir à Nuningen, dans le canton de Soleur. Le bus et le bâtiment ont été fortement endommagés. On ignore encore pourquoi le véhicule a quitté la station où il était immobilisé, a fait savoir la police soleuroise qui annonce ouvrir une enquête. C'est un mouvement de contestation qui a pris de l'ampleur durant les années 60 en Suisse. De plus en plus de jeunes choisissent de devenir objecteurs de conscience et refusent le service militaire. Ce phénomène, l'historien jurassien Niels Rebeté en a fait sa thèse de doctorat et son travail fait désormais l'objet d'une publication fraîchement sortie de presse aux éditions Alphil. L'ouvrage est intitulé « Au temps de l'objection ». Il raconte et décortique ce phénomène particulièrement fort en Suisse romande, Thomas Nagy.
8: Et ce n'est pas un hasard si le nombre d'objecteurs de conscience augmente significativement à partir des années 1960. Cette décennie qui voit émerger plusieurs changements au sein de la société et qui est aussi une période de contestation très forte des pouvoirs de domination et de certaines institutions. Elle voit aussi la naissance de groupes militants de défense des objecteurs. L'historien Niels Rebeté.
9: En Suisse, c'est le cas depuis 1963. Avec la création d'une section suisse de l'Internationale des résistants à la guerre, donc une organisation internationale qui a des branches dans plusieurs pays et qui soutient les objecteurs et puis qui défend l'objection au service militaire.
8: Luc Riondel a fait partie de ces objecteurs de conscience. Le Brun Trutin a passé son recrutement durant les années 70 et pour lui, il n'était pas question de faire l'armée.
10: Moi, je n'étais pas du tout contre l'idée qu'à 20 ans, on mobilise les jeunes pour faire quelque chose pour la communauté, mais l'armée... Je trouvais ça délirant. Et puis, c'était vraiment une période où il y avait un combat très fort pour arriver à obtenir le service civil qui est arrivé, je ne sais pas exactement combien de temps après, mais il a encore fallu un bout de temps. Mais on était déjà très dans ce combat qui est très symbolisé par ce slogan « Non à l'armée, non à la prison ». Non, ça n'a pas été une décision difficile à prendre. J'avais mon propre frère qui avait objecté 5 ans avant. Tout le monde ne le faisait pas pour autant, mais enfin, c'était... Pour moi, c'est une évidence, quoi.
8: Refuser de faire son service militaire à l'époque n'était pas sans conséquence. Cette décision déclenchait une procédure judiciaire parfois longue et très intrusive, comme l'explique Nils Rebeté.
9: Les acteurs de la procédure vont chercher énormément d'informations sur eux, jusqu'à leur vie privée et intime. Pendant le procès, souvent, leurs motifs sont réinterprétés par la justice militaire et ils se sentent souvent délégitimés ou pas entendus. Puis ensuite, en termes de peine de prison, pour les objecteurs qui sont considérés comme réfractaires, donc qui n'ont pas de motif jugé honorable, religieux ou éthique, ces objecteurs-là, ils font environ 4 à 8 mois de prison.
8: Et si l'objection était plus forte en Suisse romande que dans le reste du pays, le canton du Jura présentait lui aussi un cas particulier en pleine lutte pour l'indépendance. L'objection est aussi devenue un instrument politique, comme l'explique Nils Rebeté.
9: Ils s'appellent eux-mêmes des objecteurs patriotes. Ça démarre surtout à partir de la fin des années 60, avec une série d'actions collectives publiques, de dépôts de pactage militaire dans des endroits stratégiques. Et en fait, c'est un moyen pour les séparatistes de médiatiser leur cause en montrant qu'ils sont opposés au Jura occupé, comme ils disent. Un élément qui est aussi intéressant dans le cas jurassien, c'est qu'il y a aussi des officiers qui déclarent refuser de servir en raison de l'occupation du canton du Jura par le canton de Berne, dans la rhétorique de l'époque.
8: Jean-Claude Sanglard faisait partie de ces objecteurs patriotes, membres du groupe Bélier. Il a cependant été contraint de faire son service militaire en 1967 en raison de sa situation familiale, puisque son père, tailleur indépendant à Cornoles, confectionnait des tenues de sortie pour l'armée suisse.
11: Pour ne pas nuire à la profession des parents, puis au statut de la famille, je me suis senti contraint de suivre le cursus militaire qui nous est imposé.
12: Parce que finalement, si vous aviez choisi de refuser de faire l'armée, ça aurait pu causer des problèmes à votre père et à son activité, quoi.
11: Oui, exactement. C'était pas une décision difficile à prendre. Ça coulait de source que je devais pas mettre mes parents en difficulté, parce que pas mal de personnes à travers le village regardaient nos activités de militantisme et puis exerçaient une certaine pression, très discrète, mais dont j'avais compris immédiatement le danger.
2: Voilà, l'ouvrage de Nils Rebeté, Au temps de l'objection, publié aux éditions Alphil, est disponible en librairie. Le risque de propagation de la peste porcine africaine en Suisse est élevé, alors que le nombre de cas chez les porcs domestiques était en baisse depuis des années en Europe. Un nouveau foyer est apparu en Italie, dans les régions où les populations de sangliers sont touchées par cette maladie. La transmission aux porcs d'élevage est possible à tout moment, écrit l'Office fédéral de la sécurité alimentaire et des affaires vétérinaires dans son dernier bulletin. L'OSAF qui déconseille vivement d'importer en Suisse de la viande de porc ou de sangliers provenant des zones touchées. Enfin, Donald Trump a quitté la Chine avant de repartir de Pékin. Ce matin, il a assuré avoir décroché des accords commerciaux fantastiques lors d'un sommet avec Xi Jinping de 2 jours à Pékin. Le président américain a affirmé avoir reçu une offre d'aide chinoise pour débloquer le détroit d'Ormuz. À côté de lui, son homologue chinois a salué l'établissement entre les deux puissances rivales d'une nouvelle relation de stabilité stratégique constructive. Il est 12h28 sur RGB, la fin de ce rendez-vous d'information. Je vous souhaite une très belle après-midi.
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13: Bienvenue dans votre matinale, celle qui vous tire du lit avec le sourire, café chaud, et le café chaud qui fait du bien vu la température en ce moment, et croissant à portée de main. On démarre ensemble cette journée de vendredi de l'Ascension sur RJB, et chez nous, pas question de faire le pont. À 6h20, comme d'habitude, place au son qui réveille, le titre parfait pour sortir du mode veille et attaquer cette journée de vendredi du bon pied. Côté musique, on vous a préparé une belle playlist avec notamment Lady Gaga, Queen, Dua Lipa et Luis Capaldi dans un instant qui arrive. Alors que vous soyez en week-end prolongé ou parmi les courageux qui prennent la route du travail ce matin, on est là avec vous jusqu'à 9h. La matinale, c'est parti.

0: Léa avec son titre Somsay sur RJB.
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0: Et on continue, vous continuez gentiment mais sûrement vos investigations pour essayer de décrocher cette cagnotte qui grimpe gentiment, gentiment. 290 francs à tenter de remporter tout à l'heure, ce sera juste après les informations de 7h, avec ce fameux son mystère que vous avez toujours pas réussi à trouver. Alors on sait plusieurs choses, on sait que ce n'est pas une machine à écrire, que ce n'est pas du papier attrape-mouche, que ce n'est pas tailler des arbres, écraser de l'ail avec un couteau non plus, ou encore frotter une brosse à dents sur un micro. Ce qu'on connaît en revanche, c'est que ça s'utilise avec une main, que c'est une matière naturelle et que c'est suspendu, mais pas forcément obligé. Information qui n'est pas forcément des plus utiles, mais comme ça, vous le savez. Alors du coup, je vous propose qu'on se réécoute ce son, comme ça vous avez encore une petite heure pour investiguer et tenter de décrocher cette cagnotte. C'est pas facile, on le sait. Vous continuez vos investigations, on jouera ensemble après les informations de 7h. Et profitez-en, jetez-vous sur votre téléphone parce que ben, c'est l'Ascension, c'est le week-end. Il y a peut-être pas mal de gens qui sont sur le dossier, mais qui sont au week-end prolongé, qui ne seront pas là ce matin. L'occasion pour vous de tenter donc tout à l'heure de décrocher cette cagnotte qui s'élève ce matin à 290 francs. 6h21 sur RJB en compagnie du groupe Summer.
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0: Ce matin, avec le son qui réveille, on démarre fort avec Muse et son titre Supremacy. Un morceau puissant, presque cinématographique, porté par la voix incroyable de Matt Bellamy et une ambiance digne d'un générique de James Bond sorti en 2012. C'est le réveil parfait pour attaquer cette journée avec énergie. Et on remercie Jean de Saint-Imier qui nous propose donc ce titre ce matin. De quoi encourager ceux qui, comme nous, travaillent en ce vendredi de l'Ascension.

Muse Supremacy, le titre, le son qui réveille de ce vendredi matin. On remercie Jean de Saint-Imier qui nous a proposé ce titre. Et si vous aussi, vous avez envie de nous proposer votre son qui réveille, peu importe le style, hein, vous pouvez directement nous écrire sur WhatsApp au 079 689 2020. In the Air Tonight, le titre de Phil Collins, une chanson qui a été maintes et maintes fois reprise. J'ai découvert dernièrement une reprise assez intéressante du groupe Sons of Legion, que je vous invite à aller découvrir sur les plateformes de musique. Vraiment une reprise très très réussie de cet énorme succès signé Phil Collins. Et en ce vendredi de l'Ascension, si vous avez envie de nous partager un petit peu ce que vous avez prévu pour ce week-end prolongé, n'hésitez pas à le faire directement sur WhatsApp au 079 689 2020. Ça nous fait toujours plaisir de lire vos messages. 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

0: Born in the USA, le titre de Bruce Springsteen, que beaucoup de gens pensaient à sa sortie que c'était une chanson patriotique, mais pas du tout. Si vous écoutez bien les paroles, Bruce Springsteen critique ouvertement son pays. Et il continue à le faire, puisqu'il a sorti en début d'année une chanson qui revenait sur les événements de Minneapolis, où il ne se gêne pas de dire ce qu'il pense. La suite en musique, ce sera avec The Weeknd et Daft Punk pour nous emmener gentiment vers le journal de 7h. Et on vous souhaite un très bon long week-end pour ceux qui font le pont, et beaucoup de courage à ceux qui partent travailler en ce vendredi de l'Ascension. C'est la matinale et on est ensemble jusqu'à 9h.
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0: Dans la suite de cette matinale, on va jouer ensemble, comme tous les jours, au son mystère dans quelques minutes, avec 290 francs, dans la cagnotte pour celui ou celle qui le trouvera peut-être demain. Vous continuez vos investigations. Place également à Contrôle K à 7h35, qui nous expliquera que ChatGPT n'est pas le meilleur conseiller médical, surtout en cas d'urgence. On découvrira ça avec Stéphane Corps, spécialiste des questions numériques. Et puis bien sûr toute la musique que vous aimez pour vous accompagner dans ce vendredi de l'Ascension. On vous souhaite beaucoup de courage si vous partez travailler, et un très bon week-end si vous faites le pont.
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0: Alors pour ceux qui ne font pas le pont, qui sont debout tout simplement déjà maintenant, on va continuer nos investigations avec 290 francs dans la cagnotte ce matin à tenter de décrocher si vous trouvez ce fameux son mystère que je vous repasse tout de suite. Ça fait un petit moment qu'on le recherche, ce son mystère. Il y aura peut-être un petit peu moins de monde pour jouer ce matin, donc tentez votre chance. Vous m'appelez maintenant au 032 482 60 20 pour tenter, pour me proposer peut-être remporter les 290 francs qu'il y a dans la cagnotte ce matin. On sait que ce n'est pas une machine à écrire, du papier attrape-mouche, tailler des arbres également. On sait que ce n'est pas écraser de l'ail avec un couteau ou frotter une brosse à dents sur un micro. 032 482 60 20. On sent que c'est calme ce matin. N'hésitez pas à nous appeler pour tenter de décrocher 290 francs quand même dans la cagnotte. Ce qu'on sait en revanche aussi avec ce son mystère, on sait que ça s'utilise avec une main, que c'est une matière naturelle, et puis que c'est suspendu, mais ce n'est pas forcément obligé. Allez, dernière chance, 032 482 60 20 pour jouer avec moi et tenter de décrocher ces 290 francs dans la cagnotte. Je vous propose de vous repasser une dernière fois ce son pour tenter peut-être de vous éclairer. Ça fait un petit moment qu'on est dessus, 290 francs, mais on sent que c'est le week-end et qu'il y a moins de monde pour jouer avec nous. Ben tant pis, on va donc rajouter 10 francs dans la cagnotte, donc 300 francs, ce sera donc à tenter de décrocher. Ce sera donc lundi matin.

mars dans la matinale 7h26. Je ne sais pas si vous avez vu passer cette info, mais en Corée du Sud, il existe un vrai concours de sieste organisé le week-end dernier à Séoul. Le principe, il était très simple. Des participants qui se sont allongés dans un parc public et qui devaient dormir le plus paisiblement possible pendant 90 minutes. Les gagnants étaient départagés grâce à leur rythme cardiaque et leur stabilité pendant le sommeil. Une compétition qui serait très prise au sérieux dans un pays où l'on manque énormément de sommeil à cause du rythme de travail. Comme quoi, faire la sieste peut aussi devenir un sport. Alors j'ai envie de vous dire que si vous êtes en week-end, bonne séance de sport.

0: Le King of Pop, Michael Jackson, avec son titre Smooth Criminal. La suite, c'est avec Control K qui nous explique que ChatGPT n'est pas le meilleur conseiller médical, surtout en cas d'urgence.
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2: D'après une récente étude, ChatGPT ne serait pas le meilleur conseiller médical, surtout lors des urgences médicales, vu qu'il se tromperait une fois sur deux. Stéphane Corr, vous êtes spécialiste des questions numériques et formateur. Est-ce que vous pouvez nous en dire plus ?
3: Oui, alors cette étude qui a été publiée dans Nature Medicine, donc qui est une revue extrêmement sérieuse, les chercheurs ont testé 60 vignettes cliniques qui couvraient 21 spécialités avec 16 conditions et près d'un millier d'interactions. Et dans la majorité des cas, c'est-à-dire plus de 50%, ChatGPT Health, donc la version vraiment orientée médecine, a sous-trié en fait des véritables urgences médicales. Donc elle a mal orienté les gens par rapport à l'urgence de leur situation et la nécessité du traitement.
2: Et qu'est-ce que ça dit sur notre société, ça ?
3: Alors ça dit aussi que les gens cherchent des solutions par rapport à leurs problèmes de santé. On avait avant l'utilisation de Google, ce qui représentait des fois un peu un souci pour les médecins par rapport aux questions que les gens posaient ou aux symptômes tout d'un coup qu'ils associaient avec différents types de maladies qui n'étaient peut-être pas du tout corrélés à ces symptômes et la masse de traitements d'informations. Mais ça dit aussi que finalement, quand on se sent mal, il est compliqué de trouver des solutions à court terme. Donc, on nous dit qu'il ne faut pas aller aux urgences, quel que soit le ressenti, il faudrait être qualifié pour pouvoir dire à ce moment-là, je peux ou je ne peux pas aller aux urgences. Et puis, si on veut avoir accès à un médecin généraliste, c'est aussi extrêmement compliqué et coûteux, alors qu'il y a une forte pression pour réduire les coûts des systèmes d'assurance.
2: Et du coup, quelles sont les solutions pour vous ?
3: Alors pour moi, la Chine a peut-être ouvert la porte sur une solution parce qu'elle expérimente à grande échelle une nouvelle forme de médecine de proximité. Donc il y a des kiosques médicaux automatisés qui ont été répartis dans différents lieux que les gens fréquentent et ça permet de réaliser un diagnostic de base, d'orienter les patients sans consultation physique immédiate avec un médecin. L'utilisateur, il rentre dans une cabine, il renseigne des symptômes, effectue quelques mesures grâce aux capteurs qui sont présents dans cette cabine, que ce soit pression artérielle, température, fréquence cardiaque, niveau d'oxygène. Et puis ensuite, le système évalue grâce à l'intelligence artificielle les éventuels symptômes et réalités ou corrélations avec un problème de santé réel et aiguille soit la personne chez un médecin, soit aux urgences, soit à la pharmacie pour avoir une ordonnance pour certains médicaments. Donc il ne s'agit pas juste de l'intelligence artificielle sur laquelle on va énumérer des symptômes de manière subjective, mais il s'agit de mesures, de constantes liées à le fonctionnement de notre organisme qui sont corrélées avec ces symptômes. Donc on a quelque chose qui est beaucoup plus poussé et je trouve que c'est vraiment intéressant pour dégorger non seulement les urgences, mais aussi diminuer les coûts de la santé par des diagnostics peut-être un peu plus avérés. Et il ne faut pas oublier non plus qu'il existe au niveau des hôpitaux universitaires de Genève, les HUG, le chatbot Confiance qui lui est préconfiguré pour répondre au mieux par rapport à des symptômes ressentis.
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0: Dernière heure ensemble ce matin, restez bien avec nous puisque dans Quoi de Neuf, on s'écoutera une nouveauté signée des Papis du Rock. Ils ont tous passé les 80 balais, mais ils continuent à nous offrir du bon son. Il s'agit bien sûr des Rolling Stones avec un nouveau titre à découvrir, ce sera d'ici quelques minutes. Et puis bien sûr le retour du mot mystère comme chaque vendredi, 250 francs à gagner ce mois. Pour ça, il faudra tenter de battre les 7 points réalisés par Anthony la semaine dernière. Rendez-vous à 8h45. C'est la matinale jusqu'à 9h et c'est un plaisir de vous accompagner en ce vendredi matin.
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0: On savait que les Stones étaient en studio pour la confession de Foreign Tongues, leur nouvel album. Et on a le premier extrait autour de la chanson dévoilée. On connaît aussi la pochette du 25e album studio, dont la date de sortie est agendée au 10 juillet. Il s'agit d'un mélange des trois têtes, des têtes des trois membres du groupe en style dessin un peu grossier, avec le front du premier, les yeux du second et la bouche du dernier. Si vous êtes fan je pense que vous allez vite les reconnaître. C'est assez spécial et ça fera son effet chez les disquaires et on marquera aussi vite la pochette hein, dans les playlists. Mais côté musique, on a donc le premier extrait de ce disque avec In The Stars, un titre qui suit très bien la lignée des Rolling Stones avec des bons gros coups de guitare. Une entrée en matière très intéressante avant de pouvoir déguster les 13 autres chansons de l'album. Voici tout de suite In The Stars, le nouveau single des Rolling Stones.

0: Quand on vous dit qu'ils ont la pêche encore à passer 80 balais, les Rolling Stones, avec cet extrait In the Stars de leur nouvel album qui sortira cet été, le 10 juillet plus précisément. Et je reçois un message de Marc actuellement, qui a priori doit être fan des Rolling Stones, parce qu'il nous dit, mais il y a aussi un deuxième extrait qui est sorti également. Et ben tiens, je vous propose qu'on se l'écoute lundi, ce deuxième extrait tiré de ce futur album des Rolling Stones. Promis, on le passera à un moment donné.
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0: Et comme chaque vendredi, on joue ensemble au mot mystère. Et ce matin, pour jouer avec nous, on a Aurélie. Bonjour.
2: Bonjour.
0: Comment ça va, Aurélie?
2: Bah, ça va bien.
0: Vous passez un bon week-end, vous faites le pont?
2: Oui, je fais le pont.
0: Vous faites le pont, mais vous êtes déjà debout pour jouer avec nous au mot mystère. Oui. Vous savez, vous connaissez le principe, il y a 250 francs à gagner ce mois, mais pour ça, il faudra battre les 7 points réalisés par Anthony, pardon, la semaine passée. Mais avant toute chose, chose cruciale, c'est qu'il faut choisir votre binôme. Aurélie, et j'ai deux personnes autour de moi. Il n'y a pas grand monde dans les studios ce matin. Beaucoup de collègues qui font le pont également, mais on a la crème de la crème avec nous. Dimitri d'un côté, Alexandre de l'autre. Qui c'est que vous choisissez?
2: Je vais prendre Dimitri.
0: Alors Dimitri, il a été choisi. Dimitri, est-ce que vous êtes prêt?
3: Je suis prêt, bonjour.
0: Aurélie, vous êtes prête?
2: Bonjour. Oui, prête.
0: Alors, vous avez une minute pour découvrir un maximum de mots. N'hésitez pas à passer si vous avez des doutes.
2: Oui.
0: On y va.
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3: Quand on va au lit le soir, on a une couette et un...
2: Un oreiller.
3: Un autre mot?
2: Un duvet.
3: Autre mot? On pose la tête dessus.
2: Un matelas.
3: C'est un oreiller.
2: Un oreiller, un coussin.
3: Exact. On peut fumer des cigarettes ou plus gros?
2: Des cigares.
3: Quand
2: on pipe, une pipe.
3: Non, c'est bon. Quand on se marie, après, souvent, certains couples...
2: Voyage de noces.
3: Ouais, non, alors, ouais, je pensais plus négatif.
2: Ah, divorce.
3: Exact. L'été, on a pas mal de ce petit animal qui vient nous embêter la nuit,
2: moustique.
3: La journée.
2: Moustique.
3: C'est aussi petit, mais c'est pas... Surtout dans notre région.
2: Mouche.
3: Voilà.
2: Passe.
3: Qu'est-ce qu'on met dans la voiture? Pour alimenter la voiture?
2: Dans la voiture.
3: L'essence. Les malfrats, on les met dans.
0: C'est fini, mais c'est pas mal quand même. Hein, pas mal quand même, Dimitri, je vous sentais un petit peu.
3: C'est ma première. Hein.
0: C'était la première à Dimitri, c'est pas évident. Aurélie, je pense que vous aviez déjà joué, non?
2: Oui, j'ai déjà joué, puis j'adore le jeu du tabou, ça ressemble un peu à ça, entre amis, on fait souvent ça.
0: Bon, Aurélie, j'ai une bonne nouvelle, vous avez quand même fait 5 points, hein, c'est pas mal quand même. Hein.
3: C'est déjà bien.
0: On peut féliciter Dimitri, hein, c'était sa première, c'est pas évident aussi pour nous, mais ça sera malheureusement pas suffisant pour remporter les 250 francs ce mois, hein, vu qu'Anthony avait réalisé 7 points la semaine dernière. Mais Aurélie, on vous remercie d'avoir participé. Et puis,
2: merci à vous.
0: Et puis on vous souhaite un tout bon week-end. Profitez bien.
2: Oui, pareillement. Bonne journée.
0: Bientôt. Au revoir.

0: Justin Wellington et Small Jam, ce titre Aiko Aiko pour nous accompagner sur ce début de journée qu'on vous souhaite excellent.
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2: On se branche sur le canal de notre son mystère à 6h11 dans la matinale pour une semaine légèrement raccourcie. On a 250 francs de cadeaux à vous offrir ce matin. Vous aurez à faire vos propositions de réponse un petit peu après les infos de 7h. Pour tout de suite, on écoute ce bruit que vous devez deviner.
0: Vous avez certainement cogité pendant tout le week-end, vous avez posé des questions à gauche, à droite, vous avez tendu l'oreille sur un peu tout ce qu'on pouvait faire comme bruit autour de vous. Vous avez certainement des propositions à nous faire. Elles arriveront dans la suite de matinée, sûr et certain, sur les alentours de 7h10, juste après les infos. Et puis sinon, peut-être qu'à un autre moment, le son mystère pourrait ressortir de sa cachette pour essayer de vous lâcher de ces 260 francs. D'ici là, on peut vous rappeler que ce n'est pas le fait de taper dans une piñata, ce n'est pas non plus le fait de faire défiler les pages d'un livre avec le doigt, ce n'est pas le bruit quand on écrase des gousses d'ail avec un gros couteau et ce n'est pas non plus le bruit d'une voiture qu'on ouvre, ni même d'un rideau à lamelles. Donc à vous de continuer ces investigations et de venir tenter votre chance dans la suite de ce lundi matin.
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0: Beautiful Day, c'était YouTube tout à l'heure. Il y a Charlotte Cardin qui passe dire coucou. Tant pis pour elle.
1: Ce titre, tant pis pour elle, donc, histoire de nous accompagner dans la suite de ce lundi matin qui va aussi passer par les journaux à 6h45. On tournera les pages pour notamment retenir ce manque de psychologues pour les jeunes. Nous allons également avoir ce son mystère qui va pouvoir vous offrir 260 francs de cadeaux. Ce sera peut-être à vous donc sur les alentours de 7h10. La nouveauté musicale signée Charlie XCX, c'est prévu pour 8h15 également. D'autres belles choses à faire dans cette matinée, restez avec nous. On est là jusqu'à 9h, mais là, il n'est que 6h17.

0: Vous écoutiez Charlotte Cardin à l'instant. On vous souhaite une très belle matinée.
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2: Il est 6h passé de 21 minutes tout juste, le moment d'entrer dans vos playlists, de s'intéresser à ces chansons qui vous font du bien de bon matin, celles qui vous mettent la patate pour vous lancer dans la journée. Et là aujourd'hui dans la semaine, vous pouvez d'ailleurs toujours nous faire vos propositions via un WhatsApp sur le numéro de la radio, donc 079 689 20 20. Aujourd'hui on part dans la playlist de Valérie de Reconvilliers. Elle, de bon matin, comme maintenant, eh bien, elle aime les Cowboys Fringants.

0: Et on remercie Valérie de Reconvilier pour cette suggestion musicale de bon matin. Elle nous avait demandé de passer les étoiles filantes des Cowboys Fringants. Eh bien, c'est chose faite. Et vous aussi, vous pouvez faire vos propositions de titres. Ça passe par notre WhatsApp au 079 689 2020.
1: N'hésitez pas à nous partager ces chansons, on aime ça. On aime découvrir, faire découvrir également autour de nous. Et on peut le faire de manière très simple tous les matins ensemble du lundi au vendredi.

0: Wake Me Up, c'était Aloe Black.
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2: On vous invite sur notre site rjb.ch pour revivre des événements qui sont déroulés dernièrement dans la région. Nous avions notamment fin de semaine passée nos portes ouvertes. Vous avez été nombreux à vous inscrire pour venir découvrir notre univers, pour venir vous balader dans les studios et pour en connaître plus sur nos beaux métiers. Vous pouvez aller revivre tout ça donc en images avec les photos de Dimitri Montanaro sur notre site rjb.ch. Et puis sinon, hier, nous étions également sur les routes pour vous offrir des fleurs, des chocolats et passer de bons moments avec vous à l'occasion de la fête des mères. Vous allez aussi retrouver ces photos à direction notre site dans les galeries photos.

0: Un trio pour ce titre Linon, c'était Major Lazer, Me et DJ Snake à l'instant.
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2: Le tissage du vivant, c'est Diana, le nom d'une exposition à Bienne qui présente le travail de Dominique Bartel.
0: La jeune photographe, lauréate de la deuxième enquête photographique Jura-Bernois, a mené de septembre 2024 à décembre 2025 un projet artistique auprès d'éleveurs et d'éleveuses ovins de la région. Objectif, mettre en lumière un territoire façonné par une longue histoire de relations entre humains, animaux et paysages. À l'occasion d'une journée de travail avec des moutons dans un pâturage à Sonsbeau, nous sommes allés à sa rencontre. Reportage.
3: Je m'appelle Dominique Partez et je suis photographe. J'avais déjà travaillé sur les moutons avant de postuler pour ce projet. Et au tout début, ça m'a intéressée à cause du tricot et du crochet. Enfin, parce que je trouvais intéressant un peu de retracer de où vient cette laine, cette matière. Donc je me suis intéressée aux moutons. Après, quand j'ai vu l'appel à projet, je me suis dit que ce serait parfait de continuer ce projet dans ce cadre-là.
4: Il faut les sortir pour faire des photos.
3: J'aimerais bien d'abord faire juste des photos de la baraque.
4: Oui.
3: Et ensuite, ce serait cool de les sortir. Ouais.
4: Voilà, ben on fait comme ça.
3: Pour moi, prendre des photos, c'est aussi attendre, savoir réagir à une situation. C'est moi qui dois me déplacer, c'est pas le mouton qui va se déplacer pour moi. Donc ouais, je trouve assez intéressant cette flexibilité que ça demande aussi de ma part. Ce serait possible que je rentre dans la cabane pour faire des photos ?
4: Dans la cabane ?
3: C'est pas idéal.
4: Oh, vous pouvez rentrer. Mais... Okay. Aucun problème.
3: Super.
4: Aucun problème.
3: Ok. En fait, j'aimerais poser peut-être une caméra par terre. C'est juste une petite caméra qui filme en 360 degrés pour essayer de s'approcher un peu de la vision des moutons même. Parce que j'ai lu qu'en fait, ils avaient une vision de 320 degrés, donc beaucoup plus que nous. Et je trouve intéressant d'essayer de me mettre à leur place à travers un point de vue ou ouais, la photo, les moyens de la photographie. Finalement, je parle des moutons, mais c'est pour parler des humains, parce que c'est un animal qui a été domestiqué, puis je dois passer par les humains pour avoir contact avec les moutons. Et finalement, je trouve que les moutons dans la région, ça dresse aussi un portrait des personnes qui habitent dans la région. On pourrait presque dire que c'est aussi un projet qui parle des humains, mais sans en parler directement. Donc là, c'est la fin du film.
2: Mais c'était super. C'était surtout un reportage de Régis Meria dans un pâturage à Sonsbeau avec la photographe Dominique Bartels, lauréate de la deuxième enquête photographique Jura-Bernois pour son projet artistique auprès d'éleveurs et d'éleveuses ovins de la région.
0: Vernis samedi, l'exposition Le tissage du vivant qui présente son travail dans le cadre des journées photographiques de Bienne est à voir jusqu'au 30 mai.
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0: Die with a smile, Lady Gaga et Bruno Mars pour nous aider dans la création de ce début de journée.
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2: On fait un point sur notre enquête autour de notre son mystère. On a eu beaucoup de chouettes propositions. Certaines pouvaient se rapprocher de la vraie origine de notre bruit, d'autres pas du tout. À vous de faire de l'ordre là-dedans pour tenter de toucher ces 260 francs de cadeaux. Écoutez bien cette chose qui fait du bruit.
0: Vous avez fait beaucoup de propositions, parmi lesquelles ouvrir des rouleaux attrape-mouches, l'exploitation.

0: Vous. Avant d'y arriver, vous allez même peut-être pouvoir gagner un bonus autour de notre son mystère. Pour ça, il faudra répondre juste à notre question du jour. Et pour choisir cette question, le hasard total, qui vient de vous ? Donnez-nous un chiffre entre 1 et 5, s'il vous plaît.
1: 5.
0: La cinquième, eh ben c'est celle-ci, voilà. Qui a écrit Roméo et Juliette ?
1: Aucune idée.
0: Ok, pas du tout, on n'essaye pas un truc au cas où. Non.
1: Oh, Alexandre Dumas.
0: Ah, ok, c'est essayé comme ça. Ah bah c'était pas le bon test. C'était un autre. C'est William Shakespeare qui a écrit cette magnifique pièce. Bon, pas de bonus aujourd'hui, c'est pas grave. Ça vous permet quand même de pouvoir nous donner votre origine du son mystère. Donc selon vous, pour 260 francs ce matin, notre son mystère c'est quoi ?
1: Alors, il me semblerait que c'est quelqu'un qui brasse des cartes. Mélanger les cartes sur la table.
0: Vous êtes un grand yasseur, hein ?
1: Ah, pas grand, mais c'est comment ils font ?
0: Dès qu'il y a moyen, on se fait un petit yass volontiers. Malheureusement, c'est pas ça. C'est pas cette réponse-là, mais bien essayé. Merci beaucoup.
1: Merci, bonne journée.
0: Au revoir. Allez, 032 482 60 20, c'est votre possibilité de gagner peut-être 260 francs ce lundi.
2: Vous êtes en direct avec nous, bonjour.
3: Oui, bonjour.
2: Comment allez-vous ?
3: Ça va pas mal.
2: Bah, super. Alors, pour vous, ça pourrait être quoi ce son mystère en gardant bien en tête que ce ne sont pas des cartes que l'on mélange, des cartes de Yass ?
3: Alors, moi j'ai pensé que ça pouvait être peut-être ton... Et avec la petite ramassoire et la balayette, et puis quand on la secoue à l'intérieur de la poubelle, on tape avec la balayette sur la ramassoire.
2: Alors, j'ai juste pas compris le début de votre réponse, parce que ça a un tout petit peu coupé. Est-ce que vous pouvez nous la répéter, s'il vous plaît ?
3: Oui, quand on ramasse du chenil avec la ramassoire par terre, avec la petite balayette, et puis au moment où on secoue tout ça à l'intérieur de la poubelle.
2: D'accord, ok, ça marche. Alors, on va garder, noter votre proposition, mais ce n'est pas la bonne, ce n'est pas celle de notre son mystère. D'accord. Merci beaucoup, en tout cas. On vous souhaite une toute belle journée.
3: Merci, bonne journée à vous aussi.
0: Au revoir. Bon, mais on a fait de l'avance quand même, c'est notre avantage de ce matin. 260 francs toujours pour ce lundi, peut-être 10 francs plus demain dans la cagnotte.
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0: Une atmosphère onirique et poétique planait samedi soir sous l'imposant clocher de l'église du Pascard à Bienne. Les rêves d'Hayao Miyazaki, c'est le nom du concert qui était proposé par l'ensemble Horizon.
2: Le groupe musical interprétait quelques grands thèmes tirés de la filmographie du célèbre maître de l'animation japonaise comme Mon voisin Totoro, Le voyage de Chihiro ou encore Le château ambulant. Régis Meria est allé s'imprégner de l'ambiance.

0: Ils sont cinq musiciens qui revisitent les musiques des célèbres films d'Hayao Miyazaki. À la baguette, personne, puisque l'ensemble Horizon joue sans chef d'orchestre avec une volonté assumée, rendre la musique classique plus vivante, plus accessible et surtout moins codifiée.
1: C'est voulu, on joue sans chef d'orchestre, alors c'est plus compliqué, mais je pense que ça crée une fusion aussi qui est beaucoup plus intéressante pour les musiciens, ça les met plus en valeur, chacun a une grosse responsabilité, et puis je pense que pour le public, il y a quelque chose de fort aussi de voir un groupe qui vit comme ça ensemble.
0: À l'origine du projet, Camille Quinton, flûtiste et co-directrice artistique de l'ensemble. Son objectif, mélanger musique classique et pop culture.
1: On fait tout ce qui nous passe par la tête. Et donc on va dire, j'aimerais faire un blind test avec que de la culture pop. J'aimerais faire un concert Ghibli, petit effectif. Donc voilà, ça c'est toutes les choses, on va dire, de création artistique, c'est le rôle du directeur artistique.
0: Si l'univers des studios Ghibli s'est imposé auprès du grand public, c'est aussi grâce à la musique de Joe Hisaishi, compositeur japonais emblématique de la plupart.

0: plupart des œuvres de Miyazaki. Des mélodies pensées pour le cinéma, mais qui continuent à raconter quelque chose, même sans les images, de manière un peu différente.
1: Je pense qu'on se l'approprie plus quand il n'y a pas les images. Moi, les images, elles ne me quittent pas. J'ai vraiment ces traits de peinture, d'aquarelle. Les couleurs, chez Miyazaki, ça me bouleverse. Et en fait, quand je joue, j'ai ces couleurs. Je n'ai pas la scène. Quelquefois, j'ai la scène dans ces moments grandioses où je me dis « Oh oui, là, c'est ça qui se passe !» Mais par contre, quand on le joue sans le film, en fait, il n'est plus question de l'histoire telle qu'elle a été montrée, mais de comment nous, finalement, on a ressenti l'histoire. Et en plus, dans une réadaptation qui ne sonne pas tout à fait comme l'original, je crois qu'il y a vraiment un truc de... Juste, j'ai envie de vous jouer comme moi je le ressens.
0: Avec ce genre de proposition, l'ensemble Horizon cherche aussi à attirer un public qui ne pousserait peut-être jamais les portes d'un concert classique traditionnel. Car pour Camille Quinton, la frontière entre pop culture et musique classique n'a plus vraiment de sens aujourd'hui.
1: Pour nous, c'était vraiment important de décloisonner. C'est important pour nous de ne pas s'habiller trop classique non plus. Il faut que le public s'identifie à la musique classique et que voit qu'en fait, les musiciens classiques, on est des gens normaux et comme eux. Et qu'en fait... La musique classique, c'est pas que Mozart et Beethoven, c'est aussi Ghibli, c'est aussi les musiques de films, c'est aussi les musiques de jeux vidéo. Il y a des bandes originales symphoniques extraordinaires dans tout ce répertoire-là. C'est vraiment très très riche. Ghibli, je pense qu'il n'a pas à pâlir face à du Debussy ou du Ravel, par exemple.
0: Entre cinéma d'animation, jeux vidéo et répertoire symphonique, l'ensemble Horizon revendique donc une musique classique plus libre et surtout beaucoup plus proche du public. Une approche que ce dernier semble plutôt apprécier.
2: Voilà, c'était un sujet de Régis Meria qui revenait sur le concert Les Rêves d'Hayao Miyazaki proposé par l'ensemble Horizon. C'était samedi à l'église du Pascard à Bienne. À noter que la soirée a rassemblé 250 personnes.

0: C'était Pink pour accompagner ce lundi matin avec What About Us. On est ensemble encore jusqu'à 9h.
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0: Aerosmith pour nous aider à construire ce lundi matin avec Crazy.
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2: Est-ce que vous êtes bonne en cuisine, Diana? J'ai une petite idée, hein, parce qu'on a déjà pu goûter 2-3 trucs.
0: Je dirais que je suis dans la moyenne.
2: C'est la bonne réponse de Suisse. Ouais, je suis pas forte, mais je suis pas nulle non plus. Vous préférez faire quoi en cuisine, vous? C'est plutôt salé, plutôt sucré, plutôt les apéros, les desserts?
0: Alors, plutôt salé, ouais. Je suis pas grande pâtissière.
2: Bon, bah, ce sera pas pour vous, en tout cas, ce qui se trame dans les couloirs là, de la radio. 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
1: Les informations, Estelle Herman, bonsoir.
2: Bonsoir. La population du quartier du Débarcadère en a ras-le-bol. Les week-ends d'été, lors d'événements, il est encombré par le trafic. Pour y remédier, la ville de Bienne a demandé l'avis des concernés. À Bienne, la 35e fête fédérale de musique bat son plein et prévoit d'accueillir plus de 100 000 visiteurs. Et en plus des fanfares, brass band et harmonie, la musique militaire bat aussi la mesure dans les rues de la cité célandaise. Lors du premier affrontement approche, le championnat du monde de hockey sur glace en Suisse a commencé cet après-midi. Notre pays se mesurera aux États-Unis dès 20h20. Côté météo, demain le ciel sera chargé en matinée. Quelques pluies intermittentes sont prévues. Dimanche, le temps restera globalement assez ensoleillé malgré des passages nuageux. Le quartier du Débarcadère est bien trop encombré par le trafic. La ville de Bienne a justement mené un processus participatif avec la population du quartier en question. Pour imaginer au mieux ce qu'il faudrait mettre en place, les habitants ont été directement sondés. Les autorités mettront en œuvre dès cet été les premières mesures. Les détails de David Lapeyre, responsable de projet en matière de circulation en ville de Bienne.
3: On a eu environ une septantaine de personnes sur place et 50 personnes qui ont répondu au sondage par écrit. En fait, on n'a pas eu de consensus sur une seule mesure ou un seul schéma de circulation, mais plutôt une combinaison, une multitude de mesures. Ça pouvait être des mesures de signalisation, de contrôle du respect, de l'indication des parkings par exemple, bien de mesures temporaires lors de journées de forte affluence.
4: Quelles mesures du coup vont être mises en place pour limiter ce trafic indésirable dans le quartier du Débarcadère?
3: D'optimiser la signalisation en indiquant les possibilités de stationnement qui sont existantes. Là, ça va être des panneaux statiques, c'est-à-dire des panneaux avec l'indication parking et le nom du parking, avec le jalonnement en fait.
2: David Lapeyre répondait à Josette Sédou. À la fête fédérale de musique, les harmonies, brass band et fanfares civils ne sont pas les seuls à battre la mesure dans les rues et sur les scènes biennoises. La musique militaire est elle aussi présente depuis ce jeudi jusqu'à dimanche. Souvent considérée comme protocolaire et traditionnelle, Fabrice Reuse préfère la qualifier de performante, qualitative, sérieuse, mais aussi fort sympathique. Le major au centre de compétences de la musique militaire espère que l'image et la tendance de cette pratique évoluera. Fabrice Reuse.
5: Alors le rôle protocolaire, il sera toujours là, parce que quand vous avez des réceptions d'État, ce qui parle le plus, c'est peut-être quand Macron est venu il y a 2 ans, on est là, parce que tout le protocole à faire au niveau international, c'est en main des fanfares militaires. Et puis, on espère ouvrir le spectre par rapport au répertoire. C'est-à-dire que de ne pas jouer seulement des choses traditionnelles, c'est aussi notre rôle, hein, bien entendu, de maintenir un petit peu notre histoire musicale, mais d'apporter des choses plus modernes, plus récentes, composées par des Suisses, souvent, on essaye de faire ça, hein, ou des choses divertissantes au niveau du visuel. Si vous prenez un petit peu les tatous, Bâle ou bien Avenche, voire bien entendu Édimbourg, très célèbre, c'est au niveau militaire qu'on peut y aller, parce que c'est un entraînement spécifique, c'est des longues répétitions par cœur, avec des chorégraphies à faire, et là je pense qu'on est vraiment dans une scène musicale très ouverte.
2: Ça fait partie un peu des évolutions qu'a connu la musique militaire en Suisse.
5: Exactement. Donc, alors si on remonte à très loin, c'était militaire de par les signaux qu'il fallait faire, hein, parce qu'il n'y avait pas WhatsApp à l'époque. Hein, donc, les sonneries du trompettiste, ça indiquait à quelle heure fallait se lever, à quelle heure fallait manger, à quelle heure fallait rentrer, etc. Donc là, on remonte bien, bien loin. Les tambours, c'était un petit peu pour faire peur à l'ennemi. Il y a encore plein de signaux comme ça. Si on prend le Seigneur des Anneaux, par exemple, hein, vous avez tous ces tambours qui sèment la crainte dans les rangs. Et puis, bien sûr que ça s'est évolué. Et puis, comme on a la chance d'être dans un pays en paix, il faut qu'on s'oriente sur autre chose. Et c'est pour ça qu'on a rapidement développé plein d'autres manières de présenter la musique.
2: La 35e fête fédérale de musique se poursuit jusqu'à dimanche à Bienne. D'ailleurs, quand les Suisses refusaient de porter l'uniforme, prison, stigmatisation, procès militaire, pendant des décennies, refuser l'armée en Suisse pouvait coûter cher. Dans son livre « Autant de l'objection », l'historien jurassien Niels Rubete retrace l'histoire des objecteurs de conscience entre 1960 et 1996. À cette époque, les réfractaires devaient également subir le regard d'une société qui voyait d'un mauvais œil le refus de servir. Niels Rubete.
6: Tous les objecteurs le sentent ou connaissent ce stigmate social, mais ce n'est pas tellement un frein à l'objection. Donc, ce qui les motive est plus fort que ça. Et puis, surtout, ils trouvent pour beaucoup du soutien parmi leurs proches. Pas forcément dans la famille, par exemple, souvent les parents sont plutôt opposés, surtout les pères. Mais par contre, dans les amis ou les connaissances militantes, ou les jeunes avec lesquels on est en études ou en formation, et ces personnes-là sont plutôt un soutien. Donc ça contrebalance un peu le stigmate. Mais par contre, c'est clair que la majorité de la population suisse à ce moment-là désapprouve très fortement l'objection.
2: Luc Riondel était objecteur de conscience. Il a refusé le service militaire dans les années 1970. Il avoue ne pas avoir souffert du regard de la société.
7: Non, parce que j'étais dans un milieu quand même privilégié, dans un milieu majoritairement en accord avec ça. Puis, on était plutôt un peu des petits héros de faire le pas. Alors la génération d'avant, nos parents, ça leur posait quand même des questions, ouais, quand même, et, on a eu la guerre, tout ça, on sait jamais, les Russes, mais franchement, peu. Non, j'ai été peu confronté à ça, quoi.
2: Un dossier de Thomas Nagy, l'ouvrage de Niels Rubete, Autant de l'objection, publié aux éditions Alphil, est disponible en librairie. Philippe Etchebestos distillera ses conseils à Dricino. Le festival de musique de Courgenay sera un lieu de tournage pour Cauchemar en cuisine. Selon nos informations, M6 y réalisera un épisode de l'émission culinaire le vendredi 29 mai. Philippe Etchebestos profitera de sa présence sur scène le soir avec son groupe de rock Chef of the Gang, End the Gang, pour s'inviter dans un food truck. Le chef cuisinier montera dans le camion de Ma Poutine, une entreprise vaudoise spécialisée dans la confection de ce plat canadien. Ils sont venus par centaines venir faire bénir leurs animaux. À Bonfolle, les célébrations de la Saint-Fromond se sont tenues ce matin. L'évêque du diocèse, Mgr Félix Bure, présidait pour la première fois la cérémonie religieuse qui a lieu chaque année au lendemain de l'Ascension. Après la messe du matin, la procession s'est rendue jusqu'à la chapelle de Saint-Fromond dans la forêt. S'en est suivie la bénédiction des animaux, des vaches, des chiens, des chevaux, des tortues et même un alpaga était de la partie. Sa propriétaire Amélie Vala Flukiger de Courcelon est venue avec son jeune camélidé pour recevoir la bénédiction de l'évêque. Noélie Genra s'est mêlée à la foule des fidèles. Reportage.
8: Amélie, on est ici devant l'église de Bonfolle. La cérémonie vient de se terminer et vous êtes en compagnie de votre alpaga. Il s'appelle comment ?
9: Il s'appelle Coucou, il a 2 ans.
8: Et aujourd'hui, vous êtes venue pour le faire venir, c'est juste ?
9: Oui, c'est ça, pour le faire venir, avec les 2 petites chèvres aussi.
8: Là, maintenant, il se passe quoi ?
9: On va suivre la procession pour aller jusqu'à la chapelle de Saint-Fromond et bénir les animaux.
8: Alors, c'est parti.
9: Jusqu'à maintenant, tout se passe bien, il est sympa, il crache pas, donc c'est l'essentiel.
10: Voilà, nous allons maintenant lâcher les colombes, hein, les messagères auprès de Dieu. Alors, merci de laisser le passage libre pour cet envol. Vive la liberté en direction de Buis.
8: Bonjour, vous vous appelez comment ?
11: Paula de Zurich. C'est un événement très unique, je crois. Zurich, on ne connaît pas ça. Merci beaucoup pour cette tradition.
8: Vous vous attendiez à ça ?
11: L'originalité des animaux, il y a des chèvres, des limaces.
8: Et des alpagas aussi.
10: Maintenant, Mgr Félix va procéder à la bénédiction des animaux, alors que la chorale va chanter en l'honneur de Saint-Fromond.
8: Et est-ce qu'on ose vous demander une bénédiction particulière pour Coucou ?
12: Voilà. On bénit aussi les personnes. Amélie et Fibris. Voilà.
13: Merci beaucoup.
12: Merci. Voilà.
13: C'est merveilleux.
12: Ouais.
8: Monseigneur, d'après l'abbé Jean-Pierre Babé, de mémoire d'homme, c'est la première fois qu'un évêque du diocèse se déplace pour les célébrations de Saint-Fromond. Pourquoi avoir accepté l'invitation cette année ?
14: parce que j'aime les processions, j'aime les animaux, j'aime la nature, j'aime la création. Au niveau de la protection de notre terre et de l'environnement, je crois que c'est très important de prier au fur et à mesure du possible, vivre en union avec la nature, avec la création.
2: Un reportage de Noélie Jeannera. Une nouvelle plainte contre Patrick Bruel. L'animatrice Flavie Flamand a annoncé aujourd'hui porter plainte pour viol contre le chanteur français. Il aurait abusé d'elle lorsqu'elle était adolescente. Patrick Bruel a lui assuré ne lui avoir imposé aucun rapport sexuel. Environ 450 contacts de cas d'antivirus sont surveillés dans le monde. C'est ce que nous apprend aujourd'hui l'Organisation mondiale de la santé. De son côté, le navire MV Ondius est désormais attendu lundi aux Pays-Bas, selon son directeur général.
15: Il est 18h10.
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2: Jonas Vingegaard a frappé dès la première arrivée au sommet du Tour d'Italie cycliste. Favori pour la victoire finale, le Danois s'est imposé en solitaire au Blockhaus cet après-midi. Il a devancé sur la ligne l'Autrichien Félix Gall de 13 secondes au sommet de cette montée brutale des Abruzzes. Le Portugais Afonso Eulalio réussit à conserver la tunique rose du leader général. Le FC Bienne peut profiter d'un mal classé pour sécuriser sa place sur le podium de Promotion League de football. Les Célandais se déplacent sur le terrain de la réserve du Lausanne Sport ce soir à 19h en match avancé de la 32e journée. En cas de succès, les Biennois actuellement 3e reviendraient provisoirement à 3 points du 2e Brûle qui jouera demain. Dans 2 heures, la Suisse entre en lice dans son championnat du monde de hockey sur glace. Premier match face aux États-Unis, champion du monde en titre à 20h20 à Zurich pour un remake de la finale du dernier mondial. Un gros test d'entrée pour une équipe de Suisse qui rêve de décrocher son premier titre à la maison. Elle va devoir assumer le lourd costume d'un des favoris de la compétition. Le sélectionneur Yann Cadieux sait que les attentes sont grandes mais ne veut pas brûler les étapes.
16: L'objectif, c'est de donner notre meilleur et c'est de grandir en tant qu'équipe. On a eu quelques challenges dans les dernières semaines et maintenant, c'est vraiment de grandir jour après jour en tant qu'équipe, s'améliorer et être prêt pour la deuxième phase. Mais avant de parler de médaille, comme j'ai dit, il faut qu'on continue à rester dans le processus et contrôler ce qu'on peut contrôler. Et ça, c'est notre état d'esprit et notre mentalité de guerrier.
2: Face à la Suisse ce soir, une équipe américaine difficile à jauger malgré son statut de championne du monde et championne olympique. La seule grande star annoncée, l'attaquant de Florida, Matthew Tkachuk, ne sera pas là, mais est attendu ces prochains jours après être devenu papa. L'attaquant des USA, Matthew Olivier, participe lui à son premier mondial à 29 ans. Celui qui a grandi au Québec est déjà capitaine assistant. Matthew Olivier prévient qu'il faudra compter sur les États-Unis.
17: Il y a beaucoup de joueurs des Olympiques justement qui sont pas venus pour des raisons différentes. Malgré ça, ça reste que nous, on représente les États-Unis. Les championnats mondiaux, c'était la médaille d'or l'an passé. Les Olympiques, c'est la médaille d'or. Donc pour nous, il faut rester sur le premier podium puis défendre le titre.
18: Il y a toujours le cliché de dire les Américains, ils arrivent un peu à l'arrache, ils sont pas très bien préparés puis progressent au fil du tournoi. C'est le cas cette année aussi?
17: Oui, je pense que oui. On a beaucoup de joueurs qui viennent de différents calibres, différents niveaux d'âge aussi. Des joueurs qui sont encore au collège. Donc, c'est de devenir une équipe très rapidement puis d'être tous sur la même page.
2: États-Unis-Suisse, c'est ce soir à 20h20 à Zurich. Deux matchs ont débuté à 16h20. C'est ex-aequo 3-3 dans l'affrontement entre le Canada et la Suède. La Finlande mène l'Allemagne 2-0 pour le moment. Merci de nous avoir suivis pour cette nouvelle édition. Une très belle soirée à vous.
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19: Bienvenue dans votre matinale, celle qui vous tire du lit avec le sourire, café chaud. Et le café chaud qui fait du bien vu la température en ce moment et croissant à portée de main. On démarre ensemble cette journée de vendredi de l'Ascension sur RJB. Et chez nous, pas question de faire le pont. À 6h20, comme d'habitude, place au son qui réveille, hein, le titre parfait pour sortir du mode veille et attaquer cette journée de vendredi du bon pied. Côté musique, on vous a préparé une belle playlist avec notamment Lady Gaga, Queen, Dua Lipa, et Luis Capaldi dans un instant qui arrive. Alors que vous soyez en week-end prolongé ou parmi les courageux qui prennent la route du travail ce matin, on est là avec vous jusqu'à 9h. La matinale, c'est parti. Néa avec son titre Somsay sur RJB.
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19: Et on continue, vous continuez gentiment mais sûrement vos investigations pour essayer de décrocher cette cagnotte qui grimpe gentiment, gentiment. 290 francs à tenter de remporter tout à l'heure, ce sera juste après les informations de 7h, avec ce fameux son mystère que vous avez toujours pas réussi à trouver. Alors on sait plusieurs choses, on sait que ce n'est pas une machine à écrire, que ce n'est pas du papier attrape-mouche, que ce n'est pas tailler des arbres, écraser de l'ail avec un couteau non plus, ou encore frotter une brosse à dents sur un micro. Ce qu'on connaît en revanche, c'est que ça s'utilise avec une main, que c'est une matière naturelle et que c'est suspendu, mais pas forcément obligé. Information qui n'est pas forcément des plus utiles, mais comme ça, vous le savez. Alors du coup, je vous propose qu'on se réécoute ce son, comme ça vous avez encore une petite heure pour investiguer et tenter de décrocher cette cagnotte. C'est pas facile, on le sait. Vous continuez vos investigations, on jouera ensemble après les informations de 7h. Et profitez-en, jetez-vous sur votre téléphone parce que ben, c'est l'Ascension, c'est le week-end. Il y a peut-être pas mal de gens qui sont sur le dossier, mais qui sont en week-end prolongé, qui ne seront pas là ce matin. L'occasion pour vous de tenter donc tout à l'heure de décrocher cette cagnotte qui s'élève ce matin à 290 francs. 6h21 sur RJB en compagnie du groupe Summer.
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19: Ce matin, avec le son qui réveille, on démarre fort avec Muse et son titre Supremacy. Un morceau puissant, presque cinématographique, porté par la voix incroyable de Matt Bellamy et une ambiance digne d'un générique de James Bond. Sorti en 2012, c'est le réveil parfait pour attaquer cette journée avec énergie. Et on remercie Jean de Saint-Imier qui nous propose donc ce titre ce matin. De quoi encourager ceux qui, comme nous, travaillent en ce vendredi de l'Ascension.

Muse Supremacy, le titre, le son qui réveille de ce vendredi matin. On remercie Jean de Saint-Imier qui nous a proposé ce titre. Et si vous aussi, vous avez envie de nous proposer votre son qui réveille, peu importe le style, hein, vous pouvez directement nous écrire sur WhatsApp au 079 689 2020. In the Air Tonight, le titre de Phil Collins, une chanson qui a été maintes et maintes fois reprise. J'ai découvert dernièrement une reprise assez intéressante du groupe Sons of Legion, que je vous invite à aller découvrir sur les plateformes de musique. Vraiment une reprise très très réussie de cet énorme succès signé Phil Collins. Et en ce vendredi de l'Ascension, si vous avez envie de nous partager un petit peu ce que vous avez prévu pour ce week-end prolongé, n'hésitez pas à le faire directement sur WhatsApp au 079 689 2020. Ça nous fait toujours plaisir de lire vos messages. 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

0: Born in the USA, le titre de Bruce Springsteen, que beaucoup de gens pensaient à sa sortie que c'était une chanson patriotique, mais pas du tout. Si vous écoutez bien les paroles, Bruce Springsteen critique ouvertement son pays. Et il continue à le faire, puisqu'il a sorti en début d'année une chanson qui revenait sur les événements de Minneapolis, où il ne se gêne pas de dire ce qu'il pense. La suite en musique, ce sera avec The Weeknd et Daft Punk pour nous emmener gentiment vers le journal de 7h. Et on vous souhaite un très bon long week-end pour ceux qui font le pont, et beaucoup de courage à ceux qui partent travailler en ce vendredi de l'Ascension. C'est la matinale et on est ensemble jusqu'à 9h.
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0: Dans la suite de cette matinale, on va jouer ensemble, comme tous les jours, au son mystère dans quelques minutes, avec 290 francs, oui, dans la cagnotte pour celui ou celle qui le trouvera peut-être demain. Vous continuez vos investigations. Place également à Contrôle K à 7h35, qui nous expliquera que ChatGPT n'est pas le meilleur conseiller médical, surtout en cas d'urgence. On découvrira ça avec Stéphane Corps, spécialiste des questions numériques. Et puis bien sûr toute la musique que vous aimez pour vous accompagner dans ce vendredi de l'Ascension. On vous souhaite beaucoup de courage si vous partez travailler, et un très bon week-end si vous faites le pont.
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0: Alors pour ceux qui ne font pas le pont, qui sont debout tout simplement déjà maintenant, on va continuer nos investigations avec 290 francs dans la cagnotte ce matin à tenter de décrocher si vous trouvez ce fameux son mystère que je vous repasse tout de suite. Alors ça fait un petit moment qu'on le recherche, ce son mystère. Il y aura peut-être un petit peu moins de monde pour jouer ce matin, donc tentez votre chance. Vous m'appelez maintenant au 032 482 60 20 pour tenter, pour me proposer peut-être remporter les 290 francs qu'il y a dans la cagnotte ce matin. On sait que ce n'est pas une machine à écrire. Du papier, attrape-mouche, tailler des arbres également. On sait que ce n'est pas écraser de l'ail avec un couteau ou frotter une brosse à dents sur un micro. 032 482 60 20. On sent que c'est calme ce matin. N'hésitez pas à nous appeler pour tenter de décrocher 290 francs quand même dans la cagnotte. Ce qu'on sait en revanche aussi avec ce son mystère, on sait que ça s'utilise avec une main, que c'est une matière naturelle, et puis que c'est suspendu, mais c'est pas forcément obligé. Allez, dernière chance, 032 482 60 20 pour jouer avec moi et tenter de décrocher ces 290 francs dans la cagnotte. Je vous propose de vous repasser une dernière fois ce son pour tenter peut-être de vous éclairer. Ça fait un petit moment qu'on est dessus, 290 francs, mais on sent que c'est le week-end et qu'il y a moins de monde pour jouer avec nous. Ben tant pis, on va donc rajouter 10 francs dans la cagnotte, donc 300 francs, ce sera donc à tenter de décrocher. Ce sera donc lundi matin.

Dans la matinale 7h26, je ne sais pas si vous avez vu passer cette info, mais en Corée du Sud, il existe un vrai concours de sieste organisé le week-end dernier à Séoul. Le principe, il était très simple, des participants qui se sont allongés dans un parc public et qui devaient dormir le plus paisiblement possible pendant 90 minutes. Les gagnants étaient départagés grâce à leur rythme cardiaque et leur stabilité pendant le sommeil. Une compétition qui serait très prise au sérieux dans un pays où on leur manque énormément de sommeil à cause du rythme de travail. Comme quoi, faire la sieste peut aussi devenir un sport. Alors j'ai envie de vous dire que si vous êtes en week-end, eh ben, bonne séance de sport.

0: Le King of Pop, Michael Jackson, avec son titre Smooth Criminal. La suite, c'est avec CTRL-K qui nous explique que ChatGPT n'est pas le meilleur conseiller médical, surtout en cas d'urgence.
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2: D'après une récente étude, ChatGPT ne serait pas le meilleur conseiller médical, surtout lors des urgences médicales, vu qu'il se tromperait une fois sur deux. Stéphane Corr, vous êtes spécialiste des questions numériques et formateur. Est-ce que vous pouvez nous en dire plus ?
3: Oui, alors cette étude qui a été publiée dans Nature Medicine, donc qui est une revue extrêmement sérieuse, les chercheurs ont testé 60 vignettes cliniques qui couvraient 21 spécialités avec 16 conditions et près d'un millier d'interactions. Et dans la majorité des cas, c'est-à-dire plus de 50%, ChatGPT Health, donc la version vraiment orientée médecine, a sous-trié en fait des véritables urgences médicales. Donc elle a mal orienté les gens par rapport à l'urgence de leur situation et la nécessité du traitement.
2: Et qu'est-ce que ça dit sur notre société, ça ?
3: Alors ça dit aussi que les gens cherchent des solutions par rapport à leurs problèmes de santé. On avait avant l'utilisation de Google, ce qui représentait des fois un peu un souci pour les médecins par rapport aux questions que les gens posaient ou aux symptômes tout d'un coup qu'ils associaient avec différents types de maladies qui n'étaient peut-être pas du tout corrélés à ces symptômes et la masse de traitement d'informations. Mais ça dit aussi que finalement, quand on se sent mal, il est compliqué de trouver des solutions à court terme. Donc, on nous dit qu'il ne faut pas aller aux urgences, quel que soit le ressenti, il faudrait être qualifié pour pouvoir dire à ce moment-là, je peux ou je ne peux pas aller aux urgences. Et puis, si on veut avoir accès à un médecin généraliste, c'est aussi extrêmement compliqué et coûteux, alors qu'il y a une forte pression pour réduire les coûts des systèmes d'assurance.
2: Et du coup, quelles sont les solutions pour vous ?
3: Alors pour moi, la Chine a peut-être ouvert la porte sur une solution parce qu'elle expérimente à grande échelle une nouvelle forme de médecine de proximité. Donc il y a des kiosques médicaux automatisés qui ont été répartis dans différents lieux que les gens fréquentent et ça permet de réaliser un diagnostic de base, d'orienter les patients sans consultation physique immédiate avec un médecin. L'utilisateur, il rentre dans une cabine, il renseigne des symptômes, effectue quelques mesures grâce aux capteurs qui sont présents dans cette cabine, que ce soit pression artérielle, température, fréquence cardiaque, niveau d'oxygène. Et puis ensuite, le système évalue grâce à l'intelligence artificielle les éventuels symptômes et réalités ou corrélations avec un problème de santé réel et aiguille soit la personne chez un médecin, soit aux urgences, soit à la pharmacie pour avoir une ordonnance pour certains médicaments. Donc il ne s'agit pas juste de l'intelligence artificielle sur laquelle on va énumérer des symptômes de manière subjective, mais il s'agit de mesures, de constantes liées à le fonctionnement de notre organisme qui sont corrélées avec ces symptômes. Donc on a quelque chose qui est beaucoup plus poussé et je trouve que c'est vraiment intéressant pour dégorger non seulement les urgences, mais aussi diminuer les coûts de la santé par des diagnostics peut-être un peu plus avérés. Et il ne faut pas oublier non plus qu'il existe au niveau des hôpitaux universitaires de Genève, les HUG, le chatbot Confiance qui lui est préconfiguré pour répondre au mieux par rapport à des symptômes ressentis.
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0: Dernière heure ensemble ce matin, restez bien avec nous puisque dans Quoi de Neuf, on s'écoutera une nouveauté signée des Papis du Rock. Ils ont tous passé les 80 balais, mais ils continuent à nous offrir du bon son. Il s'agit bien sûr des Rolling Stones avec un nouveau titre à découvrir, ce sera d'ici quelques minutes. Et puis bien sûr le retour du mot mystère comme chaque vendredi, 250 francs à gagner ce mois. Pour ça, il faudra tenter de battre les 7 points réalisés par Anthony la semaine dernière. Rendez-vous à 8h45. C'est la matinale jusqu'à 9h et c'est un plaisir de vous accompagner en ce vendredi matin.
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0: On savait que les Stones étaient en studio pour la confession de Foreign Tongues, leur nouvel album. Et on a le premier extrait autour de la chanson dévoilée. On connaît aussi la pochette du 25e album studio, dont la date de sortie est agendée au 10 juillet. Il s'agit d'un mélange des trois têtes, des têtes des trois membres du groupe en style dessin un peu grossier, avec le front du premier, les yeux du second et la bouche du dernier. Si vous êtes fan, pense que vous allez vite les reconnaître. C'est assez spécial et ça fera son effet chez les disquaires et on marquera aussi vite la pochette hein, dans les playlists. Mais côté musique, on a donc le premier extrait de ce disque avec In The Stars, un titre qui suit très bien la lignée des Rolling Stones avec des bons gros coups de guitare. Une entrée en matière très intéressante avant de pouvoir déguster les 13 autres chansons de l'album. Voici tout de suite In The Stars, le nouveau single des Rolling Stones.

0: quand on vous dit qu'ils ont la pêche encore à passer 80 balais, les Rolling Stones, avec cet extrait In the Stars de leur nouvel album qui sortira cet été, le 10 juillet plus précisément. Et je reçois un message de Marc actuellement, qui a priori doit être fan des Rolling Stones, parce qu'il nous dit, mais il y a aussi un deuxième extrait qui est sorti également. Et ben tiens, je vous propose qu'on se l'écoute lundi, ce deuxième extrait tiré de ce futur album des Rolling Stones. Promis, on le passera à un moment donné.
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0: Et comme chaque vendredi, on joue ensemble au mot mystère. Et ce matin, pour jouer avec nous, on a Aurélie. Bonjour.
2: Bonjour.
0: Comment ça va, Aurélie?
2: Bah, ça va bien.
0: Vous passez un bon week-end, vous faites le pont?
2: Oui, je fais le pont.
0: Vous faites le pont, mais vous êtes déjà debout pour jouer avec nous au mot mystère. Oui, oui, oui. Vous savez, vous connaissez le principe, il y a 250 francs à gagner ce mois, mais pour ça, il faudra battre les 7 points réalisés par Anthony, la semaine passée. Mais avant toute chose, chose cruciale, c'est qu'il faut choisir votre binôme. Aurélie, et j'ai deux personnes autour de moi. Il n'y a pas grand monde dans les studios ce matin. Beaucoup de collègues qui font le pont également, mais on a la crème avec nous. Dimitri d'un côté, Alexandre de l'autre. Qui c'est que vous choisissez?
2: Je vais prendre Dimitri.
0: Alors, Dimitri, il a été choisi. Dimitri, est-ce que vous êtes prêt?
3: Je suis prêt, bonjour.
0: Aurélie, vous êtes prête?
2: Bonjour. Oui, prête.
0: Alors, vous avez une minute pour découvrir un maximum de mots. N'hésitez pas à passer si vous avez des doutes.
2: Oui.
0: On y va.
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3: Quand on va au lit le soir, on a une couette et un...
2: Un oreiller.
3: Un autre mot?
2: Un duvet.
3: Autre mot? On pose la tête dessus.
2: Un matelas.
3: C'est un oreiller.
2: Un oreiller, un coussin.
3: Exact. On peut fumer des cigarettes ou plus gros?
2: Des cigares.
3: Quand
2: une pipe.
3: Non, c'est bon. Quand on se marie, après, souvent, certains couples...
2: Voyage de noces.
3: Ouais, non, alors, ouais, je pensais plus négatif.
2: Ah, divorce.
3: Exact. L'été, on a pas mal de ce petit animal qui vient nous embêter la nuit,
2: moustique.
3: La journée.
2: Moustique.
3: C'est aussi petit, mais c'est pas... Surtout dans notre région.
2: Mouche.
3: Voilà. Tac.
2: Passe.
3: Qu'est-ce qu'on met dans la voiture? Pour alimenter la voiture?
2: De l'essence.
3: Les malfrats, on les met dans.
0: C'est fini, mais c'est pas mal quand même. Pas mal quand même, Dimitri, je vous sentais un petit peu.
3: C'est ma première.
0: C'était la première à Dimitri,
2: oui,
0: c'est pas évident. Aurélie, je pense que vous aviez déjà joué, non?
2: Oui, j'ai déjà joué, et puis j'adore le jeu du tabou, ça ressemble un peu à ça, entre amis, on fait souvent ça.
0: Bon, Aurélie, j'ai une bonne nouvelle, vous avez quand même fait 5 points, c'est pas mal quand même.
3: C'est déjà bien.
0: On peut féliciter Dimitri, c'était sa première, c'est pas évident aussi pour nous, mais ça sera malheureusement pas suffisant pour remporter les 250 francs ce mois, vu qu'Anthony avait réalisé 7 points la semaine dernière. Mais Aurélie, on vous remercie d'avoir participé. Et puis,
2: merci à vous.
0: Et puis, on vous souhaite un tout bon week-end. Profitez bien.
2: Oui, pareillement. Bonne journée.
0: Bientôt. Au revoir.

0: Justin Wellington et Small Jam, ce titre Aiko Aiko pour nous accompagner sur ce début de journée qu'on vous souhaite excellent.
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2: On se branche sur le canal de notre son mystère à 6h11 dans la matinale pour une semaine légèrement raccourcie. On a 250 francs de cadeaux à vous offrir ce matin. Vous aurez à faire vos propositions de réponse un petit peu après les infos de 7h. Pour tout de suite, on écoute ce bruit que vous devez deviner.
0: Vous avez certainement cogité pendant tout le week-end, vous avez posé des questions à gauche, à droite, vous avez tendu l'oreille sur un peu tout ce qu'on pouvait faire comme bruit autour de vous. Et vous avez certainement des propositions à nous faire. Elles arriveront dans la suite de matinée, sûr et certain, sur les alentours de 7h10, juste après les infos. Et puis sinon, peut-être qu'à un autre moment, le son mystère pourrait ressortir de sa cachette pour essayer de vous lâcher de ces 260 francs. D'ici là, on peut vous rappeler que ce n'est pas le fait de taper dans une piñata, ce n'est pas non plus le fait de faire défiler les pages d'un livre avec le doigt, ce n'est pas le bruit quand on écrase des gousses d'ail avec un gros couteau et ce n'est pas non plus le bruit d'une voiture qu'on ouvre, ni même d'un rideau à lamelles. Donc à vous de continuer ces investigations et de venir tenter votre chance dans la suite de ce lundi matin.
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0: Beautiful Day, c'était U2. Tout à l'heure, il y a Charlotte Cardin qui passe dire coucou. Tant pis pour elle.
1: Ce titre, tant pis pour elle, donc, histoire de nous accompagner dans la suite de ce lundi matin qui va aussi passer par les journaux à 6h45. On tournera les pages pour notamment retenir ce manque de psychologues pour les jeunes. Nous allons également avoir ce son mystère qui va pouvoir vous offrir 260 francs de cadeaux. Ce sera peut-être à vous donc sur les alentours de 7h10. La nouveauté musicale signée Charlie XCX, c'est prévu pour 8h15 également. D'autres belles choses à faire dans cette matinée, restez avec nous. On est là jusqu'à 9h, mais là, il n'est que 6h17.

0: Vous écoutiez Charlotte Cardin à l'instant. On vous souhaite une très belle matinée.
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2: Il est 6h passé de 21 minutes, tout juste le moment d'entrer dans vos playlists, de s'intéresser à ces chansons qui vous font du bien de bon matin, celles qui vous mettent la patate pour vous lancer dans la journée. Et là, aujourd'hui, dans la semaine, vous pouvez d'ailleurs toujours nous faire vos propositions via un WhatsApp sur le numéro de la radio, donc 079 689 20 20. Aujourd'hui, on part dans la playlist de Valérie de Reconvilliers. Elle, de bon matin, comme maintenant, eh bien, elle aime les Cowboys Fringants.

0: Et on remercie Valérie de Reconvilliers pour cette suggestion musicale de bon matin. Elle nous avait demandé de passer les étoiles filantes des Cow-boys fringants. Eh bien, c'est chose faite. Et vous aussi, vous pouvez faire vos propositions de titres. Ça passe par notre WhatsApp au 079 689 20 20.
1: N'hésitez pas à nous partager ces chansons, on aime ça. On aime découvrir, faire découvrir également autour de nous. Et on peut le faire de manière très simple tous les matins ensemble du lundi au vendredi.

0: Wake Me Up, c'était Aloe Black.
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2: On vous invite sur notre site rjb.ch pour revivre des événements qui sont déroulés dernièrement dans la région. Nous avions notamment fin de semaine passée nos portes ouvertes. 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Vous pouvez aller revivre tout ça donc en images avec les photos de Dimitri Montanaro sur notre site rjb.ch. Et puis sinon, hier, nous étions également sur les routes pour vous offrir des fleurs, des chocolats et passer de bons moments avec vous à l'occasion de la fête des mères. Vous allez aussi retrouver ces photos à direction notre site dans les galeries photos.

0: trio pour ce titre Linon, c'était Major Lazer, Meu et DJ Snake à l'instant.
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2: Le tissage du vivant, c'est Diana, le nom d'une exposition à Bienne qui présente le travail de Dominique Bartel.
0: La jeune photographe, lauréate de la deuxième enquête photographique Jura Bernois, a mené de septembre 2024 à décembre 2025 un projet artistique auprès d'éleveurs et d'éleveuses ovins de la région. Objectif, mettre en lumière un territoire façonné par une longue histoire de relations entre humains, animaux et paysages. À l'occasion d'une journée de travail avec des moutons dans un pâturage à Sonsbeau, nous sommes allés à sa rencontre. Reportage.
3: Je m'appelle Dominique Partès et je suis photographe. J'avais déjà travaillé sur les moutons avant de postuler pour ce projet. Et au tout début, ça m'a intéressée à cause du tricot et du crochet. Enfin, parce que je trouvais intéressant un peu de retracer de où vient cette laine, cette matière. Donc je me suis intéressée aux moutons. Après, quand j'ai vu l'appel à projet, je me suis dit que ce serait parfait de continuer ce projet dans ce cadre-là.
4: Il faut les sortir pour faire des photos.
3: J'aimerais bien d'abord faire juste des photos de la baraque.
4: Oui.
3: Et ensuite, ce serait cool de les sortir, ouais.
4: Voilà, ben on fait comme ça.
3: Pour moi, prendre des photos, c'est aussi attendre, savoir réagir à une situation. C'est moi qui dois me déplacer, c'est pas le mouton qui va se déplacer pour moi. Donc ouais, je trouve assez intéressant cette flexibilité que ça demande aussi de ma part. Ce serait possible que je rentre dans la cabane pour faire des photos ?
4: Dans la cabane ?
3: C'est pas idéal.
4: Où vous pouvez rentrer ? Okay. Aucun problème !
3: Super !
4: Aucun problème !
3: Ok. En fait, j'aimerais poser peut-être une caméra par terre. C'est juste une petite caméra qui filme en 360 degrés pour essayer de s'approcher un peu de la vision des moutons même. Parce que j'ai lu qu'en fait, ils avaient une vision de 320 degrés, donc beaucoup plus que nous. Et je trouve intéressant d'essayer de me mettre à leur place à travers un point de vue ou ouais, les moyens de la photographie. Finalement, je parle des moutons, mais c'est pour parler des humains, parce que c'est un animal qui a été domestiqué, puis je dois passer par les humains pour avoir contact avec les moutons. Et finalement, je trouve que les moutons dans la région, ça dresse aussi un portrait des personnes qui habitent dans la région. On pourrait presque dire que c'est aussi un projet qui parle des humains, mais sans en parler directement. Donc là, c'est la fin du film.
2: Mais c'était super. C'était surtout un reportage de Régis Meria dans un pâturage à Sonsbeau avec la photographe Dominique Bartels, lauréate de la deuxième enquête photographique Jura Bernois pour son projet artistique auprès d'éleveurs et d'éleveuses ovins de la région.
0: Vernis samedi, l'exposition Le tissage du vivant qui présente son travail dans le cadre des journées photographiques de Bienne est à voir jusqu'au 30 mai.
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0: Die with a smile, Lady Gaga et Bruno Mars pour nous aider dans la création de ce début de journée.
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2: On fait un point sur notre enquête autour de notre son mystère. On a eu beaucoup de chouettes propositions. Certaines pouvaient se rapprocher de la vraie origine de notre bruit, d'autres pas du tout. À vous de faire de l'ordre là-dedans pour tenter de toucher ces 260 francs de cadeaux. Écoutez bien cette chose qui fait du bruit.
0: Vous avez fait beaucoup de propositions, parmi lesquelles ouvrir des rouleaux attrape-mouche, l'explosion de pop-corn dans une casserole, manipuler du Sagex, décrocher les boules de Noël du sapin, perforer une feuille avec une perforatrice, tapoter sur un téléphone avec ses mains ou ses doigts. Ce n'était donc pas ces réponses-là. À vous de tenter votre chance au 032 482 60 20. Tout de suite pour ces 260 francs de cadeaux. Vous êtes là, bonjour.
3: Oui, bonjour.
0: Bienvenue. Bonjour, Philippe. Comment ça va?
3: Ben, ça va bien, vite qu'on est réveillé, c'est bon.
0: Eh oui, c'est bon, la journée peut se lancer. Et peut-être qu'elle peut se lancer avec un beau cadeau pour vous. Avant d'y arriver, vous allez même peut-être pouvoir gagner un bonus autour de notre son mystère. Pour ça, il faudra répondre juste à notre question du jour. Et pour choisir cette question, le hasard total qui vient de vous, donnez-nous un chiffre entre 1 et 5, s'il vous plaît.
3: 5.
0: La cinquième, eh ben c'est celle-ci, voilà. Qui a écrit Roméo et Juliette?
3: Aucune idée.
0: Ok, pas du tout, on n'essaye pas un truc au cas où? Non?
3: Oh, Alexandre Dumas.
0: Ok, c'est essayé comme ça. Ah ben, c'était pas le bon test. C'était un autre. C'est William Shakespeare qui a écrit cette magnifique pièce. Bon, pas de bonus aujourd'hui, c'est pas grave. Ça vous permet quand même de pouvoir nous donner votre origine du son mystère. Donc, selon vous, pour 260 francs ce matin, notre son mystère, c'est quoi?
3: Alors, il me semblerait que c'est quelqu'un qui brasse des cartes pour quand on fait un yass.

0: Bien en tête que ce ne sont pas des cartes que l'on mélange, des cartes de Yas.
1: Alors, moi j'ai pensé que ça pourrait être peut-être ton... Et avec la petite ramassoire et la balayette, et puis quand on la secoue à l'intérieur de la poubelle, on tape avec la balayette sur la ramassoire.
0: Alors, si... J'ai juste pas compris le début de votre réponse, parce que ça a un tout petit peu coupé. Est-ce que vous pouvez nous la répéter, s'il vous plaît?
1: Oui, quand on ramasse du chenil avec la ramassoire par terre, avec la petite balayette, et puis au moment où on secoue tout ça à l'intérieur de la poubelle.
0: D'accord, ok, ça marche. Alors, on va garder, noter votre proposition, mais c'est pas la bonne, c'est pas celle de notre son mystère. D'accord. Merci beaucoup,
1: d'accord,
0: en tout cas. On vous souhaite une toute belle journée.
1: Merci. Bonne journée à vous aussi.
2: Au revoir. Bon, ben on a fait de l'avance quand même. C'est notre avantage de ce matin. 260 francs toujours pour ce lundi. Peut-être 10 francs plus demain dans la cagnotte.
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2: Une atmosphère onirique et poétique planait samedi soir sous l'imposant clocher de l'église du Pascar à Bienne. Les rêves d'Hayao Miyazaki, c'est le nom du concert qui était proposé par l'ensemble Horizon.
0: Le groupe musical interprétait quelques grands thèmes tirés de la filmographie du célèbre maître de l'animation japonaise, comme Mon voisin Totoro, Le voyage de Chihiro ou encore Le château ambulant. Régis Meria est allé s'imprégner de l'ambiance.

0: Ils sont cinq musiciens qui revisitent les musiques des célèbres films d'Hayao Miyazaki. À la baguette, personne, puisque l'ensemble Horizon joue sans chef d'orchestre avec une volonté assumée, rendre la musique classique plus vivante, plus accessible et surtout moins codifiée.
1: C'est voulu, on joue sans chef d'orchestre, alors c'est plus compliqué, mais je pense que ça crée une fusion aussi qui est beaucoup plus intéressante pour les musiciens, ça les met plus en valeur, chacun a une grosse responsabilité, et puis je pense que pour le public, il y a quelque chose de fort aussi de voir un groupe qui vit comme ça ensemble.
0: À l'origine du projet, Camille Quinton, flûtiste et co-directrice artistique de l'ensemble. Son objectif, mélanger musique classique et pop culture.
1: On fait tout ce qui nous passe par la tête. Et donc on va dire, j'aimerais faire un blind test avec que de la culture pop. J'aimerais faire un concert Ghibli, petit effectif. Donc voilà, ça c'est toutes les choses, on va dire, de création artistique, c'est le rôle du directeur artistique.
0: L'univers des studios Ghibli s'est imposé auprès du grand public, c'est aussi grâce à la musique de Joe Hisaishi, compositeur japonais emblématique de la plupart des œuvres de Miyazaki. Des mélodies pensées pour le cinéma, mais qui continuent à raconter quelque chose, même sans les images, de manière un peu différente.
1: Je pense qu'on se l'approprie plus quand il n'y a pas les images. Moi, les images, elles ne me quittent pas. J'ai vraiment ces traits de peinture, d'aquarelle. Les couleurs chez Miyazaki, ça me bouleverse. Et en fait, quand je joue, j'ai ces couleurs. Je n'ai pas la scène. Quelquefois, j'ai la scène, hein, dans ces moments grandioses où je me dis « Oh oui, là, c'est ça qui se passe ». Mais par contre, quand on le joue sans le film, ben, en fait, il n'est plus question de l'histoire telle qu'elle a été montrée, mais de comment nous, finalement, on a ressenti l'histoire. Et en plus, dans une réadaptation qui ne sonne pas tout à fait comme l'original, je crois qu'il y a vraiment un truc de... Juste, j'ai envie de vous jouer comme moi je le ressens.
0: Avec ce genre de proposition, l'ensemble Horizon cherche aussi à attirer un public qui ne pousserait peut-être jamais les portes d'un concert classique traditionnel. Car pour Camille Quinton, la frontière entre pop culture et musique classique n'a plus vraiment de sens aujourd'hui.
1: Pour nous, c'était vraiment important de décloisonner. C'est important pour nous de ne pas s'habiller trop classique non plus. Il faut que le public s'identifie à la musique classique et que voit qu'en fait, les musiciens classiques, on est des gens normaux et comme eux. Et qu'en fait... La musique classique, c'est pas que Mozart et Beethoven, c'est aussi Ghibli, c'est aussi les musiques de films, c'est aussi les musiques de jeux vidéo. Il y a des bandes originales symphoniques extraordinaires dans tout ce répertoire-là. C'est vraiment très très riche. Ghibli, je pense qu'il n'a pas à pâlir face à du Debussy ou du Ravel, par exemple.
0: Entre cinéma d'animation, jeux vidéo et répertoire symphonique, l'ensemble Horizon revendique donc une musique classique plus libre et surtout beaucoup plus proche du public. Une approche que ce dernier semble plutôt apprécier.
2: Voilà, c'était un sujet de Régis Meria qui revenait sur le concert Les Rêves d'Hayao Miyazaki proposé par l'ensemble

0: C'était Pink pour accompagner ce lundi matin avec What About Us. On est ensemble encore jusqu'à 9h.
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0: Aerosmith pour nous aider à construire ce lundi matin avec Crazy.
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2: Est-ce que vous êtes bonne en cuisine, Diana? J'ai une petite idée, hein, parce qu'on a déjà pu goûter 2-3 trucs.
0: Je dirais que je suis dans la moyenne.
2: C'est la bonne réponse de Suisse. Oh, je suis pas forte, mais je suis pas nulle non plus. Vous préférez faire quoi en cuisine, vous? C'est plutôt salé, plutôt sucré, plutôt les apéros, les desserts?
0: Alors, plutôt salé, ouais. Je suis pas grande pâtissière.
2: Bon, ce sera pas pour vous, en tout cas, ce qui se trame dans les couloirs là, de la radio. Parce que si vous êtes plutôt branché dessert à la maison, on vous conseille de tester encore 2-3 petits trucs, de vous mettre vraiment bien au clair dans ce que vous aimez faire comme dessert, dans ce que vous arrivez à faire. Si vous êtes en plein test, eh bien continuez de les faire pour être au top sur la saison prochaine. Parce que oui, on prend un peu d'avance la saison prochaine là, à partir de la rentrée de cet été. Il se pourrait bien qu'on vous mette en avant, vous, fans de desserts, de gâteaux et autres cakes en tout genre. Donc, n'hésitez pas à tester ça encore un peu. Et puis, à parfaire vos recettes, ça pourrait vous faire gagner de jolis cadeaux. Si tout a changé.

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1: Bienvenue dans votre matinale, celle qui vous tire du lit avec le sourire, café chaud. Et le café chaud qui fait du bien, vu la température en ce moment, et croissant à portée de main. On démarre ensemble cette journée de vendredi de l'Ascension sur RJB. Et chez nous, pas question de faire le pont. À 6h20, comme d'habitude, place au son qui réveille, le titre parfait pour sortir du mode veille et attaquer cette journée de vendredi du bon pied. Côté musique, on vous a préparé une belle playlist avec notamment Lady Gaga, Queen, Dua Lipa et Luis Capaldi dans un instant qui arrive. Alors que vous soyez en week-end prolongé ou parmi les courageux qui prennent la route du travail ce matin, on est là avec vous jusqu'à 9h. La matinale, c'est parti. Néa avec son titre Somsay sur RJB.
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1: Et on continue, vous continuez gentiment mais sûrement vos investigations pour essayer de décrocher cette cagnotte qui grimpe gentiment. 290 francs à tenter de remporter tout à l'heure, ce sera juste après les informations de 7h, avec ce fameux son mystère que vous avez toujours pas réussi à trouver. Alors on sait plusieurs choses, on sait que ce n'est pas une machine à écrire, que ce n'est pas du papier attrape-mouche, que ce n'est pas tailler des arbres, écraser de l'ail avec un couteau non plus, ou encore frotter une brosse à dents sur un micro. Ce qu'on connaît en revanche, c'est que ça s'utilise avec une main, que c'est une matière naturelle et que c'est suspendu, mais pas forcément obligé. Information qui n'est pas forcément des plus utiles, mais comme ça, vous le savez. Alors du coup, je vous propose qu'on se réécoute ce son, comme ça vous avez encore une petite heure pour investiguer et tenter de décrocher cette cagnotte. C'est pas facile, on le sait. Vous continuez vos investigations, on jouera ensemble après les informations de 7h. Et profitez-en, jetez-vous sur votre téléphone parce que c'est l'Ascension, c'est le week-end. Il y a peut-être pas mal de gens qui sont sur le dossier, mais qui sont au week-end prolongé, qui ne seront pas là ce matin. L'occasion pour vous de tenter donc tout à l'heure de décrocher cette cagnotte qui s'élève ce matin à 290 francs. 6h21 sur RJB en compagnie du groupe Summer.
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1: Ce matin, avec le son qui réveille, on démarre fort avec Muse et son titre Supremacy. Un morceau puissant, presque cinématographique, porté par la voix incroyable de Matt Bellamy et une ambiance digne d'un générique de James Bond. Sorti en 2012, c'est le réveil parfait pour attaquer cette journée avec énergie. Et on remercie Jean de Saint-Imier qui nous propose donc ce titre ce matin. De quoi encourager ceux qui, comme nous, travaillent en ce vendredi de l'Ascension.

Muse Supremacy, le titre, le son qui réveille de ce vendredi matin. On remercie Jean de Saint-Imier qui nous a proposé ce titre. Et si vous aussi, vous avez envie de nous proposer votre son qui réveille, peu importe le style, hein, vous pouvez directement nous écrire sur WhatsApp au 079 689 2020. In the Air Tonight, le titre de Phil Collins, une chanson qui a été maintes et maintes fois reprise. J'ai découvert dernièrement une reprise assez intéressante du groupe Sons of Legion, que je vous invite à aller découvrir sur les plateformes de musique. Vraiment une reprise très très réussie de cet énorme succès signé Phil Collins. Et en ce vendredi de l'Ascension, si vous avez envie de nous partager un petit peu ce que vous avez prévu pour ce week-end prolongé, n'hésitez pas à le faire directement sur WhatsApp au 079 689 2020. Ça nous fait toujours plaisir de lire vos messages. 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

0: Born in the USA, le titre de Bruce Springsteen, que beaucoup de gens pensaient à sa sortie que c'était une chanson patriotique, mais pas du tout. Si vous écoutez bien les paroles, Bruce Springsteen critique ouvertement son pays. Et il continue à le faire, puisqu'il a sorti en début d'année une chanson qui revenait sur les événements de Minneapolis, où il ne se gêne pas de dire ce qu'il pense. La suite en musique, ce sera avec The Weeknd et Daft Punk pour nous emmener gentiment vers le journal de 7h. Et on vous souhaite un très bon long week-end pour ceux qui font le pont, et beaucoup de courage à ceux qui partent travailler en ce vendredi de l'Ascension. C'est la matinale et on est ensemble jusqu'à 9h.
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0: Dans la suite de cette matinale, on va jouer ensemble, comme tous les jours, au son mystère dans quelques minutes, avec 290 francs, dans la cagnotte pour celui ou celle qui le trouvera peut-être demain. Vous continuez vos investigations. Place également à Contrôle K à 7h35, qui nous expliquera que ChatGPT n'est pas le meilleur conseiller médical, surtout en cas d'urgence. On découvrira ça avec Stéphane Corps, spécialiste des questions numériques. Et puis bien sûr toute la musique que vous aimez pour vous accompagner dans ce vendredi de l'Ascension. On vous souhaite beaucoup de courage si vous partez travailler, et un très bon week-end si vous faites le pont.
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0: Alors pour ceux qui ne font pas le pont, qui sont debout tout simplement déjà maintenant, on va continuer nos investigations avec 290 francs dans la cagnotte ce matin à tenter de décrocher si vous trouvez ce fameux son mystère que je vous repasse tout de suite. Ça fait un petit moment qu'on le recherche, ce son mystère. Il y aura peut-être un petit peu moins de monde pour jouer ce matin, donc tentez votre chance. Vous m'appelez maintenant au 032 482 60 20 pour tenter, pour me proposer peut-être remporter les 290 francs qu'il y a dans la cagnotte ce matin. On sait que ce n'est pas une machine à écrire, du papier attrape-mouche, tailler des arbres également. On sait que ce n'est pas écraser de l'ail avec un couteau ou frotter une brosse à dents sur un micro. 032 482 60 20. On sent que c'est calme ce matin. N'hésitez pas à nous appeler pour tenter de décrocher. 290 francs quand même dans la cagnotte. Ce qu'on sait en revanche aussi avec ce son mystère, on sait que ça s'utilise avec une main, que c'est une matière naturelle, et puis que c'est suspendu, mais ce n'est pas forcément obligé. Allez, dernière chance, 032 482 60 20 pour jouer avec moi et tenter de décrocher ces 290 francs dans la cagnotte. Je vous propose de vous repasser une dernière fois ce son pour tenter peut-être de vous éclairer. Ça fait un petit moment qu'on est dessus, 290 francs, mais on sent que c'est le week-end et qu'il y a moins de monde pour jouer avec nous. Ben tant pis, on va donc rajouter 10 francs dans la cagnotte, donc 300 francs, ce sera donc à tenter de décrocher. Ce sera donc lundi matin.

Dans la matinale 7h26, je ne sais pas si vous avez vu passer cette info, mais en Corée du Sud, il existe un vrai concours de sieste organisé le week-end dernier à Séoul. Le principe, il était très simple, des participants qui se sont allongés dans un parc public et qui devaient dormir le plus paisiblement possible pendant 90 minutes. Les gagnants étaient départagés grâce à leur rythme cardiaque et leur stabilité pendant le sommeil. Une compétition qui serait très prise au sérieux dans un pays où on leur manque énormément de sommeil à cause du rythme de travail. Comme quoi, faire la sieste peut aussi devenir un sport. Alors j'ai envie de vous dire que si vous êtes en week-end, bonne séance de sport.

0: Le King of Pop, Michael Jackson, avec son titre Smooth Criminal. La suite, c'est avec Control K qui nous explique que ChatGPT n'est pas le meilleur conseiller médical, surtout en cas d'urgence.
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2: D'après une récente étude, ChatGPT ne serait pas le meilleur conseiller médical, surtout lors des urgences médicales, vu qu'il se tromperait une fois sur deux. Stéphane Corr, vous êtes spécialiste des questions numériques et formateur. Est-ce que vous pouvez nous en dire plus?
3: Oui, alors cette étude qui a été publiée dans Nature Medicine, donc qui est une revue extrêmement sérieuse, les chercheurs ont testé 60 vignettes cliniques qui couvraient 21 spécialités avec 16 conditions et près d'un millier d'interactions. Et dans la majorité des cas, c'est-à-dire plus de 50%, ChatGPT Health, donc la version vraiment orientée médecine, a sous-trié en fait des véritables urgences médicales. Donc elle a mal orienté les gens par rapport à l'urgence de leur situation et la nécessité du traitement.
2: Et qu'est-ce que ça dit sur notre société, ça?
3: Alors ça dit aussi que les gens cherchent des solutions par rapport à leurs problèmes de santé. On avait avant l'utilisation de Google, ce qui représentait des fois un peu un souci pour les médecins par rapport aux questions que les gens posaient ou aux symptômes tout d'un coup qu'ils associaient avec différents types de maladies qui n'étaient peut-être pas du tout corrélés à ces symptômes et la masse de traitements d'informations. Mais ça dit aussi que finalement, quand on se sent mal, il est compliqué de trouver des solutions à court terme. Donc, on nous dit qu'il ne faut pas aller aux urgences, quel que soit le ressenti, il faudrait être qualifié pour pouvoir dire à ce moment-là, je peux ou je ne peux pas aller aux urgences. Et puis, si on veut avoir accès à un médecin généraliste, c'est aussi extrêmement compliqué et coûteux, alors qu'il y a une forte pression pour réduire les coûts des systèmes d'assurance.
2: Et du coup, quelles sont les solutions pour vous ?
3: Alors, pour moi, la Chine a peut-être ouvert la porte sur une solution parce qu'elle expérimente à grande échelle une nouvelle forme de médecine de proximité. Donc, il y a des kiosques médicaux automatisés qui ont été répartis dans différents lieux que les gens fréquentent. Et ça permet de réaliser un diagnostic de base, d'orienter les patients sans consultation physique immédiate avec un médecin. L'utilisateur, il rentre dans une cabine, il renseigne des symptômes, effectue quelques mesures grâce aux capteurs qui sont présents dans cette cabine, que ce soit pression artérielle, température, fréquence cardiaque, niveau d'oxygène, et puis ensuite le système évalue grâce à l'intelligence artificielle les éventuels symptômes et réalité ou corrélation avec un problème de santé réel et aiguille soit la personne chez un médecin, soit aux urgences, soit à la pharmacie pour avoir une ordonnance pour certains médicaments. Donc il ne s'agit pas juste de l'intelligence artificielle sur laquelle on va énumérer des symptômes de manière subjective, mais il s'agit de mesures, de constantes liées à notre fonctionnement de notre organisme qui sont corrélées avec ces symptômes. Donc on a quelque chose qui est beaucoup plus poussé et je trouve que c'est vraiment intéressant pour dégorger non seulement les urgences, mais aussi diminuer les coûts de la santé par des diagnostics peut-être un peu plus avérés. Et il ne faut pas oublier non plus qu'il existe au niveau des hôpitaux universitaires de Genève, les HUG, le chatbot Confiance qui lui est préconfiguré pour répondre au mieux par rapport à des symptômes ressentis.
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0: Dernière heure ensemble ce matin, restez bien avec nous puisque dans Quoi de Neuf, on s'écoutera une nouveauté signée des Papis du Rock. Ils ont tous passé les 80 balais, mais ils continuent à nous offrir du bon son. Il s'agit bien sûr des Rolling Stones avec un nouveau titre à découvrir, ce sera d'ici quelques minutes. Et puis bien sûr le retour du mot mystère comme chaque vendredi, 250 francs à gagner ce mois. Pour ça, il faudra tenter de battre les 7 points réalisés par Anthony la semaine dernière. Rendez-vous à 8h45. C'est la matinale jusqu'à 9h et c'est un plaisir de vous accompagner en ce vendredi matin.
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0: On savait que les Stones étaient en studio pour la confession de Foreign Tongues, leur nouvel album. Et on a le premier extrait autour de la chanson dévoilée. On connaît aussi la pochette du 25e album studio, dont la date de sortie est agendée au 10 juillet. Il s'agit d'un mélange des trois têtes, des têtes des trois membres du groupe en style dessin un peu grossier, avec le front du premier, les yeux du second et la bouche du dernier. Si vous êtes fan, je pense que vous allez vite les reconnaître. C'est assez spécial et ça fera son effet chez les disquaires et on marquera aussi vite la pochette hein, dans les playlists. Mais côté musique, on a donc le premier extrait de ce disque avec In the Stars, un titre qui suit très bien la lignée des Rolling Stones avec des bons gros coups de guitare. Une entrée en matière très intéressante avant de pouvoir déguster les 13 autres chansons de l'album. Voici tout de suite In the Stars, le nouveau single des Rolling Stones.

0: quand on vous dit qu'ils ont la pêche encore à passer 80 balais, les Rolling Stones, avec cet extrait In the Stars de leur nouvel album qui sortira cet été, le 10 juillet plus précisément. Et je reçois un message de Marc actuellement, qui a priori doit être fan des Rolling Stones, parce qu'il nous dit, mais il y a aussi un deuxième extrait qui est sorti également. Et ben tiens, je vous propose qu'on se l'écoute lundi, ce deuxième extrait tiré de ce futur album des Rolling Stones. Promis, on le passera à un moment donné.
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0: Et comme chaque vendredi, on joue ensemble au mot mystère. Et ce matin, pour jouer avec nous, on a Aurélie. Bonjour.
2: Bonjour.
0: Comment ça va, Aurélie?
2: Bah, ça va bien.
0: Vous passez un bon week-end? Vous faites le pont?
2: Oui, je fais le pont.
0: Vous faites le pont, mais vous êtes déjà debout pour jouer avec nous au mot mystère. Oui, oui, oui. Vous savez, vous connaissez le principe, il y a 250 francs à gagner ce mois, mais pour ça, il faudra battre les 7 points réalisés par Anthony, la semaine passée. Mais avant toute chose, chose cruciale, c'est qu'il faut choisir votre binôme. Aurélie, et j'ai deux personnes autour de moi, il n'y a pas grand monde dans les studios ce matin, beaucoup de collègues qui font le pont également, mais on a la crème avec nous, Dimitri d'un côté, Alexandre de l'autre. Qui c'est que vous choisissez?
2: Je vais prendre Dimitri.
0: Alors Dimitri, il a été choisi. Dimitri, est-ce que vous êtes prêt?
3: Je suis prêt, bonjour.
0: Aurélie, vous êtes prête?
2: Bonjour. Oui, prête.
0: Alors, vous avez une minute pour découvrir un maximum de mots. N'hésitez pas à passer si vous avez des doutes. Oui. On y va.
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3: Quand on va au lit le soir, on a une couette et un...
2: Un oreiller.
3: Un autre mot?
2: Un duvet.
3: Autre mot? On pose la tête dessus.
2: Un matelas.
3: C'est un oreiller.
2: Un oreiller, un coussin.
3: Exact. On peut fumer des cigarettes ou plus gros?
2: Des cigares.
3: Quand
2: une pipe.
3: Non, c'est bon. Quand on se marie, après, souvent, certains couples...
2: Voyage de noces.
3: Ouais, non, alors, ouais, je pensais plus négatif.
2: Ah, divorce.
3: Exact. L'été, on a pas mal de ce petit animal qui vient nous embêter la nuit,
2: moustique.
3: La journée.
2: Moustique.
3: C'est aussi petit, mais c'est pas... Surtout dans notre région.
2: Mouche.
3: Voilà. Tac.
2: Passe.
3: Qu'est-ce qu'on met dans la voiture pour alimenter la voiture?
2: De l'essence.
3: Les malfrats, on les met dans.
0: C'est fini, mais c'est pas mal quand même. Pas mal quand même, Dimitri. Je vous sentais un petit peu.
3: C'est ma première.
0: C'était la première à Dimitri, oui, c'est pas évident. Aurélie, je pense que vous aviez déjà joué, non?
2: Oui, j'ai déjà joué, et puis j'adore le jeu du tabou, ça ressemble un peu à ça, entre amis, on fait souvent ça.
0: Bon, Aurélie, j'ai une bonne nouvelle, vous avez quand même fait 5 points, c'est pas mal quand même.
3: C'est déjà bien.
0: On peut féliciter Dimitri, c'était sa première, c'est pas évident aussi pour nous, mais ça sera malheureusement pas suffisant pour remporter les 250 francs ce mois, vu qu'Anthony avait réalisé 7 points la semaine dernière. Mais Aurélie, on vous remercie d'avoir participé. Et puis,
2: merci à vous.
0: Et puis, on vous souhaite un tout bon week-end. Profitez bien.
2: Oui, pareillement. Bonne journée.
0: Bientôt. Au revoir.

0: Justin Wellington et Small Jam, ce titre Aiko Aiko pour nous accompagner sur ce début de journée qu'on vous souhaite excellent.
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2: On se branche sur le canal de notre son mystère à 6h11 dans la matinale pour une semaine légèrement raccourcie. On a 250 francs de cadeaux à vous offrir ce matin. Vous aurez à faire vos propositions de réponse un petit peu après les infos de 7h. Pour tout de suite, on écoute ce bruit que vous devez deviner.
0: Vous avez certainement cogité pendant tout le week-end, vous avez posé des questions à gauche, à droite, vous avez tendu l'oreille sur un peu tout ce qu'on pouvait faire comme bruit autour de vous. Et vous avez certainement des propositions à nous faire, elles arriveront dans la suite de matinée, sûr et certain, sur les alentours de 7h10, juste après les infos. Et puis sinon, peut-être qu'à un autre moment, le son mystère pourrait ressortir de sa cachette pour essayer de vous lâcher de ces 260 francs. D'ici là, on peut vous rappeler que ce n'est pas le fait de taper dans une piñata, ce n'est pas non plus le fait de faire défiler les pages d'un livre avec le doigt, ce n'est pas le bruit quand on écrase des gousses d'ail avec un gros couteau et ce n'est pas non plus le bruit d'une voiture qu'on ouvre, ni même d'un rideau à lamelles. Donc à vous de continuer ces investigations et de venir tenter votre chance dans la suite de ce lundi matin.
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0: Beautiful Day, c'était YouTube tout à l'heure. Il y a Charlotte Cardin qui passe dire coucou.
1: Tant pis pour elle, quelle belle nouvelle, quelle belle nouvelle.
2: Ce titre, tant pis pour elle, donc, histoire de nous accompagner dans la suite de ce lundi matin qui va aussi passer par les journaux à 6h45. On tournera les pages pour notamment retenir ce manque de psychologues pour les jeunes. Nous allons également avoir ce son mystère qui va pouvoir vous offrir 260 francs de cadeaux. Ce sera peut-être à vous donc sur les alentours de 7h10. La nouveauté musicale signée Charlie XCX, c'est prévu pour 8h15 également. D'autres belles choses à faire dans cette matinée, restez avec nous. On est là jusqu'à 9h, mais là, il n'est que 6h17.

0: Vous écoutiez Charlotte Cardin à l'instant. On vous souhaite une très belle matinée.
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2: Il est 6h passé de 21 minutes tout juste, le moment d'entrer dans vos playlists, de s'intéresser à ces chansons qui vous font du bien de bon matin, celles qui vous mettent la patate pour vous lancer dans la journée. Et là aujourd'hui dans la semaine, vous pouvez d'ailleurs toujours nous faire vos propositions via un WhatsApp sur le numéro de la radio, donc 079 689 20 20. Aujourd'hui on part dans la playlist de Valérie de Reconvilliers. Elle, de bon matin comme maintenant, eh bien, elle aime les Cowboys Fringants.

0: remercie Valérie de Reconvilier pour cette suggestion musicale de bon matin. Elle nous avait demandé de passer les étoiles filantes des Cowboys Fringants. Eh bien, c'est chose faite. Et vous aussi, vous pouvez faire vos propositions de titres. Ça passe par notre WhatsApp au 079 689 2020.
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0: Wake Me Up, c'était Aloe Black.
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2: On vous invite sur notre site rjb.ch pour revivre des événements qui sont déroulés dernièrement dans la région. Nous avions notamment fin de semaine passée nos portes ouvertes. Vous avez été nombreux à vous inscrire pour venir découvrir notre univers, pour venir vous balader dans les studios et pour en connaître plus sur nos beaux métiers. Vous pouvez aller revivre tout ça donc en images avec les photos de Dimitri Montanaro sur notre site rjb.ch. Et puis sinon, hier, nous étions également sur les routes pour vous offrir des fleurs, des chocolats et passer de bons moments avec vous à l'occasion de la fête des mères. Vous allez aussi retrouver ces photos à direction notre site dans les galeries photos.

0: Trio pour ce titre Linon, c'était Major Lazer, Me et DJ Snake à l'instant.
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2: Le tissage du vivant, c'est Diana, le nom d'une exposition à Bienne qui présente le travail de Dominique Bartel.
0: La jeune photographe, lauréate de la deuxième enquête photographique Jura-Bernois, a mené de septembre 2024 à décembre 2025 un projet artistique auprès d'éleveurs et d'éleveuses ovins de la région. Objectif, mettre en lumière un territoire façonné par une longue histoire de relations entre humains, animaux et paysages. À l'occasion d'une journée de travail avec des moutons dans un pâturage à Sonsbeau, nous sommes allés à sa rencontre. Reportage.
3: Je m'appelle Dominique Partez et je suis photographe. J'avais déjà travaillé sur les moutons avant de postuler pour ce projet. Et au tout début, ça m'a intéressée à cause du tricot et du crochet. Enfin, parce que je trouvais intéressant un peu de retracer de où vient cette laine, cette matière. Donc je me suis intéressée aux moutons. Après, quand j'ai vu l'appel à projet, je me suis dit que ce serait parfait de continuer ce projet dans ce cadre-là.
4: Il faut les sortir pour faire les photos.
3: J'aimerais bien d'abord faire juste des photos de la baraque.
4: Oui.
3: Et ensuite, ce serait cool de les sortir. Ouais.
4: Voilà, ben on fait comme ça.
3: Pour moi, prendre des photos, c'est aussi attendre, savoir réagir à une situation. C'est moi qui dois me déplacer, c'est pas le mouton qui va se déplacer pour moi. Donc ouais, je trouve assez intéressant cette flexibilité que ça demande aussi de ma part. Ce serait possible que je rentre dans la cabane pour faire des photos ?
4: Dans la cabane ?
3: C'est pas idéal.
4: Où vous pouvez rentrer ?
3: Okay.
4: Aucun problème !
3: Super !
4: Aucun problème !
3: Ok. En fait, j'aimerais poser peut-être une caméra par terre. C'est juste une petite caméra qui filme en 360 degrés pour essayer de s'approcher un peu de la vision des moutons même. Parce que j'ai lu qu'en fait, ils avaient une vision de 320 degrés, donc beaucoup plus que nous. Et je trouve intéressant d'essayer de me mettre à leur place à travers un point de vue ou ouais, les moyens de la photographie. Finalement, je parle des moutons, mais c'est pour parler des humains, parce que c'est un animal qui a été domestiqué, puis je dois passer par les humains pour avoir contact avec les moutons. Et finalement, je trouve que les moutons dans la région, ça dresse aussi un portrait des personnes qui habitent dans la région. On pourrait presque dire que c'est aussi un projet qui parle des humains, mais sans en parler directement. Donc là, c'est la fin du film.
2: Mais c'était super. C'était surtout un reportage de Régis Meria dans un pâturage à Sonsbeau avec la photographe Dominique Bartels, lauréate de la deuxième enquête photographique Jura-Bernois pour son projet artistique auprès d'éleveurs et d'éleveuses ovins de la région.
0: Vernis samedi, l'exposition Le tissage du vivant qui présente son travail dans le cadre des journées photographiques de Bienne est à voir jusqu'au 30 mai.
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0: Die with a smile, Lady Gaga et Bruno Mars pour nous aider dans la création de ce début de journée.
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2: On fait un point sur notre enquête autour de notre son mystère. On a eu beaucoup de chouettes propositions. Certaines pouvaient se rapprocher de la vraie origine de notre bruit, d'autres pas du tout. À vous de faire de l'ordre là-dedans pour tenter de toucher ces 260 francs de cadeaux. Écoutez bien cette chose qui fait du bruit.
0: Vous avez fait beaucoup de propositions, parmi lesquelles ouvrir des rouleaux attrape-mouches, l'explosion de pop-corn dans une casserole, manipuler du Sagex, décrocher les boules de Noël du sapin, perforer une feuille avec une perforatrice, tapoter sur un téléphone avec ses mains ou ses doigts. Ce n'était donc pas ces réponses-là. À vous de tenter votre chance au 032 482 60 20. Tout de suite pour ces 260 francs de cadeaux. Vous êtes là, bonjour.
3: Oui, bonjour.
0: Bienvenue. Merci, Philippe. Comment ça va?
3: Ben, ça va bien, vu qu'on est réveillé, ah, c'est bon.
0: Eh oui, c'est bon, la journée peut se lancer. Et peut-être qu'elle peut se lancer avec un beau cadeau pour vous. Avant d'y arriver, vous allez même peut-être pouvoir gagner un bonus autour de notre son mystère. Pour ça, il faudra répondre juste à notre question du jour. Et pour choisir cette question, le hasard total qui vient de vous, donnez-nous un chiffre entre 1 et 5, s'il vous plaît.
3: 5.
0: La cinquième, eh ben c'est celle-ci, voilà. Qui a écrit Roméo et Juliette?
3: Aucune idée.
0: Ok, pas du tout, on n'essaye pas un truc au cas où? Non?
3: Oh, Alexandre Dumas.
0: Ok, c'est essayé comme ça. Ah ben, c'était pas le bon test. C'était un autre. C'est William Shakespeare qui a écrit cette magnifique pièce. Bon, bah, pas de bonus aujourd'hui, c'est pas grave. Ça vous permet quand même de pouvoir nous donner votre origine du son mystère. Donc, selon vous, pour 260 francs ce matin, notre son mystère, c'est quoi?
3: Alors, il me semblerait que c'est quelqu'un qui brasse des cartes pour quand on fait un yass, mélanger les cartes sur la table.
0: Vous êtes un grand yasseur, hein?
3: Ah, pas grand, mais comment ils font?
0: Dès qu'il y a moyen, on se fait un petit yass volontiers. Malheureusement, c'est pas ça. C'est pas cette réponse-là. Mais bien essayé. Merci beaucoup.
3: Merci. Et bonne journée.
0: Au revoir. Allez, 032 482 60 20, c'est votre possibilité de gagner peut-être 260 francs ce lundi.
2: Vous êtes en direct avec nous. Bonjour.
4: Oui, bonjour.
2: Comment allez-vous?
4: Ça va pas mal.
2: Bah super. Alors, pour vous, ça pourrait être quoi ce son mystère en gardant bien en tête que ce ne sont pas des cartes que l'on mélange, des cartes de Yass?
4: Alors, moi j'ai pensé que ça pourrait être peut-être ton... Et avec la petite ramassoire et la balayette, et puis quand on la secoue à l'intérieur de la poubelle, on tape avec la balayette sur la ramassoire.
2: Alors, j'ai juste pas compris le début de votre réponse, parce que ça a un tout petit peu coupé. Est-ce que vous pouvez nous la répéter, s'il vous plaît?
4: Oui, quand on ramasse du chenille avec la ramassoire par terre, avec la petite balayette, et puis au moment où on secoue tout ça à l'intérieur de la poubelle.
2: D'accord, ok, ça marche. Alors, on va garder, noter votre proposition, mais c'est pas la bonne, c'est pas celle de notre son mystère. D'accord. Merci beaucoup,
4: d'accord,
2: en tout cas. On vous souhaite une toute belle journée.
4: Merci. Bonne journée à vous aussi.
0: Au revoir. Bon, ben on a fait de l'avance quand même, c'est notre avantage de ce matin. 260 francs toujours pour ce lundi, peut-être 10 francs en plus demain dans la cagnotte.
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0: Une atmosphère onirique et poétique planait samedi soir sous l'imposant clocher de l'église du Pascard à Bienne. Les rêves d'Hayao Miyazaki. C'est le nom du concert qui était proposé par l'ensemble Horizon.
2: Le groupe musical interprétait quelques grands thèmes tirés de la filmographie du célèbre maître de l'animation japonaise comme Mon voisin Totoro, Le voyage de Chihiro ou encore Le château ambulant. Régis Meria est allé s'imprégner de l'ambiance.

0: Ils sont cinq musiciens qui revisitent les musiques des célèbres films d'Hayao Miyazaki. À la baguette, personne, puisque l'ensemble Horizon joue sans chef d'orchestre avec une volonté assumée, rendre la musique classique plus vivante, plus accessible et surtout moins codifiée.
1: C'est voulu, on joue sans chef d'orchestre, alors c'est plus compliqué, mais je pense que ça crée une fusion aussi qui est beaucoup plus intéressante pour les musiciens, ça les met plus en valeur, chacun a une grosse responsabilité, et puis je pense que pour le public, il y a quelque chose de fort aussi de voir un groupe qui vit comme ça ensemble.
0: À l'origine du projet, Camille Quinton, flûtiste et co-directrice artistique de l'ensemble. Son objectif, mélanger musique classique et pop culture.
1: On fait tout ce qui nous passe par la tête. Et donc on va dire, j'aimerais faire un blind test avec que de la culture pop. J'aimerais faire un concert Ghibli, petit effectif. Donc voilà, ça c'est toutes les choses, on va dire, de création artistique, c'est le rôle du directeur artistique.
0: L'univers des studios Ghibli s'est imposé auprès du grand public, c'est aussi grâce à la musique de Joe Hisaishi, compositeur japonais emblématique de la plupart des œuvres de Miyazaki. Des mélodies pensées pour le cinéma, mais qui continuent à raconter quelque chose, même sans les images, de manière un peu différente.
1: Je pense qu'on se l'approprie plus quand il n'y a pas les images. Moi, les images, elles ne me quittent pas. J'ai vraiment ces traits de peinture, d'aquarelle. Les couleurs chez Miyazaki, ça me bouleverse. Et en fait, quand je joue, j'ai ces couleurs. Je n'ai pas la scène. Quelquefois, j'ai la scène, hein, dans ces moments grandioses, où je me dis, oh oui, là, c'est ça qui se passe. Mais par contre, quand on le joue sans le film, ben, en fait, il n'est plus question de l'histoire telle qu'elle a été montrée, mais de comment nous, finalement, on a ressenti l'histoire. Et en plus, dans une réadaptation qui ne sonne pas tout à fait comme l'original, je crois qu'il y a vraiment un truc de... Juste, j'ai envie de vous jouer comme moi je le ressens.
0: Avec ce genre de proposition, l'ensemble Horizon cherche aussi à attirer un public qui ne pousserait peut-être jamais les portes d'un concert classique traditionnel. Car pour Camille Quinton, la frontière entre pop culture et musique classique n'a plus vraiment de sens aujourd'hui.
1: Pour nous, c'était vraiment important de décloisonner. C'est important pour nous de ne pas s'habiller trop classique non plus. Il faut que le public s'identifie à la musique classique et que voit qu'en fait, les musiciens classiques, on est des gens normaux et comme eux. Et qu'en fait... La musique classique, c'est pas que Mozart et Beethoven, c'est aussi Ghibli, c'est aussi les musiques de films, c'est aussi les musiques de jeux vidéo. Il y a des bandes originales symphoniques extraordinaires dans tout ce répertoire-là. C'est vraiment très très riche. Ghibli, je pense qu'il n'a pas à pallier face à du Debussy ou du Ravel, par exemple.
0: Entre cinéma d'animation, jeux vidéo et répertoire symphonique, l'ensemble Horizon revendique donc une musique classique plus libre et surtout beaucoup plus proche du public. Une approche que ce dernier semble plutôt apprécier.
2: Voilà, c'était un sujet de Régis Meria qui revenait sur le concert Les Rêves d'Hayao Miyazaki proposé par l'ensemble Horizon. C'était samedi à l'église du Pascard à Bienne. À noter que la soirée a rassemblé 250 personnes.

0: C'était Pink pour accompagner ce lundi matin avec What About Us. On est ensemble encore jusqu'à 9h.
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0: Aerosmith pour nous aider à construire ce lundi matin avec Crazy.
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2: Est-ce que vous êtes bonne en cuisine, Diana? J'ai une petite idée, hein, parce qu'on a déjà pu goûter 2-3 trucs.
0: Je dirais que je suis dans la moyenne.
2: C'est la bonne réponse de Suisse. Oh, je suis pas forte, mais je suis pas nulle non plus. Vous préférez faire quoi en cuisine, vous? C'est plutôt salé, plutôt sucré, plutôt les apéros, les desserts?
0: Alors, plutôt salé, ouais. Je suis pas grande pâtissière.
2: Bon, bah, ce sera pas pour vous, en tout cas, ce qui se trame dans les couloirs là, de la radio. Parce que si vous êtes plutôt branché dessert à la maison, on vous conseille de tester encore 2-3 petits trucs, de vous mettre vraiment bien au clair dans ce que vous aimez faire comme dessert, dans ce que vous arrivez à faire. 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
1: Bienvenue dans votre matinale, celle qui vous tire du lit avec le sourire, café chaud, et le café chaud qui fait du bien vu la température en ce moment, et croissant à portée de main. On démarre ensemble cette journée de vendredi de l'Ascension sur RJB, et chez nous, pas question de faire le pont. À 6h20, comme d'habitude, place au son qui réveille, le titre parfait pour sortir du mode veille et attaquer cette journée de vendredi du bon pied. Côté musique, on vous a préparé une belle playlist avec notamment Lady Gaga, Queen, Dua Lipa et Louise Capaldi dans un instant qui arrive. Alors que vous soyez en week-end prolongé ou parmi les courageux qui prennent la route du travail ce matin, on est là avec vous jusqu'à 9h. La matinale, c'est parti. Néa avec son titre Somsay sur RJB.
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1: Et on continue, vous continuez gentiment mais sûrement vos investigations pour essayer de décrocher cette cagnotte qui grimpe gentiment. 290 francs à tenter de remporter tout à l'heure, ce sera juste après les informations de 7h, avec ce fameux son mystère que vous avez toujours pas réussi à trouver. Alors on sait plusieurs choses, on sait que ce n'est pas une machine à écrire, que ce n'est pas du papier attrape-mouche, que ce n'est pas tailler des arbres, écraser de l'ail avec un couteau non plus, ou encore frotter une brosse à dents sur un micro. Ce qu'on connaît en revanche, c'est que ça s'utilise avec une main, que c'est une matière naturelle et que c'est suspendu, mais pas forcément obligé. Information qui n'est pas forcément des plus utiles, mais comme ça, vous le savez. Alors du coup, je vous propose qu'on se réécoute ce son, comme ça vous avez encore une petite heure pour investiguer et tenter de décrocher cette cagnotte. C'est pas facile, on le sait. Vous continuez vos investigations, jour ensemble après les informations de 7h. Et profitez-en, jetez-vous sur votre téléphone parce que c'est l'Ascension, c'est le week-end. Il y a peut-être pas mal de gens qui sont sur le dossier, mais qui sont en week-end prolongé, qui ne seront pas là ce matin. L'occasion pour vous de tenter donc tout à l'heure de décrocher cette cagnotte qui s'élève ce matin à 290 francs. 6h21 sur RJB en compagnie du groupe Summer.
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1: Ce matin, avec le son qui réveille, on démarre fort avec Muse et son titre Supremacy. Un morceau puissant, presque cinématographique, porté par la voix incroyable de Matt Bellamy et une ambiance digne d'un générique de James Bond. Sorti en 2012, c'est le réveil parfait pour attaquer cette journée avec énergie. Et on remercie Jean de Saint-Imé qui nous propose donc ce titre ce matin. De quoi encourager ceux qui, comme nous, travaillent en ce vendredi de l'Ascension.

Muse, Supremacy, le titre, le son qui réveille de ce vendredi matin. On remercie Jean de Saint-Imi qui nous a proposé ce titre. Et si vous aussi, vous avez envie de nous proposer votre son qui réveille, peu importe le style, hein, vous pouvez directement nous écrire sur WhatsApp au 079 689 2020. In the Air Tonight, le titre de Phil Collins, une chanson qui a été maintes et maintes fois reprise. J'ai découvert dernièrement une reprise assez intéressante du groupe Sons of Legion, que je vous invite à aller découvrir sur les plateformes de musique. Vraiment une reprise très très réussie de cet énorme succès signé Phil Collins. Et en ce vendredi de l'Ascension, si vous avez envie de nous partager un petit peu ce que vous avez prévu pour ce week-end prolongé, n'hésitez pas à le faire directement sur WhatsApp au 079 689 2020. Ça nous fait toujours plaisir de lire vos messages. 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

0: in the USA, le titre de Bruce Springsteen, que beaucoup de gens pensaient à sa sortie que c'était une chanson patriotique, mais pas du tout. Si vous écoutez bien les paroles, Bruce Springsteen critique ouvertement son pays, et il continue à le faire puisqu'il a sorti en début d'année une chanson qui revenait sur les événements de Minneapolis, où il se gêne pas de dire ce qu'il pense. La suite en musique, ce sera avec The Weeknd et Daft Punk pour nous emmener gentiment vers le journal de 7h. Et on vous souhaite un très bon long week-end pour ceux qui font le pont, et beaucoup de courage à ceux qui partent travailler en ce vendredi de l'Ascension. C'est la matinale et on est ensemble jusqu'à 9h.
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0: Dans la suite de cette matinale, on va jouer ensemble, comme tous les jours, au son mystère dans quelques minutes, avec 290 francs, oui, dans la cagnotte pour celui ou celle qui le trouvera peut-être demain. Vous continuez vos investigations. Place également à Contrôle K à 7h35, qui nous expliquera que ChatGPT n'est pas le meilleur conseiller médical, surtout en cas d'urgence. On découvrira ça avec Stéphane Corps, spécialiste des questions numériques. Et puis bien sûr toute la musique que vous aimez pour vous accompagner dans ce vendredi de l'Ascension. On vous souhaite beaucoup de courage si vous partez travailler, et un très bon week-end si vous faites le pont.
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0: Alors pour ceux qui ne font pas le pont, qui sont debout tout simplement déjà maintenant, on va continuer nos investigations avec 290 francs dans la cagnotte ce matin à tenter de décrocher si vous trouvez ce fameux son mystère que je vous repasse tout de suite. Ça fait un petit moment qu'on le recherche, ce son mystère. Il y aura peut-être un petit peu moins de monde pour jouer ce matin, donc tentez votre chance. Vous m'appelez maintenant au 032 482 60 20 pour tenter, pour me proposer peut-être remporter les 290 francs qu'il y a dans la cagnotte ce matin. On sait que ce n'est pas une machine à écrire, du papier attrape-mouche, tailler des arbres également. On sait que ce n'est pas écraser de l'ail avec un couteau ou frotter une brosse à dents sur un micro. 032 482 60 20. On sent que c'est calme ce matin. N'hésitez pas à nous appeler pour tenter de décrocher 290 francs quand même dans la cagnotte. Ce qu'on sait en revanche aussi avec ce son mystère, on sait que ça s'utilise avec une main, que c'est une matière naturelle, et puis que c'est suspendu, mais c'est pas forcément obligé. Allez, dernière chance, 032 482 60 20 pour jouer avec moi et tenter de décrocher ces 290 francs dans la cagnotte. Je vous propose de vous repasser une dernière fois ce son pour tenter peut-être de vous éclairer. Ça fait un petit moment qu'on est dessus, 290 francs, mais on sent que c'est le week-end et qu'il y a moins de monde pour jouer avec nous. Ben tant pis, on va donc rajouter 10 francs dans la cagnotte, donc 300 francs, ce sera donc à tenter de décrocher. Ce sera donc lundi matin.

Dans la matinale 7h26, je ne sais pas si vous avez vu passer cette info, mais en Corée du Sud, il existe un vrai concours de sieste organisé le week-end dernier à Séoul. Le principe, il était très simple, des participants qui se sont allongés dans un parc public et qui devaient dormir le plus paisiblement possible pendant 90 minutes. Les gagnants étaient départagés grâce à leur rythme cardiaque et leur stabilité pendant le sommeil. Une compétition qui

serait très prise au sérieux dans un pays où on leur manque énormément de sommeil à cause du rythme de travail. Comme quoi, faire la sieste peut aussi devenir un sport. Alors j'ai envie de vous dire que si vous êtes en week-end, eh ben, bonne séance de sport.

0: Le King of Pop, Michael Jackson, avec son titre Smooth Criminal. La suite, c'est avec Control K qui nous explique que ChatGPT n'est pas le meilleur conseiller médical, surtout en cas d'urgence.
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2: D'après une récente étude, ChatGPT ne serait pas le meilleur conseiller médical, surtout lors des urgences médicales, vu qu'il se tromperait une fois sur deux. Stéphane Corr, vous êtes spécialiste des questions numériques et formateur. Est-ce que vous pouvez nous en dire plus ?
3: Oui, alors cette étude qui a été publiée dans Nature Medicine, donc qui est une revue extrêmement sérieuse, les chercheurs ont testé 60 vignettes cliniques qui couvraient 21 spécialités avec 16 conditions et près d'un millier d'interactions. Et dans la majorité des cas, c'est-à-dire plus de 50%, ChatGPT Health, donc la version vraiment orientée médecine, a sous-trié en fait des véritables urgences médicales. Donc elle a mal orienté les gens par rapport à l'urgence de leur situation et la nécessité du traitement.
2: Et qu'est-ce que ça dit sur notre société, ça ?
3: Alors ça dit aussi que les gens cherchent des solutions par rapport à leurs problèmes de santé. On avait avant l'utilisation de Google, ce qui représentait des fois un peu un souci pour les médecins par rapport aux questions que les gens posaient ou aux symptômes tout d'un coup qu'ils associaient avec différents types de maladies qui n'étaient peut-être pas du tout corrélés à ces symptômes et la masse de traitements d'informations. Mais ça dit aussi que finalement, quand on se sent mal, il est compliqué de trouver des solutions à court terme. Donc, on nous dit qu'il ne faut pas aller aux urgences, quel que soit le ressenti, il faudrait être qualifié pour pouvoir dire à ce moment-là, je peux ou je ne peux pas aller aux urgences. Et puis, si on veut avoir accès à un médecin généraliste, c'est aussi extrêmement compliqué et coûteux, alors qu'il y a une forte pression pour réduire les coûts des systèmes d'assurance.
2: Et du coup, quelles sont les solutions pour vous ?
3: Alors, pour moi, la Chine a peut-être ouvert la porte sur une solution parce qu'elle expérimente à grande échelle une nouvelle forme de médecine de proximité. Donc, il y a des kiosques médicaux automatisés qui ont été répartis dans différents lieux que les gens fréquentent. Et ça permet de réaliser un diagnostic de base, d'orienter les patients sans consultation physique immédiate avec un médecin. L'utilisateur, il rentre dans une cabine, il renseigne des symptômes, effectue quelques mesures grâce aux capteurs qui sont présents dans cette cabine, que ce soit pression artérielle, température, fréquence cardiaque, niveau d'oxygène. Et puis ensuite, le système évalue grâce à l'intelligence artificielle les éventuels symptômes et réalité ou corrélation avec un problème de santé réel et aiguille soit la personne chez un médecin, soit aux urgences, soit à la pharmacie pour avoir une ordonnance pour certains médicaments. Donc, il ne s'agit pas juste de l'intelligence artificielle sur laquelle on va énumérer des symptômes de manière subjective, mais il s'agit de mesures, de constantes liées à le fonctionnement de notre organisme qui sont corrélées avec ces symptômes. Donc, on a quelque chose qui est beaucoup plus poussé et je trouve que c'est vraiment intéressant pour dégorger non seulement les urgences, mais aussi diminuer les coûts de la santé par des diagnostics peut-être un peu plus avérés. Et il ne faut pas oublier non plus qu'il existe au niveau des hôpitaux universitaires de Genève, les HUG, le chatbot Confiance qui lui est préconfiguré pour répondre au mieux par rapport à des symptômes ressentis.
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2: 12h15. Le journal présenté par Alexandre Michler.
5: Bonjour. Plus que quelques heures avant le début du championnat du monde de hockey sur glace en Suisse, le tournoi commence cet après-midi à 16h20 avec le choc Canada-Suède à Fribourg et puis Finlande-Allemagne à Zurich. Notre équipe nationale, elle, jouera tous ses matchs à Zurich et dès ce soir contre les États-Unis. Les habitants du débarcadère à Bienne en ont ras-le-bol les week-ends d'été et lors d'événements spéciaux, le quartier est encombré par le trafic. Pour y remédier, la ville de Bienne a mené un processus participatif avec la population du coin. On fait le point dans ce journal. Et puis nous nous intéresserons également aux objecteurs de conscience dans cette édition. De plus en plus de jeunes Suisses choisissent de refuser l'armée. Un mouvement qui a pris de l'ampleur durant les années 60, surtout en Suisse romande. L'historien jurassien Nils Rebeté en a fait sa thèse de doctorat qui vient d'être publiée. Quelques éclaircies seront possibles cet après-midi, mais le risque d'averse reste persistant. Un temps similaire est prévu pour demain. Il faudra attendre dimanche pour espérer un ciel plus ensoleillé. Le championnat du monde de hockey sur glace débute donc dans quelques heures en Suisse. Le tournoi commence cet après-midi à 16h20 avec notamment le choc Canada-Suède à Fribourg et Finlande-Allemagne à Zurich. L'équipe nationale, elle, jouera tous ses matchs à Zurich et dès ce soir contre les États-Unis. Devant leur public, les Suisses rêvent de devenir enfin champions du monde après 4 échecs en finale dans l'histoire récente de la compétition, Vincent Costet.
6: On disait bien, pardon à nos amis fribourgeois, que Gauthieron ne deviendrait jamais champion, alors pourquoi pas alors, enfin, pour cette équipe de Suisse. Et là, c'est sûr, on se souviendrait à jamais de l'année 2026. Sur le papier, en tout cas, il n'y a que le Canada de Crosby et Celebrini qui est plus de joueurs de premier plan en NHL que la sélection de Yann Cadieux. C'est une édition post-olympique et les stars ne sont pas nombreuses à avoir fait le déplacement. Côté Suisse, le blessé Kevin Fiala n'est pas là, mais cette équipe ressemble à celle qui a conquis l'argent il y a 12 mois à Stockholm. Le seul point d'interrogation, c'est la défense avec les forfaits de Jonas Siegenthaler, Andrea Gloser et Mikael Fora. Quant au groupe de la Suisse, il n'a rien d'insurmontable. Et en commençant par une équipe des États-Unis qui n'a pas encore d'automatisme, la Suisse pourrait bien une fois encore finir en tête de groupe et aborder idéalement les quarts de finale. À partir de là, on le sait assez, tout peut arriver.
5: Allez, la question que l'on se pose à quelques heures du début de la compétition, c'est qui pourrait embêter la Suisse, le Canada, les États-Unis, la Suède ou la Finlande. L'attaquant helvétique Nico Ischier a choisi.
7: As it looks, Canada has a very good team here.
6: Sur le papier, le Canada a une très bonne équipe ici. Ils sont forts chaque année. C'est toujours un gros test de les affronter. Mais au final, on ne doit pas se cacher. On a aussi une très bonne équipe. Et en hockey, tout peut arriver.
7: We're a good team too, and in hockey, anything is possible.
5: Un sujet de notre envoyé spécial à Zurich, Vincent Costet. Le championnat du monde de hockey sur glace commence donc à 16h20 aujourd'hui. Canada, Suède à Fribourg, Finlande, Allemagne à Zurich et puis USA, Suisse. Ce sera à 20h20. Le FCBN, lui, peut profiter d'un mal classé pour sécuriser sa place sur le podium de Promotion League. Les Célandais se déplacent sur le terrain de la réserve du Lausanne Sport ce soir à 19h en match avancé de la 32e journée. En cas de succès, les Biennois actuellement 3e reviendraient provisoirement à 3 points. Point du deuxième Brühl. Brühl qui jouera demain. Le quartier du Débarcadère à Bienne sature. Les week-ends d'été, lors d'événements spéciaux, il est encombré par le trafic. Pour y remédier, la ville de Bienne a mené un processus participatif avec la population du quartier. Les autorités mettront en œuvre dès cet été les premières mesures. David Lapère, responsable de projet en matière de circulation en ville de Bienne, fait le point sur la situation actuelle.
8: C'est une zone qui est limitée au trafic, exclusivement pour les riverains. Lors de week-ends ou de soirées, lors de beau temps, on se retrouve à avoir du trafic indésirable dans le quartier. Le constat a été fait qu'on a souvent des plaques de personnes aussi d'autres cantons. Ça peut être simplement une méconnaissance du lieu et de trouver du stationnement au plus proche de notre destination.
9: Donc trouver au plus proche du lac, les gens savent pas exactement où se rendre. Et quelle est la solution la plus accessible pour se parquer dans cette zone qui est une solution assez près des infrastructures du lac pour les familles par exemple?
8: Les places de stationnement, ils sont limitées à proximité du lac et pour ça on recommande de s'y rendre en transport public à vélo ou à pied. Pour information, la gare se situe à environ 800 mètres à pied et puis un arrêt de bus aussi Débarcadère qui dessert très bien la zone. Maintenant, si on est obligé de s'y rendre en voiture, il est recommandé d'utiliser le parking de la plage de Bienne qui compte 220 places de stationnement et qui se situe à environ 150 mètres du Débarcadère. Il y a d'autres possibilités qui existent également, comme le parking du Pré de la Rive, qui compte 160 places de stationnement, qui se trouve à environ 400 mètres du bord du lac, et ça on pense que des bonnes alternatives pour les familles ou les personnes qui se rendent au lac.
5: David Lapère qui répondait à Josette Sédou pour imaginer au mieux les nouvelles mesures. Environ 70 personnes ont participé à une visite du quartier. Une cinquantaine d'entre elles ont répondu au sondage. Bienne vit depuis hier au rythme de la fête fédérale de musique. Pas moins de 532 sociétés venues de toute la Suisse se produisent et s'affrontent jusqu'à dimanche. Et la musique militaire s'est aussi intégrée à la manifestation. Des officiers de carrière sont membres du jury, l'armée met également à disposition du matériel. 3 concerts sont par ailleurs organisés pendant la fête. Cet événement national représente un véritable terreau pour sélectionner les futurs musiciens de l'armée, d'après Fabrice Reuse, major au centre de compétences de la musique militaire. Le membre de la direction de l'Association suisse des musiques rappelle ce qui distingue la pratique d'un instrument à l'armée de celle dans une société de musique. Fabrice Reuse.
10: Même si vous prenez un cours de répétition qui n'a que 3 semaines, c'est le temps de répétition, le temps de musique, si on veut bien. Une société civile, ça répète 1 à 2 fois par semaine, à raison de 2 heures peut-être. Et sinon, les gens doivent s'entraîner à la maison. Et pour ça, alors, c'est assez remarquable en Suisse, le niveau amateur. Hein. Une fois qu'ils sont sous les drapeaux, ben, ils sont là et ils jouent. Donc ça, c'est une grosse différence. Et de ce fait-là, ben, vous pouvez faire des choses parce que vous avez le temps de les monter. Si je pense justement à quelques chorégraphies, des choses visuelles, des solistes, et puis des jeunes qui arrangent des morceaux. Là, j'ai un prochain cours de répétition qui arrive, un programme complet et arrangé pour brass band et orgue. C'est fait par un de nos jeunes officiers. Alors voilà, c'est ça qui distingue, je pense, c'est l'implication avec le temps à disposition et les moyens, puisque si on prend matériel, instrument, on est suréquipé. Donc, dans le bon sens du terme, on n'est pas suréquipé, qu'on en est trop au niveau de la qualité de l'instrumentation. On essaie de faire au mieux pour que les gens soient à l'aise. Et puis, comme on sélectionne les gens au départ, on arrive justement à faire ces choses assez fantastiques.
5: Voilà, la 35e fête fédérale de musique se poursuit jusqu'à dimanche à Bienne. Les partisans et les opposants à l'initiative Pas de Suisse à 10 millions, budgétisé au total 15 millions de francs pour faire campagne. Cette somme constitue un montant record depuis que les partis et les comités ont l'obligation d'annoncer leurs dépenses. Les budgets pour la modification de la loi sur le service civil sont bien plus modestes, avec un total de 620 000 francs. Un car postal vide et sans chauffeur a terminé sa course contre la façade d'une maison hier soir à Nuningen, dans le canton de Soleure. Le bus et le bâtiment ont été fortement endommagés. On ignore encore pourquoi le véhicule a quitté la station où il était immobilisé, a fait savoir la police soleuroise, qui annonce ouvrir une enquête. C'est un mouvement de contestation qui a pris de l'ampleur durant les années 60 en Suisse. De plus en plus de jeunes choisissent de devenir objecteurs de conscience et refusent le service militaire. Ce phénomène, l'historien jurassien Niels Rebeté en a fait sa thèse de doctorat et son travail fait désormais l'objet d'une publication fraîchement sortie de presse aux éditions Alfil. L'ouvrage est intitulé « Au temps de l'objection ». Il raconte et décortique ce phénomène particulièrement fort en Suisse romande, Thomas Nagy.
11: Et ce n'est pas un hasard hein, si le nombre d'objecteurs de conscience augmente significativement à partir des années 1960. Cette décennie qui voit émerger plusieurs changements au sein de la société et qui est aussi une période de contestation très forte des pouvoirs de domination et de certaines institutions. Elle voit aussi la naissance de groupes militants de défense des objecteurs. L'historien Niels Rebeté.
12: En Suisse, c'est le cas depuis 1963. Avec la création d'une section suisse de l'Internationale des résistants à la guerre, donc une organisation internationale qui a des branches dans plusieurs pays et qui soutient les objecteurs et puis qui défend l'objection au service militaire.
11: Luc Riondel a fait partie de ces objecteurs de conscience. Le Brin-Trutin a passé son recrutement durant les années 70 et pour lui, il n'était pas question de faire l'armée.
13: Moi, je n'étais pas du tout contre l'idée qu'à 20 ans, on mobilise les jeunes pour faire quelque chose pour la communauté, mais l'armée, je trouvais ça délirant. Et puis, c'était vraiment une période où il y avait un combat très fort pour arriver à obtenir le service civil qui est arrivé, je ne sais pas exactement combien de temps après, mais il a encore fallu un bout de temps. Mais on était déjà très dans ce combat qui est très symbolisé par ce slogan « Non à l'armée, non à la prison ». Non, ça n'a pas été une décision difficile à prendre. J'ai mon propre frère qui avait objecté 5 ans avant. Tout le monde ne le faisait pas pour autant, mais enfin, c'était... Pour moi, c'est une évidence.
11: Refuser de faire son service militaire à l'époque n'était pas sans conséquence. Cette décision déclenchait une procédure judiciaire parfois longue et très intrusive, comme l'explique Niels Rebeté.
12: Les acteurs de la procédure vont chercher énormément d'informations sur eux, jusqu'à leur vie privée et intime. Pendant le procès, souvent, leurs motifs sont réinterprétés par la justice militaire et ils se sentent souvent délégitimés ou pas entendus. Puis ensuite, en termes de peine de prison, pour les objecteurs qui sont considérés comme réfractaires, donc qui n'ont pas de motifs jugés honorables, religieux ou éthiques, ces objecteurs-là, ils font environ 4 à 8 mois de prison.
11: Et si l'objection était plus forte en Suisse romande que dans le reste du pays, le canton du Jura présentait lui aussi un cas particulier en pleine lutte pour l'indépendance. L'objection est aussi devenue un instrument politique, comme l'explique Niels Rebeté.
12: Ils s'appellent eux-mêmes des objecteurs patriotes. Ça démarre surtout à partir de la fin des années 60, avec une série d'actions collectives publiques, de dépôts de pactages militaires dans des endroits stratégiques. Et en fait, c'est un moyen pour les séparatistes de médiatiser leur cause en montrant qu'ils sont opposés au Jura occupé, comme ils disent. Un élément qui est aussi intéressant dans le cas jurassien, c'est qu'il y a aussi des officiers qui déclarent refuser de servir en raison de l'occupation du canton du Jura par le canton de Berne, dans la rhétorique de l'époque.
11: Jean-Claude Sanglard faisait partie de ces objecteurs patriotes, membre du groupe Bélier. Il a cependant été contraint de faire son service militaire en 1967 en raison de sa situation familiale, puisque son père, tailleur indépendant à Cornoles, confectionnait des tenues de sortie pour l'armée suisse.
14: Pour ne pas nuire à la profession de mes parents, puis au statut de la famille, je me suis senti contraint de suivre le cursus militaire qui nous est imposé.
2: Parce que finalement, si vous aviez choisi de refuser de faire l'armée, ça aurait pu causer des problèmes à votre père et à son activité, quoi.
14: Oui, exactement. C'était pas une décision difficile à prendre. Ça coulait de source que je devais pas mettre mes parents en difficulté, parce que pas mal de personnes à travers le village regardaient nos activités de militantisme et puis exerçaient une certaine pression, très discrète, mais dont j'avais compris immédiatement le danger.
5: Voilà, l'ouvrage de Nils Robetet, Au temps de l'objection, publié aux éditions Alphil, est disponible en librairie. Le risque de propagation de la peste porcine africaine en Suisse est élevé, alors que le nombre de cas chez les porcs domestiques était en baisse depuis des années en Europe. Un nouveau foyer est apparu en Italie, dans les régions où les populations de sangliers sont touchées par cette maladie. La transmission aux porcs d'élevage est possible à tout moment, écrit l'Office fédéral de la sécurité alimentaire et des affaires vétérinaires dans son dernier bulletin. L'OSAF qui déconseille vivement d'importer en Suisse de la viande de porc ou de sangliers provenant des zones touchées. Enfin, Donald Trump a quitté la Chine avant de repartir de Pékin. Ce matin, il a assuré avoir décroché des accords commerciaux fantastiques lors d'un sommet avec Xi Jinping de 2 jours à Pékin. Le président américain a affirmé avoir reçu une offre d'aide chinoise pour débloquer le détroit d'Ormuz. À côté de lui, son homologue chinois a salué l'établissement entre les deux puissances rivales d'une nouvelle relation de stabilité stratégique constructive. Il est 12h28 sur RGB, la fin de ce rendez-vous d'information. Je vous souhaite une très belle après-midi.
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0: Bienvenue dans votre matinale, celle qui vous tire du lit avec le sourire, café chaud, et le café chaud qui fait du bien vu la température en ce moment, et croissant à portée de main. On démarre ensemble cette journée de vendredi de l'Ascension sur RGB, et chez nous, pas question de faire le pont. À 6h20, comme d'habitude, place au son qui réveille, le titre parfait pour sortir du mode veille et attaquer cette journée de vendredi du bon pied. Côté musique, on vous a préparé une belle playlist avec notamment Lady Gaga, Queen, Dua Lipa et Louise Capadi dans un instant qui arrive. Alors que vous soyez en week-end prolongé ou parmi les courageux qui prennent la route du travail ce matin, on est là avec vous jusqu'à 9h. La matinale, c'est parti. Néa avec son titre Somsay sur RGB.
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0: Et on continue, vous continuez gentiment mais sûrement vos investigations pour essayer de décrocher cette cagnotte qui grimpe gentiment. 290 francs à tenter de remporter tout à l'heure, ce sera juste après les informations de 7h, avec ce fameux son mystère que vous avez toujours pas réussi à trouver. Alors on sait plusieurs choses, on sait que ce n'est pas une machine à écrire, que ce n'est pas du papier attrape-mouche, que ce n'est pas tailler des arbres, écraser de l'ail avec un couteau non plus, ou encore frotter une brosse à dents sur un micro. Ce qu'on connaît en revanche, c'est que ça s'utilise avec une main, que c'est une matière naturelle et que c'est suspendu, mais pas forcément obligé. Information qui n'est pas forcément des plus utiles, mais comme ça, vous le savez. Alors du coup, je vous propose qu'on se réécoute ce son, comme ça vous avez encore une petite heure pour investiguer et tenter de décrocher cette cagnotte. « C'est pas facile, on le sait. Vous continuez vos investigations, jour ensemble après les informations de 7h. Et profitez-en, jetez-vous sur votre téléphone parce que c'est l'Ascension, c'est le week-end. Il y a peut-être pas mal de gens qui sont sur le dossier, mais qui sont en week-end prolongé, qui ne seront pas là ce matin. L'occasion pour vous de tenter donc tout à l'heure de décrocher cette cagnotte qui s'élève ce matin à 290 francs. 6h21 sur RJB en compagnie du groupe Summer.
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0: Ce matin, avec le son qui réveille, on démarre fort avec Muse et son titre Supremacy. Un morceau puissant, presque cinématographique, porté par la voix incroyable de Matt Bellamy et une ambiance digne d'un générique de James Bond sorti en 2012. C'est le réveil parfait pour attaquer cette journée avec énergie. Et on remercie Jean de Saint-Imé qui nous propose donc ce titre ce matin. De quoi encourager ceux qui, comme nous, travaillent en ce vendredi de l'Ascension.

Muse Supremacy, le titre, le son qui réveille de ce vendredi matin. On remercie Jean de Saint-Imi qui nous a proposé ce titre. Et si vous aussi, vous avez envie de nous proposer votre son qui réveille, peu importe le style, hein, vous pouvez directement nous écrire sur WhatsApp au 079 689 2020. In the Air Tonight, le titre de Phil Collins, une chanson qui a été maintes et maintes fois reprise. J'ai découvert dernièrement une reprise assez intéressante du groupe Sons of Legion, que je vous invite à aller découvrir sur les plateformes de musique. Vraiment une reprise très très réussie de cet énorme succès signé Phil Collins. Et en ce vendredi de l'Ascension, si vous avez envie de nous partager un petit peu ce que vous avez prévu pour ce week-end prolongé, n'hésitez pas à le faire directement sur WhatsApp au 079 689 2020. Ça nous fait toujours plaisir de lire vos messages. 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

0: in the USA, le titre de Bruce Springsteen, que beaucoup de gens pensaient à sa sortie que c'était une chanson patriotique, mais pas du tout. Si vous écoutez bien les paroles, Bruce Springsteen critique ouvertement son pays, et il continue à le faire puisqu'il a sorti en début d'année une chanson qui revenait sur les événements de Minneapolis, où il se gêne pas de dire ce qu'il pense. La suite en musique, ce sera avec The Weeknd et Daft Punk pour nous emmener gentiment vers le journal de 7h. Et on vous souhaite un très bon long week-end pour ceux qui font le pont, et beaucoup de courage à ceux qui partent travailler en ce vendredi de l'Ascension. C'est la matinale et on est ensemble jusqu'à 9h.
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0: Dans la suite de cette matinale, on va jouer ensemble, comme tous les jours, au son mystère dans quelques minutes, avec 290 francs, oui, dans la cagnotte pour celui ou celle qui le trouvera peut-être demain. Vous continuez vos investigations. Place également à Contrôle K à 7h35, qui nous expliquera que ChatGPT n'est pas le meilleur conseiller médical, surtout en cas d'urgence. On découvrira ça avec Stéphane Corps, spécialiste des questions numériques. Et puis bien sûr toute la musique que vous aimez pour vous accompagner dans ce vendredi de l'Ascension. On vous souhaite beaucoup de courage si vous partez travailler, et un très bon week-end si vous faites le pont.
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0: Alors pour ceux qui ne font pas le pont, qui sont debout tout simplement déjà maintenant, on va continuer nos investigations avec 290 francs dans la cagnotte ce matin à tenter de décrocher si vous trouvez ce fameux son mystère que je vous repasse tout de suite. Ça fait un petit moment qu'on le recherche, ce son mystère. Il y aura peut-être un petit peu moins de monde pour jouer ce matin, donc tentez votre chance. Vous m'appelez maintenant au 032 482 60 20 pour tenter, pour me proposer peut-être remporter les 290 francs qu'il y a dans la cagnotte ce matin. On sait que ce n'est pas une machine à écrire, du papier attrape-mouche, tailler des arbres également. On sait que ce n'est pas écraser de l'ail avec un couteau ou frotter une brosse à dents sur un micro. 032 482 60 20. On sent que c'est calme ce matin. N'hésitez pas à nous appeler pour tenter de décrocher 290 francs quand même dans la cagnotte. Ce qu'on sait en revanche aussi avec ce son mystère, on sait que ça s'utilise avec une main, que c'est une matière naturelle, et puis que c'est suspendu, mais c'est pas forcément obligé. Allez, dernière chance, 032 482 60 20 pour jouer avec moi et tenter de décrocher ces 290 francs dans la cagnotte. Je vous propose de vous repasser une dernière fois ce son pour tenter peut-être de vous éclairer. Ça fait un petit moment qu'on est dessus, 290 francs, mais on sent que c'est le week-end et qu'il y a moins de monde pour jouer avec nous. Ben tant pis, on va donc rajouter 10 francs dans la cagnotte, donc 300 francs, ce sera donc à tenter de décrocher. Ce sera donc lundi matin.

passe dans la matinale 7h26. Je sais pas si vous avez vu passer cette info, mais en Corée du Sud, il existe un vrai concours de sieste organisé le week-end dernier à Séoul. Le principe, il était très simple. Des participants qui se sont allongés dans un parc public et qui devaient dormir le plus paisiblement possible pendant 90 minutes. Les gagnants étaient départagés grâce à leur rythme cardiaque et leur stabilité pendant le sommeil. Une compétition qui serait très prise au sérieux dans un pays où on leur manque énormément de sommeil à cause du rythme de travail. Comme quoi, faire la sieste peut aussi devenir un sport. Alors j'ai envie de vous dire que si vous êtes en week-end, eh ben bonne séance de sport.

0: Le King of Pop, Michael Jackson, avec son titre Smooth Criminal. La suite, c'est avec Control K qui nous explique que ChatGPT n'est pas le meilleur conseiller médical, surtout en cas d'urgence.
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2: D'après une récente étude, ChatGPT ne serait pas le meilleur conseiller médical, surtout lors des urgences médicales, vu qu'il se tromperait une fois sur deux. Stéphane Corr, vous êtes spécialiste des questions numériques et formateur. Est-ce que vous pouvez nous en dire plus ?
3: Oui, alors cette étude qui a été publiée dans Nature Medicine, donc qui est une revue extrêmement sérieuse, les chercheurs ont testé 60 vignettes cliniques qui couvraient 21 spécialités avec 16 conditions et près d'un millier d'interactions. Et dans la majorité des cas, c'est-à-dire plus de 50%, ChatGPT Health, donc la version vraiment orientée médecine, a sous-trié en fait des véritables urgences médicales. Donc elle a mal orienté les gens par rapport à l'urgence de leur situation et la nécessité du traitement.
2: Et qu'est-ce que ça dit sur notre société, ça ?
3: Alors ça dit aussi que les gens cherchent des solutions par rapport à leurs problèmes de santé. On avait avant l'utilisation de Google, ce qui représentait des fois un peu un souci pour les médecins par rapport aux questions que les gens posaient ou aux symptômes tout d'un coup qu'ils associaient avec différents types de maladies qui n'étaient peut-être pas du tout corrélés à ces symptômes et la masse de traitements d'informations. Mais ça dit aussi que finalement, quand on se sent mal, il est compliqué de trouver des solutions à court terme. Donc, on nous dit qu'il ne faut pas aller aux urgences, quel que soit le ressenti, il faudrait être qualifié pour pouvoir dire à ce moment-là, je peux ou je ne peux pas aller aux urgences. Et puis, si on veut avoir accès à un médecin généraliste, c'est aussi extrêmement compliqué et coûteux, alors qu'il y a une forte pression pour réduire les coûts des systèmes d'assurance.
2: Et du coup, quelles sont les solutions pour vous ?
3: Alors pour moi, la Chine a peut-être ouvert la porte sur une solution parce qu'elle expérimente à grande échelle une nouvelle forme de médecine de proximité. Donc il y a des kiosques médicaux automatisés qui ont été répartis dans différents lieux que les gens fréquentent et ça permet de réaliser un diagnostic de base, d'orienter les patients sans consultation physique immédiate avec un médecin. L'utilisateur, il rentre dans une cabine, il renseigne des symptômes, effectue quelques mesures grâce aux capteurs qui sont présents dans cette cabine, que ce soit pression artérielle, température, fréquence cardiaque, niveau d'oxygène. Et puis ensuite, le système évalue grâce à l'intelligence artificielle les éventuels symptômes et réalités ou corrélations avec un problème de santé réel et aiguille soit la personne chez un médecin, soit aux urgences, soit à la pharmacie pour avoir une ordonnance pour certains médicaments. Donc il ne s'agit pas juste de l'intelligence artificielle sur laquelle on va énumérer des symptômes de manière subjective, mais il s'agit de mesures, de constantes liées à le fonctionnement de notre organisme qui sont corrélées avec ces symptômes. Donc on a quelque chose qui est beaucoup plus poussé et je trouve que c'est vraiment intéressant pour dégorger non seulement les urgences, mais aussi diminuer les coûts de la santé par des diagnostics peut-être un peu plus avérés. Et il ne faut pas oublier non plus qu'il existe au niveau des hôpitaux universitaires de Genève, des HUG, le chatbot Confiance qui lui est préconfiguré pour répondre au mieux par rapport à des symptômes ressentis.
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0: Dernière heure ensemble ce matin, restez bien avec nous puisque dans Quoi de Neuf, on s'écoutera une nouveauté signée des Papis du Rock. Ils ont tous passé les 80 balais, mais ils continuent à nous offrir du bon son. Il s'agit bien sûr des Rolling Stones avec un nouveau titre à découvrir, ce sera d'ici quelques minutes. Et puis bien sûr le retour du mot mystère comme chaque vendredi, 250 francs à gagner ce mois. Pour ça, il faudra tenter de battre les 7 points réalisés par Anthony la semaine dernière. Rendez-vous à 8h45. C'est la matinale jusqu'à 9h et c'est un plaisir de vous accompagner en ce vendredi matin.
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0: On savait que les Stones étaient en studio pour la confession de Foreign Tongues, leur nouvel album. Et on a le premier extrait autour de la chanson dévoilée. On connaît aussi la pochette du 25e album studio, dont la date de sortie est agendée au 10 juillet. Il s'agit d'un mélange des trois têtes, des têtes des trois membres du groupe en style dessin un peu grossier, avec le front du premier, les yeux du second et la bouche du dernier. Si vous êtes fan, je pense que vous allez vite les reconnaître. C'est assez spécial et ça fera son effet chez les disquaires et on marquera aussi vite la pochette hein, dans les playlists. Mais côté musique, on a donc le premier extrait de ce disque avec In the Stars, un titre qui suit très bien la lignée des Rolling Stones avec des bons gros coups de guitare. Une entrée en matière très intéressante avant de pouvoir déguster les 13 autres chansons de l'album. Voici tout de suite In the Stars, le nouveau single des Rolling Stones.

0: on vous dit qu'ils ont la pêche encore à passer 80 balais, les Rolling Stones, avec cet extrait In the Stars de leur nouvel album qui sortira cet été, le 10 juillet plus précisément. Et je reçois un message de Marc actuellement, qui a priori doit être fan des Rolling Stones, parce qu'il nous dit, mais il y a aussi un deuxième extrait qui est sorti également. Et ben tiens, je vous propose qu'on se l'écoute lundi, ce deuxième extrait tiré de ce futur album des Rolling Stones. Promis, on le passera à un moment donné.
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0: Et comme chaque vendredi, on joue ensemble au mot mystère. Et ce matin, pour jouer avec nous, on a Aurélie. Bonjour.
2: Bonjour.
0: Comment ça va, Aurélie?
2: Bah, ça va bien.
0: Vous passez un bon week-end, vous faites le pont?
2: Oui, je fais le pont.
0: Vous faites le pont, mais vous êtes déjà debout pour jouer avec nous au mot mystère. Oui, oui, oui. Vous savez, vous connaissez le principe, il y a 250 francs à gagner ce mois, mais pour ça, il faudra battre les 7 points réalisés par Anthony, la semaine passée. Mais avant toute chose, chose cruciale, c'est qu'il faut choisir votre binôme. Aurélie, et j'ai deux personnes autour de moi. Il n'y a pas grand monde dans les studios ce matin. Beaucoup de collègues qui font le pont également, mais on a la crème de la crème avec nous. Dimitri d'un côté, Alexandre de l'autre. Qui c'est que vous choisissez?
2: Je vais prendre Dimitri.
0: Alors, Dimitri, il a été choisi. Dimitri, est-ce que vous êtes prêt?
3: Je suis prêt, bonjour.
0: Aurélie, vous êtes prête?
2: Bonjour. Oui, prête.
0: Alors, vous avez une minute pour découvrir un maximum de mots. N'hésitez pas à passer si vous avez des doutes. Oui. On y va.
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3: Quand on va au lit le soir, on a une couette et un...
2: Un oreiller.
3: Un autre mot?
2: Un duvet.
3: Autre mot? On pose la tête dessus.
2: Un matelas.
3: C'est un oreiller.
2: Un oreiller, un coussin.
3: Exact. On peut fumer des cigarettes ou plus gros?
2: Des cigares.
3: Quand
2: une pipe.
3: Non, c'est bon. Quand on se marie, après, souvent, certains couples...
2: Voyage de noces.
3: Ouais, non, alors, ouais, je pensais plus négatif.
2: Ah, divorce.
3: Exact. L'été, on a pas mal de ce petit animal qui vient nous embêter la nuit,
2: moustique.
3: La journée.
2: Moustique.
3: C'est aussi petit, mais c'est pas... Surtout dans notre région.
2: Mouche.
3: Voilà. Tac.
2: Passe.
3: Qu'est-ce qu'on met dans la voiture pour alimenter la voiture?
2: De l'essence.
3: Les malfrats, on les met dans.
0: C'est fini, mais c'est pas mal quand même. Pas mal quand même, Dimitri. Je vous sentais un petit peu.
3: C'est ma première.
0: C'était la première à Dimitri, oui, c'est pas évident. Aurélie, je pense que vous aviez déjà joué, non?
2: Oui, j'ai déjà joué, puis j'adore le jeu du tabou, ça ressemble un peu à ça, entre amis, on fait souvent ça.
0: Bon, Aurélie, j'ai une bonne nouvelle, vous avez quand même fait 5 points, c'est pas mal quand même.
3: C'est déjà bien.
0: On peut féliciter Dimitri, c'était sa première, c'est pas évident aussi pour nous, mais ça sera malheureusement pas suffisant pour remporter les 250 francs ce mois, vu qu'Anthony avait réalisé 7 points la semaine dernière. Mais Aurélie, on vous remercie d'avoir participé. Et puis,
2: Merci à vous.
0: Et puis, on vous souhaite un tout bon week-end. Profitez bien.
2: Oui, pareillement. Bonne journée.
0: Bientôt. Au revoir.

0: Justin Wellington et Small Jam, ce titre Aiko Aiko pour nous accompagner sur ce début de journée qu'on vous souhaite excellent.
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2: On se branche sur le canal de notre son mystère à 6h11 dans la matinale pour une semaine légèrement raccourcie. On a 250 francs de cadeaux à vous offrir ce matin. Vous aurez à faire vos propositions de réponse un petit peu après les infos de 7h. Pour tout de suite, on écoute ce bruit que vous devez deviner.
0: Vous avez certainement cogité pendant tout le week-end, vous avez posé des questions à gauche, à droite, vous avez tendu l'oreille sur un peu tout ce qu'on pouvait faire comme bruit autour de vous. Et vous avez certainement des propositions à nous faire. Elles arriveront dans la suite de matinée, sûr et certain, sur les alentours de 7h10, juste après les infos. Et puis sinon, peut-être qu'à un autre moment, le son mystère pourrait ressortir de sa cachette pour essayer de vous lâcher de ces 260 francs. D'ici là, on peut vous rappeler que ce n'est pas le fait de taper dans une piñata, ce n'est pas non plus le fait de faire défiler les pages d'un livre avec le doigt, ce n'est pas le bruit quand on écrase des gousses d'ail avec un gros couteau et ce n'est pas non plus le bruit d'une voiture qu'on ouvre, ni même d'un rideau à lamelles. Donc à vous de continuer ces investigations et de venir tenter votre chance dans la suite de ce lundi matin.
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0: A Beautiful Day, c'était U2 tout à l'heure. Il y a Charlotte Cardin qui passe dire coucou. Tant pis pour elle.
1: Ce titre, tant pis pour elle donc, histoire de nous accompagner dans la suite de ce lundi matin qui va aussi passer par les journaux à 6h45. On tournera les pages pour notamment retenir ce manque de psychologues pour les jeunes. Nous allons également avoir ce son mystère qui va pouvoir vous offrir 260 francs de cadeaux. Ce sera peut-être à vous donc sur les alentours de 7h10. La nouveauté musicale signée Charlie XCX, c'est prévu pour 8h15 également. D'autres belles choses à faire dans cette matinée, restez avec nous. On est là jusqu'à 9h, mais là, il n'est que 6h17.

0: Vous écoutiez Charlotte Cardin à l'instant. On vous souhaite une très belle matinée.
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2: Il est 6h passé de 21 minutes tout juste, le moment d'entrer dans vos playlists, de s'intéresser à ces chansons qui vous font du bien de bon matin, celles qui vous mettent la patate pour vous lancer dans la journée. Et là aujourd'hui dans la semaine, vous pouvez d'ailleurs toujours nous faire vos propositions via un WhatsApp sur le numéro de la radio, donc 079 689 20 20. Aujourd'hui on part dans la playlist de Valérie de Reconvilliers. Elle, de bon matin, comme maintenant, eh bien, elle aime les Cowboys fringants.

0: remercie Valérie de Reconvilliers pour cette suggestion musicale de bon matin. Elle nous avait demandé de passer les étoiles filantes des Cowboys Fringants. Eh bien, c'est chose faite. Et vous aussi, vous pouvez faire vos propositions de titres. Ça passe par notre WhatsApp au 079 689 2020.
1: N'hésitez pas à nous partager ces chansons, on aime ça. On aime découvrir, faire découvrir également autour de nous. Et on peut le faire de manière très simple tous les matins ensemble du lundi au vendredi.

0: Wake Me Up, c'était Aloe Black.
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2: On vous invite sur notre site rjb.ch pour revivre des événements qui sont déroulés dernièrement dans la région. Nous avions notamment fin de semaine passée nos portes ouvertes. 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Et puis sinon, hier, nous étions également sur les routes pour vous offrir des fleurs, des chocolats et passer de bons moments avec vous à l'occasion de la fête des mères. Vous allez aussi retrouver ces photos direction notre site dans les galeries photos.

0: trio pour ce titre Linon, c'était Major Lazer, Meu et DJ Snake à l'instant.
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2: Le tissage du vivant, c'est Diana, le nom d'une exposition à Bienne qui présente le travail de Dominique Bartel.
0: La jeune photographe, lauréate de la deuxième enquête photographique Jura-Bernois, a mené de septembre 2024 à décembre 2025 un projet artistique auprès d'éleveurs et d'éleveuses ovins de la région. Objectif, mettre en lumière un territoire façonné par une longue histoire de relations entre humains, animaux et paysages. À l'occasion d'une journée de travail avec des moutons dans un pâturage à Sonsbeau, nous sommes allés à sa rencontre. Reportage.
3: Je m'appelle Dominique Partès et je suis photographe. J'avais déjà travaillé sur les moutons avant de postuler pour ce projet. Et au tout début, ça m'a intéressée à cause du tricot et du crochet. Enfin, parce que je trouvais intéressant un peu de retracer de où vient cette laine, cette matière. Donc je me suis intéressée aux moutons. Après, quand j'ai vu l'appel à projet, je me suis dit que ce serait parfait de continuer ce projet dans ce cadre-là.
4: Il faut les sortir pour faire des photos.
3: J'aimerais bien d'abord faire juste des photos de la baraque.
4: Oui.
3: Et ensuite, ce serait cool de les sortir. Ouais.
4: Voilà, ben on fait comme ça.
3: Pour moi, prendre des photos, c'est aussi attendre, savoir réagir à une situation. C'est moi qui dois me déplacer, c'est pas le mouton qui va se déplacer pour moi. Donc ouais, je trouve assez intéressant cette flexibilité que ça demande aussi de ma part.
5: Ce serait possible que je rentre dans la cabane pour faire des photos ?
4: Dans la cabane ?
5: C'est pas idéal.
4: Où vous pouvez rentrer ?
5: Ok.
4: Aucun problème.
5: Super.
4: Aucun problème.
5: Ok. En fait, j'aimerais poser peut-être une caméra par terre.
3: C'est juste une petite caméra qui filme en 360 degrés pour essayer de s'approcher un peu de la vision des moutons même. Parce que j'ai lu qu'en fait, ils avaient une vision de 320 degrés, donc beaucoup plus que nous. Et je trouve intéressant d'essayer de me mettre à leur place à travers un point de vue ou ouais, les moyens de la photographie. Finalement, je parle des moutons, mais c'est pour parler des humains, parce que c'est un animal qui a été domestiqué, puis je dois passer par les humains pour avoir contact avec les moutons. Et finalement, je trouve que les moutons dans la région, ça dresse aussi un portrait des personnes qui habitent dans la région. On pourrait presque dire que c'est aussi un projet qui parle des humains, mais sans en parler directement. Donc là, c'est la fin du film.
2: Mais c'était super. C'était surtout un reportage de Régis Meria dans un pâturage à Sonsbeau avec la photographe Dominique Bartels, lauréate de la deuxième enquête photographique Jura-Bernois pour son projet artistique auprès d'éleveurs et d'éleveuses ovins de la région.
0: Vernis samedi, l'exposition Le tissage du vivant qui présente son travail dans le cadre des journées photographiques de Bienne est à voir jusqu'au 30 mai.
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0: Die with a smile, Lady Gaga et Bruno Mars pour nous aider dans la création de ce début de journée.
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2: On fait un point sur notre enquête autour de notre son mystère. On a eu beaucoup de chouettes propositions. Certaines pouvaient se rapprocher de la vraie origine de notre bruit, d'autres pas du tout. À vous de faire de l'ordre là-dedans pour tenter de toucher ces 260 francs de cadeaux. Écoutez bien cette chose qui fait du bruit.
0: Vous avez fait beaucoup de propositions, parmi lesquelles ouvrir des rouleaux attrape-mouche, l'explosion de pop-corn dans une casserole, manipuler du Sagex, décrocher les boules de Noël du sapin, perforer une feuille avec une perforatrice, tapoter sur un téléphone avec ses mains ou ses doigts. Ce n'était donc pas ces réponses-là. À vous de tenter votre chance au 032 482 60 20. Tout de suite pour ces 260 francs de cadeaux. Vous êtes là, bonjour.
3: Oui, bonjour.
0: Bienvenue. Merci, Philippe. Comment ça va?
3: Ben, ça va bien, puisqu'on est réveillé, c'est bon.
0: Eh oui, c'est bon, la journée peut se lancer. Et peut-être qu'elle peut se lancer avec un beau cadeau pour vous. Avant d'y arriver, vous allez même peut-être pouvoir gagner un bonus autour de notre son mystère. Pour ça, il faudra répondre juste à notre question du jour. Et pour choisir cette question, le hasard total qui vient de vous, donnez-nous un chiffre entre 1 et 5, s'il vous plaît.
3: 5.
0: La cinquième, eh ben c'est celle-ci, voilà. Qui a écrit Roméo et Juliette?
3: Aucune idée.
0: Ok, pas du tout, on n'essaye pas un truc au cas où? Non.
3: Oh, Alexandre Dumas.
0: Ok, c'est essayé comme ça. Ah bah c'était pas le bon test. C'était un autre. C'est William Shakespeare qui a écrit cette magnifique pièce. Bon, pas de bonus aujourd'hui, c'est pas grave. Ça vous permet quand même de pouvoir nous donner votre origine du son mystère. Donc selon vous, pour 260 francs ce matin, notre son mystère c'est quoi?
3: Alors, il me semblerait que c'est quelqu'un qui brasse des cartes pour Yass. Mélanger les cartes sur la table.
0: Vous êtes un grand yasseur, hein?
3: Ah, pas grand, mais comment ils font?
0: Dès qu'il y a moyen, on se fait un petit yass volontiers. Malheureusement, c'est pas ça. C'est pas cette réponse-là, mais bien essayé. Merci beaucoup.
3: Merci, bonne journée.
0: Au revoir. Allez, 032 482 60 20, c'est votre possibilité de gagner peut-être 260 francs ce lundi.
2: Vous êtes en direct avec nous, bonjour.
4: Oui, bonjour.
2: Comment allez-vous?
4: Ça va pas mal.
2: Super. Alors, pour vous, ça pourrait être quoi ce son mystère en gardant bien en tête que ce ne sont pas des cartes que l'on mélange, des cartes de Yass?
4: Alors, moi j'ai pensé que ça pourrait être peut-être ton... Et avec la petite ramassoire et la balayette, et puis quand on la secoue à l'intérieur de la poubelle, on tape avec la balayette sur la ramassoire.
2: Alors, j'ai juste pas compris le début de votre réponse, parce que ça a un tout petit peu coupé. Est-ce que vous pouvez nous la répéter, s'il vous plaît?
4: Oui, quand on ramasse du chenil avec la ramassoire par terre, avec la petite balayette, et puis au moment où on secoue tout ça à l'intérieur de la poubelle.
2: D'accord, ok, ça marche. Alors, on va garder, noter votre proposition, mais ce n'est pas la bonne, ce n'est pas celle de notre son mystère. D'accord. Merci beaucoup,
4: d'accord,
2: en tout cas. On vous souhaite une toute belle journée.
4: Merci, bonne journée à vous aussi.
0: Au revoir. Bon, on a fait de l'avance quand même, c'est notre avantage de ce matin. 260 francs toujours pour ce lundi, peut-être 10 francs en plus demain dans la cagnotte.
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0: Une atmosphère onirique et poétique planait samedi soir sous l'imposant

0: musiciens qui revisitent les musiques des célèbres films d'Hayao Miyazaki. À la baguette, personne, puisque l'ensemble Horizon joue sans chef d'orchestre avec une volonté assumée, rendre la musique classique plus vivante, plus accessible et surtout moins codifiée.
1: C'est voulu, on joue sans chef d'orchestre, alors c'est plus compliqué, mais je pense que ça crée une fusion aussi qui est beaucoup plus intéressante pour les musiciens, ça les met plus en valeur, chacun a une grosse responsabilité, et puis je pense que pour le public, il y a quelque chose de fort aussi de voir un groupe qui vit comme ça ensemble.
0: À l'origine du projet, Camille Quinton, flûtiste et co-directrice artistique de l'ensemble. Son objectif, mélanger musique classique et pop culture.
1: On fait tout ce qui nous passe par la tête. Et donc on va dire, j'aimerais faire un blind test avec de la culture pop. J'aimerais faire un concert Ghibli, petit effectif. Donc voilà, ça c'est toutes les choses, on va dire, de création artistique, c'est le rôle du directeur artistique.
0: Si l'univers des studios Ghibli s'est imposé auprès du grand public, c'est aussi grâce à la musique de Joe Hisaishi, compositeur japonais emblématique de la plupart des œuvres de Miyazaki. Des mélodies pensées pour le cinéma, mais qui continuent à raconter quelque chose, même sans les images, de manière un peu différente.
1: Je pense qu'on se l'approprie plus quand il n'y a pas les images. Moi, les images, elles ne me quittent pas. J'ai vraiment ces traits de peinture, d'aquarelle. Les couleurs, chez Miyazaki, ça me bouleverse. Et en fait, quand je joue, j'ai ces couleurs. Je n'ai pas la scène. Quelquefois, j'ai la scène, hein, dans ces moments grandioses, où je me dis « Oh oui, là, c'est ça qui se passe !» Mais par contre, quand on le joue sans le film, ben, en fait, il n'est plus question de l'histoire telle qu'elle a été montrée, mais de comment nous, finalement, on a ressenti l'histoire. Et en plus, dans une réadaptation qui ne sonne pas tout à fait comme l'original, je crois qu'il y a vraiment un truc de... Juste, j'ai envie de vous jouer comme moi je le ressens.
0: Avec ce genre de proposition, l'ensemble Horizon cherche aussi à attirer un public qui ne pousserait peut-être jamais les portes d'un concert classique traditionnel. Car pour Camille Quinton, la frontière entre pop culture et musique classique n'a plus vraiment de sens aujourd'hui.
1: Pour nous, c'était vraiment important de décloisonner. C'est important pour nous de ne pas s'habiller trop classique non plus. Il faut que le public s'identifie à la musique classique et que voit qu'en fait, les musiciens classiques, on est des gens normaux et comme eux. Et qu'en fait... La musique classique, c'est pas que Mozart et Beethoven, c'est aussi Ghibli, c'est aussi les musiques de films, c'est aussi les musiques de jeux vidéo. Il y a des bandes originales symphoniques extraordinaires dans tout ce répertoire-là. C'est vraiment très très riche. Ghibli, je pense qu'il n'a pas à pâlir face à du Debussy ou du Ravel, par exemple.
0: Entre cinéma d'animation, jeux vidéo et répertoire symphonique, l'ensemble Horizon revendique donc une musique classique plus libre et surtout beaucoup plus proche du public. Une approche que ce dernier semble plutôt apprécier.
2: Voilà, c'était un sujet de Régis Meria qui revenait sur le concert Les Rêves d'Hayao Miyazaki proposé par l'ensemble Horizon. C'était samedi à l'église du Pascard à Bienne. À noter que la soirée a rassemblé 250 personnes.

0: C'était Pink pour accompagner ce lundi matin avec What About Us. On est ensemble encore jusqu'à 9h.
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0: Aerosmith pour nous aider à construire ce lundi matin avec Crazy.
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2: Est-ce que vous êtes bonne en cuisine, Diana? J'ai une petite idée, hein, parce qu'on a déjà pu goûter 2-3 trucs.
0: Je dirais que je suis dans la moyenne.
2: C'est la bonne réponse de Suisse. Ouais, je suis pas forte, mais je suis pas nulle non plus. Vous préférez faire quoi en cuisine, vous? C'est plutôt salé, plutôt sucré, plutôt les apéros, les desserts?
0: Alors, plutôt salé, ouais. Je suis pas grande pâtissière.
2: Bon, bah, ce sera pas pour vous, en tout cas, ce qui se trame dans les couloirs là, de la radio. Parce que si vous êtes plutôt branché dessert à la maison, on vous conseille de tester encore 2-3 petits trucs, de vous mettre vraiment bien au clair dans ce que vous aimez faire comme dessert, dans ce que vous arrivez à faire. Si vous êtes en plein test, eh bien continuez de les faire pour être au top sur la saison prochaine. Parce que oui, on prend un peu d'avance la saison prochaine, là, à partir de la rentrée de cet été. Il se pourrait bien qu'on vous mette en avant, vous, fans de desserts, de gâteaux et autres cakes en tout genre. Donc, n'hésitez pas à tester ça encore un peu. Et puis, à parfaire vos recettes, ça pourrait vous faire gagner de jolis cadeaux.

0: Justin Wellington et Small Jam, ce titre Aiko Aiko pour nous accompagner sur ce début de journée qu'on vous souhaite excellent.
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2: On se branche sur le canal de notre son mystère à 6h11 dans la matinale pour une semaine légèrement raccourcie. On a 250 francs de cadeaux à vous offrir ce matin. Vous aurez à faire vos propositions de réponse un petit peu après les infos de 7h. Pour tout de suite, on écoute ce bruit que vous devez deviner.
0: Vous avez certainement cogité pendant tout le week-end, vous avez posé des questions à gauche, à droite, vous avez tendu l'oreille sur un peu tout ce qu'on pouvait faire comme bruit autour de vous. Vous avez certainement des propositions à nous faire. Elles arriveront dans la suite de matinée, sûr et certain, sur les alentours de 7h10, juste après les infos. Et puis sinon, peut-être qu'à un autre moment, le son mystère pourrait ressortir de sa cachette pour essayer de vous lâcher de ces 260 francs. D'ici là, on peut vous rappeler que ce n'est pas le fait de taper dans une piñata, ce n'est pas non plus le fait de faire défiler les pages d'un livre avec le doigt, ce n'est pas le bruit quand on écrase des gousses d'ail avec un gros couteau et ce n'est pas non plus le bruit d'une voiture qu'on ouvre, ni même d'un rideau à lamelles. Donc à vous de continuer ces investigations et de venir tenter votre chance dans la suite de ce lundi matin.
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0: A beautiful day, c'était U2 tout à l'heure. Il y a Charlotte Cardin qui passe dire coucou. Tant pis pour elle, quelle belle
1: nouvelle, quelle belle nouvelle. Ce titre, tant pis pour elle, donc, histoire de nous accompagner dans la suite de ce lundi matin qui va aussi passer par les journaux à 6h45. On tournera les pages pour notamment retenir ce manque de psychologues pour les jeunes. Nous allons également avoir ce son mystère qui va pouvoir vous offrir 260 francs de cadeaux. Ce sera peut-être à vous donc sur les alentours de 7h10. La nouveauté musicale signée Charlie XCX, c'est prévu pour 8h15 également. D'autres belles choses.

0: Vous écoutiez Charlotte Cardin à l'instant. On vous souhaite une très belle matinée.
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2: Il est 6h passé de 21 minutes tout juste, le moment d'entrer dans vos playlists, de s'intéresser à ces chansons qui vous font du bien de bon matin, celles qui vous mettent la patate pour vous lancer dans la journée. Et là aujourd'hui dans la semaine, vous pouvez d'ailleurs toujours nous faire vos propositions via un WhatsApp sur le numéro de la radio, donc 079 689 20 20. Aujourd'hui on part dans la playlist de Valérie de Reconvilliers. Elle, de bon matin comme maintenant, eh bien, elle aime les Cowboys Fringants.

0: Et on remercie Valérie de Reconvilliers pour cette suggestion musicale de bon matin. Elle nous avait demandé de passer les étoiles filantes des Cowboys Fringants. Eh bien, c'est chose faite. Et vous aussi, vous pouvez faire vos propositions de titres. Ça passe par notre WhatsApp au 079 689 20 20.
1: N'hésitez pas à nous partager ces chansons, on aime ça. On aime découvrir, faire découvrir également autour de nous. Et on peut le faire de manière très simple tous les matins ensemble du lundi au vendredi.

0: Wake Me Up, c'était Aloe Black.
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2: On vous invite sur notre site rjb.ch pour revivre des événements qui sont déroulés dernièrement dans la région. Nous avions notamment fin de semaine passée nos portes ouvertes. 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Et puis sinon, eh bien, hier, nous étions également sur les routes pour vous offrir des fleurs, des chocolats et passer de bons moments avec vous à l'occasion de la fête des mères. Vous allez aussi retrouver ces photos direction notre site dans les galeries photos.

0: trio pour ce titre Linon, c'était Major Lazer, Meu et DJ Snake à l'instant.
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2: Le tissage du vivant, c'est Diana, le nom d'une exposition à Bienne qui présente le travail de Dominique Bartel.
0: La jeune photographe, lauréate de la deuxième enquête photographique Jura Bernois, a mené de septembre 2024 à décembre 2025 un projet artistique auprès d'éleveurs et d'éleveuses ovins de la région. Objectif, mettre en lumière un territoire façonné par une longue histoire de relations entre humains, animaux et paysages. À l'occasion d'une journée de travail avec des moutons dans un pâturage à Sonsbeau, nous sommes allés à sa rencontre. Reportage.
3: Je m'appelle Dominique Partès et je suis photographe. J'avais déjà travaillé sur les moutons avant de postuler pour ce projet.